0: Charente. Donc le tunnel du Mont-Blanc sera encore fermé demain soir. Toujours en Haute-Savoie, sachez que l'autoroute A41 est fermée cette nuit également en direction d'Annecy, entre la bifurcation avec la 40 et la barrière de péage de Saint-Martin-Bellevue, toujours en raison de travaux. Et puis dans le secteur de Grenoble, sachez que l'autoroute A48 est fermée également. L'autoroute A48 et la 480 sont fermées jusqu'à 5h du matin en direction de Sisteron, entre la sortie 14 pour Saint-Égrève et la bifurcation avec la route nationale 87. Que faut-il faire pour être certain d'avoir des pneus en bon état sur son véhicule? Raphaël Giudicelli s'est rendu chez un spécialiste pour obtenir des réponses.
1: Avant de partir en vacances, c'est important de bien vérifier l'état de sa voiture et en particulier les pneumatiques pour éviter les crevaisons ou les sorties de route. Je suis avec Sébastien Vattier, responsable pédagogique pour Centaure Grand Est. Bonjour Sébastien.
2: Bonjour.
1: Pouvez-vous nous dire quelles sont les précautions à prendre avant de prendre la route au niveau des pneus? Comment on peut savoir si nos pneus sont usés?
2: Alors, les précautions à prendre, c'est d'abord vérifier l'état général des pneumatiques, notamment des flancs, hein, s'assurer qu'il n'y ait pas de coupure, pas d'hernie. Et puis ensuite, au niveau de l'usure, eh bien, on a sur les pneus des témoins d'usure classiques. Hein, alors, on appelle ça témoins d'usure, mais c'est plutôt des témoins de légalité. Hein, quand l'usure des pneus arrive aux témoins, ça devient illégal. Mais certains manufacturiers proposent des systèmes d'indicateurs d'usure avec des petites marches d'escalier, par exemple, ou alors des chiffres qui peuvent être gravés à des profondeurs différentes.
1: Un pneu usé augmente les risques de glissade et de crevaison. C'est possible aussi que le pneu éclate à cause de l'usure?
2: Alors oui, si vraiment le pneu est très très très très très usé et qu'on arrive jusqu'au treillis métallique et que l'on coupe, hein, on use et on coupe le treillis métallique, ça peut aller à la crevaison. Mais la plupart des éclatements sont plutôt dus à des problématiques soit de pincement, soit de pression.
1: Avoir des pneus en bon état, c'est très important, mais il y a aussi autre chose qui est essentielle, c'est la pression. Comment on sait quelle pression on doit mettre?
2: Dans votre voiture, quand vous ouvrez la porte, hein, sur la tranche de la portière ou de l'habitacle, hein, vous avez un tableau de pression. Sur les voitures allemandes, ça peut être dans la trappe à essence. Et donc, vous avez les valeurs, hein, à respecter, des valeurs qui sont entendues à froid.
1: Et si on a des pneus sous-gonflés ou à l'inverse, des pneus qui ont trop de pression, quelles peuvent être les conséquences?
2: Alors, si le pneu n'est pas assez gonflé, on estime qu'à partir du moment où on a un quart de la pression en moins, hein, par rapport à la pression idéale, on commence à prendre le risque d'éclatement. Donc, on rentre dans une phase de risque d'éclatement. Pour ce qui est de la surpression, alors tout dépend de la valeur, mais si c'est quelques dixièmes de bar en plus, 0,2, 0,3, 0,4, on n'a pas de risque d'éclatement. Mais par contre, on pourrait avoir des problèmes d'inconfort, une voiture qui serait plus raide.
1: Merci Sébastien pour toutes ces précisions.
2: Eh ben, merci à vous et bonne route à tous les auditeurs d'Autoroute Info.

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1: Merci de partager votre voyage nocturne avec nous sur Autoroute Info. Il est 2h15 du matin, évidemment à 7h06, c'est très calme. Hein. Vous êtes très peu nombreux à circuler sur les autoroutes françaises avec un trafic fluide, évidemment. Pas de bouchons à vous à signaler, des conditions météo qui sont bonnes également. Pas de pluie, un temps sec cette nuit. Mais attention, par moment, il y a des fermetures. Par endroit, il y a des fermetures en raison de travaux. Et c'est le cas notamment dans le département de la Drôme. Attention sur l'autoroute A49 dans la Drôme en direction de Valence. La 49 est fermée, direction Valence, entre la sortie numéro 8, la Baume d'Austin, et la sortie 6 pour Crest. C'est en raison donc de travaux. Et puis toujours en raison d'une zone de chantier en région grenobloise. La 48 et la 480 sont fermées jusqu'à 5h du matin en direction de Sisteron, entre la sortie 14 pour Saint-Égrève et la bifurcation avec la route nationale 87. Et puis enfin, en Haute-Savoie, je vous rappelle que le tunnel du Mont-Blanc est fermé toute cette nuit jusqu'à 6h du matin en raison de travaux de maintenance. Fermeture également de l'autoroute A41 direction Annecy entre la bifurcation avec la 40 et la barrière de péage de Saint-Martin-de-Bellevue.
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1: Vous allez peut-être devoir commander ou renouveler la carte grise de votre véhicule. Hugo Amiot vous donne la marche à suivre pour obtenir ce document obligatoire.
2: Depuis 2017, tout se passe en ligne. Plus besoin d'aller en préfecture pour faire sa démarche. Il faut aller sur le site de l'Agence nationale des titres sécurisés, l'ANTS, à savoir France Titres. Pour commencer, vous devez vous connecter, puis inscrire les informations demandées pour, dans un second temps, fournir plusieurs documents administratifs. Par exemple, la carte grise originale, un justificatif d'identité, votre permis de conduire ou encore le justificatif d'achat du véhicule. Si vous n'avez pas de quoi scanner tous ces documents ou si vous êtes un phobique de la paperasse, vous pouvez vous diriger vers un professionnel de l'automobile habilité par France Titres. Je parle bien de garage ou de concessionnaire. Oubliez les agences d'immatriculation automobile. Évitez également les sites douteux. Et si vous avez peur de perdre votre portefeuille, vous pouvez numériser votre carte grise sur l'application France Identité.

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1: Attention si vous êtes en ce moment en Saône-et-Loire, dans le sud de la Bourgogne, sur l'autoroute A6 en direction de Paris. Attention au kilomètre 386, c'est-à-dire un petit peu après la sortie 29 pour Mâcon Sud. Il y a une voiture qui est en panne dans une zone de travaux. Donc soyez très prudents dans ce secteur. Cette voiture est visiblement mal garée. Prudence, on est, je vous le rappelle, dans le sud de la Bourgogne, sur la 6 direction Paris, kilomètre 386, un petit peu après la sortie 29 pour Mâcon Sud.
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1: Il est 2h30 du matin, merci de faire la route avec nous sur Autoroute Info. C'est un voyage nocturne qui se passe bien cette nuit. Évidemment, c'est calme à cette heure-ci. Quelques informations quand même à vous rappeler. Tout d'abord, attention, si vous êtes sur l'autoroute A6 dans le sud de la Bourgogne, en Saône-et-Loire, dans le secteur de Mâcon, sur l'A6 direction Paris, au kilomètre 386. Je vous disais, c'est dans le secteur de Mâcon, un petit peu après la sortie 29 pour Mâcon Sud. Il y a une voiture en panne, pas très bien garée, dans une zone de travaux. Soyez prudents. Cette nuit, je vous rappelle qu'il y a justement des zones de travaux qui sont nombreuses, des travaux qui entraînent par endroits des fermetures. C'est le cas par exemple dans le département de l'Isère, dans le secteur de Grenoble. Attention, l'autoroute A48 et l'autoroute A480 sont fermées en direction de Sisteron. Fermeture jusqu'à 5h du matin entre la sortie 14 pour Saint-Égrève et la bifurcation avec la route nationale 87. La sortie numéro 14 est obligatoire pour Saint-Égrève quand on circule sur la 48, donc à l'approche de Grenoble en direction de Sisteron. Autre zone de travaux, cette fois-ci dans le département de la Drôme, sur l'autoroute A49 qui est fermée en direction de Valence. Fermeture entre la sortie numéro 8, la Baume d'Austin, et la sortie numéro 6 pour Crest. Et puis en Haute-Savoie, le tunnel du Mont-Blanc est fermé, je vous le rappelle, toute cette nuit en raison de travaux de maintenance jusqu'à 6h du matin. Et puis dans le secteur de Dijon, cette fois-ci en Bourgogne, je vous rappelle que quand on est sur l'autoroute A311 et la 31, quand on remonte en direction de Dijon, on ne peut pas aller directement de la 311 vers la rocade sud de Dijon. La bretelle est fermée. Il faut donc prendre la sortie pour Longwy, puis re-rentrer après sur la rocade de Dijon si on veut se rendre donc à Dijon. Allez, je vous retrouverai au plus tard à 2h45 pour un nouveau point trafic. En attendant, on prend la direction de Saint-Cyr-sur-Menton. C'est entre Mâcon et Bourg-en-Bresse. Jérémy Esclavard nous emmène visiter une ferme typique de ce département de la Saône-et-Loire.
2: Situé entre Mâcon et Bourg-en-Bresse, le domaine des saveurs Les Planants est accessible, entre autres, depuis l'aire de repos Musée de la Bresse, au kilomètre 191 de la 40, direction Paris. Il se compose d'un musée proposant une immersion dans la vie en Bresse au fil des siècles et d'une ferme traditionnelle classée monument historique. C'est cette dernière que nous allons visiter avec Annabelle Arnaud, responsable de la programmation culturelle.
3: Elle a été exploitée jusque dans les années 1980. Donc ce qu'on peut voir, c'est que cette ferme est entièrement construite en architecture de terre et de bois. Et les briques et les tuiles étaient aussi faites sur place. On faisait avec tous les matériaux qu'on trouvait sur le terrain.
4: Vous pouvez nous décrire les bâtiments qu'on a devant nous ou derrière nous?
3: Le plus ancien, c'est celui qu'on a derrière nous. C'est la maison d'habitation de la ferme, qu'on date de 1603. Et à l'intérieur de laquelle, on a reconstitué avec des objets de collection labellisés Musée de France, la vie de l'époque au XVIIIe siècle. Donc on va y retrouver, bien sûr, la fameuse cheminée sarrasine, dont la mitre se voit aussi bien de l'extérieur que de l'intérieur.
2: On entre donc à l'intérieur de la maison d'habitation de la ferme pour admirer la cheminée sarrasine de plus près. À l'intérieur de celle-ci se trouve un banc impressionnant qui date de 1603.
3: Donc on est vraiment à l'intérieur là de la cheminée. Le fermier y invite les gens avec qui il va passer des contrats ou passer des marchés. Vous avez deux coffres sur chaque côté du banc. On va ranger les papiers importants de la ferme.
2: Après avoir visité l'intérieur de la maison d'habitation, on retourne dans la cour. En levant les yeux, on peut voir de nombreux épis de maïs pendus sur les différents bâtiments de la ferme. Annabelle Arnaud.
3: Ce sont des raisins de maïs et qui est là pour être séché et pour être transformé en farine de gaude, donc une des spécialités bressanes. Une fois séché, le maïs est torréfié, épilé, pour avoir cette farine à l'aspect caramel et au goût un petit peu particulier, pop-corn j'allais dire, avec laquelle à l'époque on fait la bouillie de farine de gaude et avec laquelle aujourd'hui on va pouvoir faire des sablés et autres propositions culinaires.
2: Dans l'Ain, le domaine des saveurs Les Planants est accessible notamment par l'A406, mais aussi depuis les sorties 3 et 4 de l'autoroute A40.

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1: Attention si vous êtes en ce moment au nord-est de Lyon, sur l'autoroute A42 en direction de Genève, au kilomètre 28, c'est-à-dire un petit peu après la sortie numéro 7 pour Pérouge. Il y a un obstacle, un morceau de pneu sur les voies, donc soyez bien attentifs dans ce secteur. On est, je vous le rappelle, dans le département de l'Ain, au nord-est de Lyon, sur la 42 en direction de Genève. Un morceau de pneu sur les voies au kilomètre 28, un petit peu après la sortie numéro 7.

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1: L'information trafic à 2h45 du matin. Ça reste calme hein, sur les autoroutes que vous empruntez en ce moment. Quelques infos quand même à vous rappeler. Tout d'abord, attention, si vous êtes en ce moment sur l'autoroute A42 au nord-est de Lyon, on est sur l'autoroute A42 en direction de Genève, au kilomètre 28, un petit peu après la sortie numéro 7 pour Pérouge. Il y a des morceaux de pneus sur les voies de circulation. A42 direction Genève. Kilomètre 28, morceaux de pneus sur les voies, prudence. Et puis, au nord de Lyon, cette fois-ci, on est en Saône-et-Loire, sur l'autoroute A6, en direction de Paris. Kilomètre 386, c'est dans le secteur de Mâcon, un petit peu après la sortie 29 pour Mâcon Sud. Il y a une voiture qui est en panne depuis tout à l'heure. Une voiture qui est en panne et mal garée, donc soyez bien attentifs dans cette zone. Je vous rappelle qu'il y a des travaux qui se poursuivent cette nuit, et des travaux qui entraînent par moments des fermetures. Alors c'est le cas par exemple dans le Grand Est. Attention si vous êtes en ce moment sur l'autoroute A5. Si vous venez de Troyes ou de Paris, vous êtes sur l'autoroute A5 et vous voulez poursuivre votre trajet sur la 31 pour partir en direction de Nancy. Eh bien sachez que la bretelle de bifurcation entre la 5 et la 31 est fermée en raison de travaux qui ont commencé ce lundi, qui vont se poursuivre jusqu'à jeudi matin. Des déviations sont mises en place pour poursuivre votre trajet et pour pouvoir partir en direction de Nancy. Des déviations sont mises en place via Chaumont et Langres. Et puis enfin, dans les Alpes, en Haute-Savoie, je vous rappelle que le tunnel du Mont-Blanc est fermé en raison de travaux de maintenance. Fermeture toute cette nuit du tunnel du Mont-Blanc entre la France et l'Italie. Fermeture jusqu'à 6h du matin.
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1: Allez, on s'intéresse maintenant aux interdictions de circulation qui concernent les poids lourds. Ont-ils le droit de rouler le week-end et pendant les vacances ou les jours fériés? On fait le point avec Elliot Monod.
2: En France, les interdictions de circulation concernent bel et bien les poids lourds qui s'appliquent en général aux véhicules de transport de marchandises de plus de 7,5 tonnes. Toute l'année, ils n'ont pas le droit de rouler du samedi soir 22h jusqu'au dimanche soir à la même heure. Ces interdictions s'appliquent aussi chaque veille de jour férié dès 22h et pour une durée de 24h. Pendant les périodes de vacances, été comme hiver, ces interdictions s'étendent généralement au samedi de 7h à 19h. Mais ça ne veut pas dire qu'il n'y a aucun poids lourd ces jours-ci sur la route. Hein. D'abord, il y a une fenêtre de 3h où ils peuvent circuler les samedis de fort trafic de 19h à 22h. Et des dérogations s'appliquent dans certains cas, comme pour les transports de denrées périssables, d'hydrocarbures ou de marchandises à caractère médical. Pour les autres, en cas de non-respect de l'interdiction, les chauffeurs s'exposent à une amende pouvant aller jusqu'à 1500 euros pour une personne physique, 3750 euros pour une personne morale, d'un risque de suspension du permis de conduire et d'une perte de 3 points.

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1: Au cœur de la nuit, on est là pour vous accompagner. Il est 3h.
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1: 3h du matin, évidemment, c'est calme au moment où je vous parle hein, sur les autoroutes, sur le réseau autoroutier que vous empruntez en ce moment. Quelques informations quand même à vous rappeler. Au nord-est de Lyon, attention à cet obstacle qui se trouve sur les voies de l'autoroute A42. On est donc, je vous le disais, au nord-est de Lyon, sur la 42 en direction de Genève, au kilomètre 28, un petit peu après la sortie numéro 7 pour Pérouges. Il s'agit de morceaux de pneus qui se trouvent sur les voies de circulation. Et puis je vous rappelle également qu'il y a des fermetures cette nuit dans plusieurs secteurs, c'est en raison de travaux. Si vous êtes par exemple dans le Grand Est en Haute-Marne, si vous êtes sur l'autoroute A5, si vous venez de Troyes et de Paris, si vous voulez poursuivre votre voyage en direction de Nancy, eh bien sachez que la bretelle de bifurcation entre l'autoroute A5 et l'autoroute A31 qui permet de partir en direction de Nancy, eh bien cette bretelle est fermée cette nuit et fermée même d'ailleurs jusqu'à jeudi en raison de travaux qui ont commencé aujourd'hui et qui vont se poursuivre jusqu'à jeudi. Fermeture de cette bretelle entre la 5 et la 31. Il y a un itinéraire de déviation qui est mis en place via Chaumont et via Langres. En Haute-Savoie, cette fois-ci, le tunnel du Mont-Blanc est fermé aussi cette nuit. Fermeture jusqu'à 6h du matin en raison de travaux de maintenance. Un mot de la météo avec un temps calme, un temps sec cette nuit sur votre trajet. Pas de pluie à vous signaler pendant votre voyage. Plusieurs véhicules accidentés en pleine nuit sur une autoroute de la région lyonnaise, plusieurs blessés, des secours mobilisés et un bouchon important. Rassurez-vous, il s'agit d'une fiction. Raphaël Giudicelli a assisté à une simulation d'accident pour préparer les équipes à ce genre de situation.
2: Je suis avec Philippe Séché, l'un des organisateurs de l'événement. Alors Philippe, à quoi faut-il s'attendre pour ce soir ?
3: Le scénario est bâti sur un premier accident qui va générer d'autres incidences avec un suraccident, un bouchon. Le scénario est bâti de façon à se densifier et à impliquer tous les différents acteurs.
2: Les acteurs sont-ils au courant à l'avance de la nature de l'accident?
3: Non, ils vont le découvrir au fur et à mesure.
4: Parmi les 80 intervenants qui vont faire l'exercice, seront présents les patrouilleurs, le dépanneur, les pompiers, les gendarmes. Tout le monde attend que l'alerte soit lancée pour accomplir leur lourde tâche. Et à 22h05, un patrouilleur répond à l'appel d'une opératrice.
5: Un bus avec une voiture sur A466 au 4800, ça sera.
6: A priori, il y a du monde à l'intérieur du bus, la personne n'a pas su m'en dire plus. Hein. Apparemment, l'autoroute est coupée, donc c'est pas nécessaire.
5: Bon,
7: c'est l'alerte.
4: Hervé Richard, responsable des travaux planification sur le district de Villefranche-sur-Saône, nous explique la situation.
8: Donc c'est un témoin qui a appelé au poste d'appel d'urgence, qui a contacté le PC, PC central, qui se trouve à Genève, appelle le patrouilleur qui tourne en 24-24 sur le réseau.
2: On s'attend à ce que dans les prochaines minutes, tout le monde arrive.
8: On voit les gyrophares bleus au loin, c'est le patrouilleur qui arrive et qui va découvrir le suraccident avec des victimes à l'intérieur, donc des personnes à désincarcérer.
2: Qui joue le rôle des victimes ?
8: C'est des élèves policiers.
2: Et ils sont combien ?
8: 28.
2: Je vais maintenant voir ce qui se passe en queue de bouchon, à quelques centaines de mètres. Une autre voiture accidentée, les pompiers sont sur place.
9: Les appuitades, pour avirer les appuitades.
10: Ouais, attends, je vais enlever la ceinture déjà.
9: Ça fait pas maintenant ?
11: Ça va, madame ? Allez, vous inquiétez pas.
2: Il y a une dizaine de sapeurs-pompiers autour du véhicule.
12: Doucement, doucement, là.
2: Les deux passagers sont blessés.
13: On va faire le maximum pour pas que vous bougiez. Surtout si on vous fait mal, vous dites, vous n'hésitez pas. Hein.
2: Les pompiers tentent de casser le pare-brise de la voiture accidentée. Ils n'y parviennent pas. Ils vont donc s'attaquer à l'arrière du véhicule avec une grosse scie électrique. Les montants de la vitre arrière sont en train de céder.
14: Ouais, la custode, c'est bon.
2: Il y a des éclats de verre partout. Les sapeurs-pompiers agissent méthodiquement. Mais les blessés sont toujours à l'intérieur du véhicule. En attendant, je parcours les 200 mètres de l'autoroute pour voir ce qui se passe au niveau du car accidenté. On aperçoit une personne par terre, blessée. Bon, comment il va, le faux blessé ? Il est pas trop chaud, le goudron ?
15: Non, ça va, merci.
16: Ça va, monsieur ?
4: Le conducteur de la voiture accidentée près du car s'est enfui. Le chauffeur du car s'énerve auprès du patrouilleur.
17: Où il est, cet enfoiré, là ?
18: Les forces de l'ordre vont venir et...
17: ouvrez, là, on va regarder s'il n'y a pas des non, trucs, non, là, une pièce d'identité. Non, mais moi, je veux savoir à qui elle est, cette bagnole.
18: Répétez pour le patrouilleur. Je l'écoute.
17: Qu'est-ce qu'il faut ?
18: Donc le VL en cause avec le bus, donc je vais te donner l'IMAT.
17: Il est parti en courant, vous voyez, moi je suis sur le parti bus. Il est parti en courant, il est parti par là-bas.
2: Les policiers viennent d'arriver sur les lieux.
17: Il faut rattraper le gars,
7: c'est leur problème. Moi mon problème c'est mon bus.
12: Monsieur, vous avez une pièce d'identité s'il vous plaît ?
2: Une dizaine de gendarmes interrogent les passagers du car, mais personne ne parle français.
14: Vous dites, dame, c'est vrai ?
12: Qui parle français là ?
14: Ah ? Il y a tabac. Vous avez
2: bien. Il y a beaucoup d'agitation avec des policiers qui courent après quelqu'un. Ils viennent de l'intercepter.
15: Mais le assis,
2: vous pouvez nous dire ce qui se passe ?
19: Il a tenté de s'enfuir, je pense qu'ils ont découvert quelque chose dans la voiture.
20: Vous deviez aller où avec ça ?
21: Par là-bas, c'est où ? Un équipage va vous amener. Comme vous êtes passé en garde à vue, on va vous auditionner à l'issue. Et voir un avocat si vous voulez voir votre avocat. D'accord ?
2: Le fugitif avait sur lui un sachet de cocaïne et il lui passe les menottes. On va vraiment jusqu'au bout de la mise en scène. Pour le fugitif, ça va ? Pas trop bousculé ?
22: Non, ça va, ça va.
2: Idriss Girous, chef de district qui fait partie de l'organisation de cet événement. Alors, comment ça s'est passé ?
23: Ça s'est bien passé. Ça nous a permis de mettre en avant la coordination inter-services avec les forces de l'ordre, les secours et APRR.
4: Ce genre d'exercice n'est pas fréquent. Les services ont profité d'une coupure d'autoroute pour travaux afin de réaliser cette simulation.

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1: Absolument, c'est moi qui vous accompagne cette nuit sur la route. Il est 3h30 du matin, sans surprise à cette heure-ci. C'est très calme hein, sur les autoroutes que vous empruntez en ce moment. Trafic tout à fait fluide, notamment sur l'autoroute A6 entre Paris et Lyon. Ça se passe très bien. Côté météo, un temps calme, un temps sec cette nuit. Une information quand même à vous donner. Attention, si vous êtes dans le sud-ouest de la France, sur l'autoroute A65 entre Bordeaux et Pau, on m'a signalé la présence d'un chevreuil. Bah ouais, c'est la nuit, les animaux se baladent, y compris près des autoroutes, avec un chevreuil qui a été aperçu donc tout près de l'autoroute A65 dans les Pyrénées-Atlantiques au kilomètre 124, c'est-à-dire entre la sortie numéro 8 pour Garlin et la sortie numéro 9 pour Thèse. Soyez prudents dans les deux sens de circulation. Et puis cette nuit, je vous rappelle également qu'il y a des fermetures qui sont en place, c'est en raison de travaux et notamment dans le Grand Est. Attention, si vous êtes en ce moment en Haute-Marne, si vous êtes sur l'autoroute A5, vous venez de Nantes, si vous êtes sur l'autoroute A5, je vais reprendre. Vous êtes sur l'autoroute A5, vous venez de Troyes et de Paris et vous allez en direction de Nancy. Voilà, c'est mieux comme ça. Vous venez de Troyes et de Paris et vous allez en direction de Nancy. Eh bien, sachez que la bretelle de jonction entre l'autoroute A5 et l'autoroute A31, la 31 qui vous permet de partir en direction de Nancy, eh bien, cette bretelle est fermée en raison de travaux. Elle restera fermée d'ailleurs jusqu'à jeudi matin. Des déviations sont mises en place en amont et en aval via la ville de Langres et via la ville de Chaumont. Et puis, autre information, si vous êtes dans les Alpes, je vous rappelle que le tunnel du Mont Blanc est fermé cette nuit en raison de travaux de maintenance, fermeture du tunnel du Mont Blanc en Haute-Savoie jusqu'à 6h du matin. Allez, je vous retrouverai avec grand plaisir pour un nouveau point trafic à 3h45. À la demande de l'empereur Napoléon III, oui, on parle d'histoire à présent sur Autoroute Info, Vichy, la ville de Vichy se dote d'un grand casino-théâtre inauguré en 1865. C'est aujourd'hui l'un des bâtiments emblématiques de la ville de Vichy. Visite des lieux dans ce reportage de l'excellent Jérémy Esclavard.
2: Et pour parler du grand casino-théâtre de Vichy, on retrouve à la Picose de l'office de tourisme devant la magnifique façade de l'édifice.
3: Ce bâtiment est créé exprès pour les divertissements. Donc c'est le premier casino-théâtre de Vichy. Et Vichy, c'est une première ville en France qui a été dotée d'un casino-théâtre. La pierre que vous voyez, elle est très claire. Beaucoup de sculptures. D'ailleurs, les jolies dames que vous voyez, les cariatides, elles représentent les quatre saisons de Vivaldi. Et c'est la création de sculpteur français Carrier Belleuse. Carrier Belleuse adorait donner les traits de ses maîtresses à ses sculptures. Donc on peut supposer que ces quatre magnifiques dames ont connu personnellement ce grand sculpteur français.
2: Au fil du temps et des travaux, le grand casino-théâtre est devenu le palais des congrès opéra de Vichy. On entre à présent à l'intérieur de ce bâtiment en compagnie d'Alain Picose.
3: Nous sommes dans la salle de bal de Napoléon III, intacte comme c'était à l'inauguration à 1865. Si vous regardez là-haut, vous pouvez profiter de magnifiques soleils de l'Italie dessinés par Jules Petit. Vous avez un très joli péristyle avec les colonnades et les vases remplis de fleurs. En médaillon, on peut remarquer les poutis, les angelots qui évoquent les esprits de théâtre, de l'art, de la musique également.
2: On fait encore quelques pas et on se retrouve à présent à l'intérieur de la salle de l'Opéra de Vichy. C'est un véritable joyau de style art nouveau, unique en France.
3: Regardez ces magnifiques couleurs, or et ivoire. C'est du jamais vu. Ils ne sont vraiment dans la salle de style art nouveau. Toutes ces couleurs, surtout ce jaune de Prague, comme on dit, imposé par Léon Rudnicki. Et Léon Rudnicki, qui était peintre décorateur d'origine polonaise, voulait amener ce pigment qui représente la joie, le soleil, parce qu'il fallait sortir de l'ordinaire, il fallait être différent que l'Opéra de Garnier. Comme tout le monde se retrouvait ici l'été, c'était la cathédrale de la vie mondaine. Il fallait vraiment proposer quelque chose de nouveau et original.
2: Pour découvrir cet ensemble classé monument historique depuis 1996, il faut se rendre à Vichy dans l'Allier. La ville est accessible depuis les autoroutes A79 et A719.

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1: L'information en trafic à 3h45 du matin. Pas d'évolution, c'est toujours très calme à 7h06 sur les autoroutes que vous empruntez en ce moment. Trafic tout à fait fluide, notamment sur l'autoroute A6 entre Paris et Lyon. Mais attention, il y a des fermetures cette nuit, je vous le rappelle. Il y a des travaux, des zones de travaux qui sont nombreux. De nombreux chantiers cette nuit, c'est le cas notamment dans les Alpes. Attention, si vous êtes en ce moment en Haute-Savoie, le tunnel du Mont-Blanc est fermé jusqu'à 6h du matin en raison de travaux de maintenance. Si vous devez aller cette nuit en Italie, eh bien vous pouvez toujours emprunter le tunnel du Fréjus situé en Savoie, au bout de la vallée de la Maurienne. Le tunnel du Fréjus, lui, il est ouvert, pas de problème. En revanche, le tunnel du Mont-Blanc est fermé jusqu'à 6h du matin. En Haute-Savoie, toujours, l'autoroute A41, elle est fermée jusqu'à 6h du matin en direction d'Annecy, entre la bifurcation avec l'A40 et la barrière de péage de Saint-Martin-de-Bellevue. Et puis dans la Drôme, je vous rappelle que l'autoroute A49 est fermée cette nuit en direction de Valence, entre la sortie numéro 8 et la sortie numéro 6.
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1: Que faire si vous êtes témoin d'un accident ou d'un danger sur l'autoroute? Un mot d'ordre, préservez tout d'abord votre sécurité. Nadine Vagiel des autoroutes APRR nous en parle.
2: On ne doit pas s'arrêter sur la bande d'arrêt d'urgence et puis se mettre en danger. Il faut absolument vous arrêter sur une aire de repos, de service ou une halte péage après. Ou éventuellement, si vous n'êtes pas le conducteur, vous pouvez appeler à travers votre smartphone l'application SOS Autoroute pour, d'une part, géolocaliser l'événement et puis être mis en relation directement avec les équipes de secours. Bien sûr, sur les aires de repos, nous avons des bornes d'appel d'urgence pour les clients, justement pour ne pas se mettre en danger. Sur le bord de l'autoroute, par contre, les refuges, là où vous avez les bornes d'appel d'urgence, sont un peu plus larges et permettent à nos clients de s'arrêter en sécurité le temps de passer leur appel. L'idée, c'est bien sûr qu'ils quittent immédiatement leur véhicule avec toutes les personnes qui sont à bord, qu'ils se mettent en sécurité de l'autre côté de la barrière avec un gilet haute visibilité, et puis qu'ils appellent les secours soit à travers la borne d'appel d'urgence, soit avec l'application SOS Autoroute.

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1: Attention si vous êtes en ce moment au sud-est de Paris, en Seine-et-Marne, sur l'autoroute A6 en direction de Lyon. Attention au kilomètre 74, c'est-à-dire juste après l'aire de service de Nemours. Il y a un obstacle sur les voies, c'est un cône de chantier qui se trouve en plein milieu des voies de circulation. Voilà, on est en Seine-et-Marne, à la sortie de la région parisienne, sur l'autoroute A6 en direction de Lyon, kilomètre 74. Après l'aire de service de Nemours, un cône de chantier en plein milieu des voies de circulation. Soyez bien attentifs dans ce secteur.

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1: Merci d'être avec nous sur Autoroute Info, il est 4h du matin.
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1: 4h du matin, merci de faire la route avec nous. Merci de partager votre voyage nocturne. C'est un voyage qui se passe plutôt bien. À cette heure-ci, évidemment, ça reste très calme. Trafic fluide, notamment sur l'autoroute A6 entre Paris et Lyon. Attention quand même sur l'autoroute A6, justement au sud-est de Paris, en Seine-et-Marne. Sur l'autoroute A6 en direction de Lyon, au kilomètre 74, c'est-à-dire un petit peu après l'aire de service de Nemours. Il y a un obstacle, un cône de chantier qui se trouve en plein milieu des voies de circulation. Et puis je me rappelle également dans le sud-ouest de la France, ce chevreuil, oui, un chevreuil qui se baladait tout près des voies de circulation de l'autoroute A65. On est dans les Pyrénées-Atlantiques, dans le sud-ouest, hein, sur la 65, kilomètre 124, c'est-à-dire entre la sortie numéro 8 pour Garlin et la sortie numéro 9 pour Thèse. Prudence dans les deux sens de circulation, on ne sait jamais, ce chevreuil pourrait traverser les voies à tout moment. Et puis je me rappelle qu'il y a des travaux qui se poursuivent cette nuit dans plusieurs secteurs. C'est le cas notamment dans les Alpes, en Haute-Savoie. Le tunnel du Mont-Blanc est fermé jusqu'à 6h du matin en raison de travaux de maintenance. Et puis dans le secteur de Grenoble, la 48 et la 480 sont fermées jusqu'à 5h du matin en direction de Sisteron, entre la sortie 14 pour Saint-Égrève et la bifurcation avec la route nationale 87. Un peu d'histoire à présent avec l'un des ponts les plus célèbres de France et même du monde, le viaduc de Millau. Il est en service sur la 75 qui relie le de Clermont-Ferrand à Béziers depuis 2002. On en parle avec Adeline Després.
2: La Méridienne, comme on la surnomme, doit désenclaver la région en reliant Clermont-Ferrand à Béziers. 340 km d'autoroute qui serpentent dans les massifs nécessitent la création de nombreux ouvrages d'art. Une seule ombre au tableau, le franchissement du Tarn dans la région de Millau. Christian Léry, alors conseiller technique des ministres chargés de l'équipement, se souvient justement de cette période.
3: Il y a eu pendant plusieurs années des études de tracé pour trouver la meilleure solution. Un tracé Grand Ouest, un tracé Grand Est, des tracés médians, des tracés plus proches de Millau.
2: Le choix se porte finalement sur le tracé médian en 1989 pour franchir la vallée du Tarn. Deux solutions émergent, l'une haute, l'autre basse qui descend dans la vallée. Michel Vierlogeux, ingénieur des ponts au service d'études techniques des routes et autoroutes, étudie à l'époque ces alternatives.
4: Il y a eu un coup de génie d'un ingénieur routier qui travaillait pour améliorer le tracé et qui nous a dit « Mais pourquoi est-ce que vous descendez dans la vallée ?» Et alors là, ça a été un choc.
2: L'état tranche en 1991. La solution haute est retenue, un ouvrage unique de cause à cause, 270 mètres au-dessus du Tarn. Michel Vierlogeux, concepteur du pont de Normandie, et sœur Norman Foster, architecte de renom, vont concevoir et peaufiner ensemble ce qui va devenir le viaduc de Millau.
4: Il y avait une idée de base qui est d'avoir un ouvrage apparemment très simple, qui soit réduit au minimum. Un tablier mince, un trait entre les deux plateaux et 7 pylônes tous identiques.
2: Les années passent et un problème émerge peu à peu. Celui du financement de ce projet hors normes. L'État lance une consultation auprès de 4 groupes. Eiffage propose 2 projets de viaduc. Une solution en métal et une en béton, financée sur fonds propres. La variante métal séduit. Le groupe Eiffage est choisi pour construire et exploiter le viaduc de Millau en 2001. Le défi s'annonce immense.

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1: 4h15 du matin, je vous rappelle cet obstacle qui se trouve sur les voies de l'autoroute A6. On est en Seine-et-Marne, au sud-est de Paris, sur l'autoroute A6 en direction de Lyon. Kilomètre 74, un petit peu après l'aire de service de Nemours. Il s'agirait d'un cône de chantier qui se trouve sur les voies de circulation. Mis à part cela, ça circule très bien sur l'autoroute A6 entre Paris et Lyon. À cette heure-ci, évidemment, ça reste très calme avec de bonnes conditions. Météo, pas de pluie, un temps sec sur l'autoroute A6 comme également sur l'ensemble du réseau autoroutier que vous empruntez en ce moment. Je vous rappelle quand même qu'il y a des travaux qui se poursuivent, des zones de chantier qui sont nombreuses hein, cette nuit. C'est le cas notamment dans les Alpes et en région grenobloise. Je vous rappelle que l'autoroute A48 et l'autoroute A480 sont fermées jusqu'à 5h du matin en direction de Sisteron. Fermeture entre la sortie 14 pour Saint-Égrève et la bifurcation avec la route nationale 87. Et d'ailleurs, cela entraîne par moment la formation de quelques ralentissements au bout de cette autoroute A48. Juste avant la fermeture. Et puis dans les Alpes, hein, toujours, mais cette fois-ci en Haute-Savoie, le tunnel du Mont-Blanc est fermé, lui, jusqu'à 6h du matin en raison de travaux de maintenance.
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1: La plupart d'entre nous l'ignorent, mais aujourd'hui 5 à 7% de l'essence ou du diesel que nous mettons dans les réservoirs de nos voitures est composé de biocarburants fabriqués à base de produits agricoles. Que faudrait-il pour aller au-delà de ce taux actuel? Franck Pélissier a posé la question à Richard Tilagone de l'IFP Énergie Nouvelle.
2: Aller au-delà, ça veut dire qu'il faudrait dédier des surfaces agricoles pour produire des oléagineux ou des betteraves ou des plantes sucrières pour aller alimenter ce marché. Alors on voit bien qu'il y a quand même un problème de fond qui est la compétition alimentaire. Donc sur la première génération, peu ou prou, on peut retenir que les volumes aujourd'hui qui correspondent à un taux d'incorporation de 5 à 7% est probablement le bon niveau aujourd'hui. Pour aller au-delà, il faut passer sur ce qu'on appelle les carburants de seconde génération ou biocarburants dits avancés. Et là, ça va être la disponibilité de la ressource en termes de déchets sylvicoles ou agricoles qui fera la quantité qu'on peut produire pour ces futurs carburants. Aujourd'hui, il y a peut-être des forêts qui ne sont pas assez exploitées. Alors, le problème de la forêt, c'est que, notamment en France, une grosse partie des forêts sont privées. Donc, c'est un changement de paradigme. Nous, IFPEN, on est là pour montrer que c'est possible. On sait transformer une biomasse qui peut bois ou déchets agricoles en carburant avancé qui répond parfaitement à la réglementation. Après, il faut que l'écosystème se mette en place. Il faut que des acteurs se mettent en place.

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1: Il est quasiment 4h30 du matin. Merci de faire la route avec nous. C'est toujours calme cette nuit sur le réseau autoroutier que vous empruntez en ce moment. Trafic fluide, évidemment, pas de bouchons à vous signaler. C'est très calme, notamment sur l'autoroute A6 entre Paris et Lyon. Et puis avec des conditions météo qui sont bonnes. Pas de pluie à vous, pas d'humidité cette nuit sur votre trajet. Attention quand même si vous êtes en ce moment en Isère sur l'autoroute A43 entre Lyon et Chambéry. En direction de Chambéry au kilomètre 34, c'est-à-dire un petit peu après la sortie numéro 7 pour l'île d'Abo-Centre. Il y a une voiture qui est arrêtée sur la bande d'arrêt d'urgence suite à un accident. Et puis je vous rappelle également qu'il y a des travaux qui sont nombreux cette nuit. Cela entraîne par moments des fermetures. Le tunnel du Mont-Blanc, par exemple, qui est toujours fermé jusqu'à 6h du matin en raison de travaux de maintenance. Et puis dans le Grand Est, je vous rappelle que vous ne pouvez pas bifurquer de l'autoroute A5 vers l'autoroute A31. Quand on vient de Troyes ou de Paris et quand on se dirige en direction de Nancy, on ne peut pas prendre la 31, la bretelle de bifurcation est fermée jusqu'à jeudi en raison de travaux. Des itinéraires de déviation sont mis en place via les villes de Chaumont et de Langres. Sur l'autoroute A36, un panneau d'information touristique indique le Doubs Horlogerie. Frédéric Coubard de l'Office de tourisme du Grand Besançon Métropole nous parle du lien qui unit le département du Doubs et ce savoir-faire. Elle est au micro de Jérémy Esclavard.
2: C'est une histoire finalement très ancienne qui commence juste avant le XVIe siècle. Les villages de l'arc jurassien, les villages du Doubs vont travailler avec les Suisses. C'est le moment aussi de la réforme, donc il y a beaucoup d'horlogers français qui sont partis s'installer en Suisse.
3: Ça remonte, comme vous l'avez dit, à un long moment et ça a traversé les siècles. Encore aujourd'hui, le Doubs et l'horlogerie sont intimement liés.
2: Oui, bien entendu, l'aventure continue. Nous avons eu le label UNESCO pour les savoir-faire horlogers qui est commun à l'arc jurassien, c'est-à-dire ça concerne à la fois les villages de Franche-Comté et la Suisse. Ce label met en avant les savoir-faire qui continuent avec des marques prestigieuses comme Péquinier, Herbelin, que l'on retrouve aussi à Besançon.
3: Par exemple, à Besançon, qu'est-ce qu'on peut retrouver en rapport avec l'horlogerie ?
2: Besançon a été longtemps la capitale horlogère de la France. L'aventure commence au moment de la Révolution. Et là, nous avons des horlogers qui arrivent du Loc, de la Chaux-de-Fonds, sous la houlette d'un personnage qui est Laurent Mégevand. Laurent Mégevand va proposer, au cours d'un dîner à Paris, de développer l'industrie horlogère. C'est la ville de Besançon qui va être retenue. Arrive à Besançon, dans la fin du XVIIIe siècle, quelques 2000, 3000 horlogers. Petit à petit, l'activité horlogère va se développer, prendre de plus en plus d'importance, avec en point d'orgue l'ouverture d'une école d'horlogerie à la fin du 19e siècle et l'ouverture d'un observatoire astronomique.
4: Même si de nos jours les téléphones et les ordinateurs donnent l'heure, les montres ou encore les horloges comtoises ont toujours le vent en poupe. Frédéric Cobard.
2: Les frères Maillet avaient inventé dans le Houdou donc l'horloge comtoise qui est extrêmement réputée. Ce qui est intéressant, c'est qu'aujourd'hui, vous avez quand même des entreprises sur Besançon, je pense à Villemain, je pense à Utinam, qui refont des horloges comtoises et qui les ont relookées, qui les ont modernisées. Philippe Lebru, par exemple, pour Utinam, a proposé sa Hortense, qui est une horloge très design. L'horlogerie mécanique, que ce soit par le biais des montres ou de grosses horloges, encore de belles heures à vivre.
4: En plus de Besançon, l'horlogerie est également très présente dans le Haut-Doubs, à Morteau ou encore à Villers-le-Lac, où vous pouvez notamment retrouver le musée de la montre.

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1: Il est quasiment 4h45 du matin. On commence avec cette information qui me parvient à l'instant. Soyez prudents sur l'autoroute A43 en Isère. L'autoroute A43 à la hauteur du kilomètre 33, c'est-à-dire entre la sortie numéro 7 pour l'île d'Abo-Centre et la sortie numéro 8 pour Bourgoin-Jallieu. Il y aurait un animal tout près des voies de circulation. Alors c'est un chevreuil écrasé. Voilà, on me le signale à l'instant. Un chevreuil écrasé qui se trouve

0: trouve sur les voies de circulation quand on circule sur la 43 en direction de Chambéry au kilomètre 33, donc un petit peu après la sortie numéro 7 pour l'île d'Abeau. Soyez bien attentifs pour éviter cet obstacle. Et d'ailleurs, une voiture a visiblement heurté cet obstacle, une voiture qui est arrêtée un petit peu plus loin sur la bande d'arrêt d'urgence au kilomètre 34. Partout ailleurs, c'est très calme sur le reste du réseau autoroutier que vous empruntez en ce moment. Ça se passe bien, notamment sur l'autoroute A6, entre Paris et Lyon. Je vous rappelle qu'il y a toutefois des travaux par endroit, des travaux qui entraînent des fermetures. C'est le cas notamment en Haute-Savoie, avec le tunnel du Mont-Blanc qui est fermé en raison de travaux de maintenance jusqu'à 6h du matin.
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0: Allez, je vous retrouverai tout à l'heure à 5h pour un prochain point trafic. À l'occasion des journées du patrimoine qui auront lieu ce week-end, le parc Vulcania près de Clermont-Ferrand propose une visite gratuite avec un accès inédit aux coulisses du parc. Sophie Rognon, sa directrice, s'est interrogée par Vincent Serrano.
2: Vulcania a ouvert ses portes en 2002, donc on va bientôt fêter ses 25 ans. À cette occasion, on a souhaité ouvrir nos portes aux journées du patrimoine les 19 et 20 septembre. Il faut savoir que l'architecte qui a conçu Vulcania, c'est Hans Hollein, un architecte autrichien qui a eu le prix Pritzker. Le prix Pritzker, c'est le prix Nobel de l'architecture. Donc il y a plein de choses très emblématiques du point de vue architectural à découvrir à Vulcania, le cône, mais aussi son cratère. Et nous aurons l'occasion, à travers une visite découverte de 1 heure dans le cadre des journées du patrimoine, de faire découvrir cette architecture et aussi d'amener les visiteurs qui se seront inscrits sur un nombre de places limitées qui est de 300 chacune des journées, donc 600 au total, dans les coulisses de Vulcania et d'accéder donc à cette zone technique du cratère. Donc ça va être une expérience sympathique qui permettra de découvrir Vulcania sous un tout autre angle que celui d'un visiteur classique.

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1: On est mardi matin, le 15 septembre, il est 5h.
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1: Très heureux de vous accompagner sur la route en ce tout début de journée, en cette fin de nuit. Ça circule bien, évidemment, ça reste calme pour l'instant sur les autoroutes que vous empruntez en ce moment. Attention quand même, si vous êtes en ce moment dans le département de l'Ain, sur l'autoroute A39 au kilomètre 136, c'est-à-dire entre la sortie numéro 10 et la bifurcation avec l'autoroute A40, il y aurait visiblement des animaux tout près des voies de circulation, des animaux qui pourrait traverser les voies à tout moment. Donc prudence, voilà, sur cette autoroute A39 dans les deux sens de circulation, kilomètre 136 entre la sortie numéro 10 pour Saint-Rivier, Coligny et Saint-Amour et la bifurcation avec l'autoroute A40. On part sur l'autoroute A43 à présent entre Lyon et Chambéry. On est dans le département de l'Isère. La 43 en direction de Chambéry au kilomètre 34, un petit peu après la sortie numéro 7 pour l'île d'Abo Centre. Un accident s'est produit tout à l'heure. Il y a une voiture qui est arrêté sur la bande d'arrêt d'urgence. Soyez bien prudents dans cette zone. Sur l'autoroute A6, entre Paris et Lyon, ça se passe bien. Trafic fluide, évidemment. À 7h06, c'est très calme. Et puis les conditions météo, elles sont bonnes en cette fin de nuit. Pas de pluie à vous signaler sur votre trajet. Pas d'humidité. On parlera de la météo d'ailleurs en détail tout à l'heure à 5h15 avec les prévisions complètes de Météo France avec Patrick Gallois. Je vous rappelle également qu'il y a des travaux qui se poursuivent cette nuit, des travaux qui entraînent des fermetures. Et par exemple, si vous êtes en ce moment en Haute-Marne, si vous êtes sur l'autoroute A5, vous venez de Paris ou de Troyes et vous vous dirigez en direction de Nancy, sachez que la bretelle de bifurcation entre l'A5 et l'A31 qui permet de partir en direction de Nancy, cette bretelle est fermée jusqu'à jeudi en raison de travaux. Un itinéraire de déviation est mis en place via la ville de Troyes et via la ville de Chaumont et la ville de Langres. Et puis en Haute-Savoie, autre fermeture en raison de travaux toujours en Haute-Savoie, le tunnel du Mont-Blanc est fermé dans les deux sens de circulation jusqu'à 6h du matin. Vous restez avec nous, je vous retrouve dans 3 minutes pour un nouveau point trafic. Ce sera après avoir écouté Jérémy Frérot.
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1: Une information pour vous qui circulez en ce moment en Isère sur l'autoroute A43 entre Lyon et Chambéry. Sachez que sur la 43 en direction de Lyon au kilomètre 34, c'est-à-dire un petit peu après la sortie numéro 8 pour Bourgoin-Jallieu, il y a un obstacle sur la chaussée. C'est un carton, oui, un carton qui est sûrement tombé d'une voiture qui se trouve en plein milieu des voies. On est sur la 43 direction Lyon, kilomètre 34. Et puis, attention également dans le département de l'Ain, cette fois-ci sur l'autoroute A39, kilomètre 136, c'est-à-dire entre la sortie numéro 10 pour Saint-Trivier, Coligny et Saint-Amour et la bifurcation avec la 40. Il y a des animaux errants qui ont été aperçus qui pourraient traverser les voies à tout moment. Prudence donc dans les deux sens de circulation. Autoroute A39, kilomètre 136. Je vous retrouve à 5h15 pour un nouveau point trafic. Ce sera après avoir écouté Francis Cabrel et Nickelback.

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1: Attention, on me signale la présence d'obstacles sur les voies de l'autoroute A40. On est dans le secteur de Mâcon, sur l'autoroute A40, en direction de Paris. C'est juste avant de rentrer sur l'autoroute A6, juste avant de bifurquer sur l'autoroute A6 pour partir en direction de Paris. Donc des cônes de chantier en plein milieu des voies de circulation sur l'autoroute A40, direction Paris, dans le secteur de Mâcon, un petit peu après la sortie numéro 1 et juste avant l'entrée de l'autoroute.

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1: Il est 5h15, plusieurs informations à vous rappeler. Alors dans l'ensemble, en ce tout début de journée, en cette fin de nuit, ça reste calme évidemment sur les autoroutes que vous empruntez en ce moment. Voilà, quelques informations à vous rappeler quand même. Tout d'abord, attention à la présence de ces animaux errants qui ont été aperçus tout à l'heure, tout près des voies de l'autoroute A39. On est dans le département de l'Ain, pas très loin de Bourg-en-Bresse, sur l'autoroute A39, donc au kilomètre 136. C'est entre la sortie numéro 10 pour Saint-Trivier, Coligny et Saint-Amour et la bifurcation avec l'autoroute A40. Imprudence dans les deux sens de circulation au kilomètre 136. Allez, on part à présent sur l'autoroute A40. Quand on est tout au bout de l'autoroute A40, dans le secteur de Mâcon, en direction de Paris, au kilomètre 207, un petit peu après la sortie numéro 1. Voilà, tout au bout de l'autoroute A40, juste avant de rentrer sur l'autoroute A6, il y a, attention, des obstacles sur les voies des cônes de chantier. Puis autre obstacle qui se trouve cette fois-ci sur les voies de l'autoroute A43, on est en Isère sur la 43 entre Lyon et Chambéry en direction de Lyon au kilomètre 34, c'est-à-dire un petit peu après la sortie numéro 8 pour Bourgoin-Jallieu. Il s'agirait d'un carton, oui, un carton qui est tombé sur les voies de circulation.
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1: Et puis côté météo, en ce début de journée, c'est un temps calme et un temps sec que l'on a. Comment ça va évoluer côté ciel justement ce mardi 15 septembre? On voit ça maintenant avec Patrick Gallois de Météo France.
2: Cet après-midi, le soleil brille souvent dans un ciel tout bleu ou parsemé de fins nuages élevés au nord de la Seine. À signaler toutefois qu'un vent d'ouest va se lever à 50 km/h en rafale sur la côte basque, en apportant quelques grisailles sur le littoral des Landes et des Pyrénées-Atlantiques. Il faut noter aussi en soirée l'arrivée de nuages sur la région parisienne, en même temps qu'un vent de nord-ouest va se mettre en place en faisant baisser nettement les températures après une journée très chaude. En effet, les maximales seront très élevées pour la saison, avec des valeurs généralement 8 à 10 degrés au-dessus des normales. Comptez 29 degrés à Strasbourg, Besançon et Pau, 30 à Nancy et Chambéry, 31 à Dijon et Grenoble, 32 à Paris, 33 à Bourges et Clermont-Ferrand, 35 à Bordeaux. Bonne route avec Météo France sur Autoroute Info.
1: Allez, vous restez avec nous. Je vous retrouve dans moins de 5 minutes pour un nouveau point trafic. Mais tout d'abord, on poursuit cette fin de nuit en musique avec Taylor Swift.

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1: Merci de faire la route avec nous en ce tout début de matinée, en cette fin de nuit. Ça reste calme, évidemment, sur les autoroutes que vous empruntez en ce moment. Attention quand même à ces obstacles, notamment des cônes de chantier qui se trouvent sur les voies de l'autoroute A40. On est sur l'autoroute A40 dans le secteur de Mâcon en direction de Paris, au kilomètre 207, un petit peu après la sortie numéro 1. Allez, je vous retrouverai pour un point trafic plus complet sur Autoroute Info tout à l'heure à 5h30. Gros plan sur un organisme peu connu du grand public et pourtant à la pointe de l'innovation, notamment en matière d'électromobilité, l'IFP Énergie Nouvelle. Son siège se situe en région lyonnaise. Reportage de Franck Pellissier.
2: Successeur de l'Institut français du pétrole, créé à la sortie de la Première Guerre mondiale, l'IFPEN est devenu en 2010 un établissement public qui contribue à développer les technologies et matériaux du futur dans les domaines de l'énergie, du transport et de l'environnement. Et parmi ses missions, le développement de l'électromobilité. Richard Tilagon en charge de ces questions au sein de l'IFPEN.
3: On contribue à développer des machines électriques et des électroniques de puissance. Il y a des moteurs qui ont été conçus par les ingénieurs IFP. On est aussi impliqué dans les batteries, hein, comprendre comment fonctionne une batterie, quelles sont ses problématiques de vieillissement, comment son état de santé évolue. Donc on a un panel de technologies, de solutions qui permettent de répondre à ces problématiques. Et d'une façon plus générale, on est aussi dans une offre de services d'aide à l'électromobilité. Un futur acheteur de dire bah, moi aujourd'hui je suis sur un véhicule thermique classique, je veux passer à un véhicule électrique, j'ai un trajet à faire classique, je sais pas, un Brest-Nice, est-ce qu'avec mon véhicule électrique je peux le faire dans de bonnes conditions? On a des plateformes qui permettent à des flottes de faire le choix d'électrification et comment, quel véhicule, quelle autonomie, quelle technologie il faut mettre en place. Donc on est aussi dans l'accompagnement pour que cette transition vers l'électrification se fasse.
2: L'IFPEN est aussi impliqué depuis longtemps dans le développement des biocarburants avancés, comme en témoigne cet extrait d'une vidéo évoquant un projet lancé en 2008.
4: Développer de nouvelles filières de biocarburants est un des enjeux de notre mobilité. Aujourd'hui, nous sommes capables de développer un procédé de production de bioéthanol qui fasse appel à de nouvelles technologies et qui mobilise de nouvelles matières premières.
2: Fort de presque un millier de chercheurs, l'IFPEN est l'un des leaders mondiaux en matière de dépose de brevets. Richard Tilagon.
3: En fonction des domaines, l'IFP reste soit sur le podium, notamment la capture du CO2 ou tout ce qui est biocarburant. Sur d'autres secteurs, globalement, on est souvent dans les top 10 ou les top 20. Là encore, ce sont des classements mondiaux. Donc souvent, il y a de la France bashing. C'est dommage parce que sur le domaine de la recherche, la France est un pays dans lequel on fait beaucoup d'innovation et qui se traduit par beaucoup de brevets.
2: L'IFPEN dépose en moyenne 150 à 160 nouveaux brevets chaque année. 80% d'entre eux sont dédiés aux technologies vertes.

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1: Il est 5h30, très heureux de vous accompagner en ce tout début de journée. On est mardi matin, le 15 septembre, et à 5h30, évidemment, en ce tout début de journée. Pour l'instant, c'est très calme en cette fin de nuit. Trafic fluide, hein, pas de gros bouchons à vous signaler. Quelques informations quand même à vous rappeler. Tout d'abord, attention, toujours, si vous êtes en ce moment sur l'autoroute A39, on est dans le département de l'Ain, pas très loin de Bourg-en-Bresse, sur l'autoroute A39, au kilomètre 136. Entre la sortie numéro 10 et la bifurcation avec l'autoroute A40, il y aurait des animaux errants tout près des voies de circulation. Donc prudence dans les deux sens de circulation. Et puis je vous rappelle qu'il y a également des fermetures encore à 7h06. C'est en raison de travaux. Le tunnel du Mont-Blanc, par exemple, est toujours fermé jusqu'à 6h du matin. Et puis, autre fermeture, on est cette fois-ci dans le Grand Est, en Haute-Marne. Si vous êtes sur l'autoroute A5, vous venez de Paris ou de Troyes et vous voulez poursuivre votre voyage en direction Nancy, eh bien sachez que la bretelle de jonction entre l'A5 et l'A31 est fermée. Fermeture jusqu'à jeudi matin d'ailleurs, en raison donc de travaux. Un itinéraire de déviation est mis en place via la ville de Chaumont et la ville de Langres. Un mot de la météo avec un temps calme, un temps sec en ce tout début de journée. Pas de pluie, pas d'humidité à vous signaler sur votre trajet. Allez, une nouvelle équipe va vous accompagner pour le restant de cette journée. Si vous nous écoutez en ce moment dans les Alpes, en Isère, en Savoie et en Haute-Savoie, eh bien c'est Adeline Després que vous retrouverez pour l'information trafic à 5h45. Et puis si vous nous écoutez ailleurs, dans le centre-est de la France et en Auvergne et dans le sud-ouest, ce sera avec Emma Logerette. Bonne journée à tous, soyez prudents sur la route. On poursuit votre voyage en musique. À présent, on écoute la chanteuse Marine.

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1: Avec un poids lourd arrêté en Saône-et-Loire, il gêne la circulation sur l'autoroute A6. Vous êtes en direction de Paris au kilomètre 381. On est du côté de Mâcon, juste à hauteur de la sortie 28 pour Mâcon Nord. On est dans une zone de chantier et le poids lourd est arrêté sur une des voies, donc ça gêne la circulation. Restez prudents, évidemment, il y a les services de sécurité qui se rendent sur place au plus vite. En attendant, n'arrivez pas trop vite dans ce secteur, le secteur de Mâcon, sur l'autoroute A6, quand vous êtes en direction de Paris, au kilomètre 380.

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1: Et l'information trafic à 5h45. On va tout de suite parler de ce poids lourd qui gêne la circulation. En Saône-et-Loire, du côté de Mâcon, sur l'autoroute A6, vous êtes concerné quand vous roulez en direction de Paris, au kilomètre 381. Un poids lourd est arrêté dans une zone de chantier. A priori, ça passe toujours, seulement passage bien plus étroit que d'habitude. Il faut être prudent. Les services de sécurité, évidemment, se rendent sur place au plus vite. En attendant, eh bien, il faut lever le pied au passage de ce secteur. On est juste à hauteur de la sortie 28 de Mâcon Nord. À part cela, ça se passe quand même globalement bien à cette heure-ci, à cette heure très matinale. Vous êtes encore peu nombreux sur la route, pas de difficultés liées au trafic, mais évidemment, on verra comment tout cela évolue.

0: Je vous rappelle une fermeture toujours en cours, c'est dans le Grand Est, en Haute-Marne. Fermeture en continu de la bretelle qui relie l'A5 à l'A31. Donc pour ceux qui viennent de Paris et de Troyes et qui veulent aller en direction de Nancy et de Metz, il y a toujours des travaux dans la bretelle qui relie les deux autoroutes.
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0: Dans un instant, sur Autoroute Info, on mettra le cap vers la ville de Pau, perle des Pyrénées-Atlantiques entre ciel et montagne. On vous emmènera découvrir un décor à couper le souffle. Tout ça après ce duo Shakira, Burna Boy sur Autoroute Info. Ça nous rappelle l'été, la Coupe du Monde de football masculin 2026. Dai Dai sur Autoroute Info.

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1: Ce mardi matin, ça se passe bien sur votre trajet à cette heure-ci, heure très matinale. Le trafic est complètement fluide. Évidemment, ça va pas mal évoluer dans les prochaines minutes avec l'approche de l'heure de pointe. Mais voilà, pour le moment, pas de difficultés particulières à vous signaler. Restez prudents. Il y a des zones de chantier ici et là, des basculements de circulation, notamment sur l'A6, le secteur de Mâcon, dans le sud-ouest, sur l'autoroute A65. Pour le moment, ça n'occasionne aucun bouchon. On se retrouve à 6h pour voir comment tout cela aura évolué après De Palmas dans la playlist Autoroute Info. Et tout de suite, comme promis, on se rend dans le sud-ouest à Pau. Pau, c'est la douceur de son climat, mais c'est surtout une vue imprenable sur les Pyrénées. Un panorama majestueux qui fait la fierté de la ville. Reportage sur place de Sarah Gabzi.
2: Si Alphonse de Lamartine a dit Pau est la plus belle vue de terre du monde, comme Naples est la plus belle vue de mer, ce n'est pas sans raison. J'ai rencontré au cœur de la ville Caroline Barraud, guide conférencière.
3: Alors donc là, on est sur le boulevard des Pyrénées, qui est un peu comme les Champs-Élysées pour Paris ou comme la promenade des Anglais à Nice. Il ne faut pas rater ce boulevard qui est à la fois un viaduc artificiel qui surplombe la plaine et avec une vue imprenable sur le panorama des Pyrénées. Et en même temps, vous avez une fenêtre déjà sur la partie commerciale et la partie dynamique et le palais des Pyrénées devant vous qui donne sur la préfecture.
4: Et si on se tourne un petit peu là sur notre gauche, on a un aperçu de cette belle chaîne de montagnes et puis de ce qu'on appelle les horizons palois aussi.
3: En effet, donc c'est une succession de plans et on a l'impression que tout a été fait pour qu'on ne voit que la chaîne des Pyrénées où depuis Pau, vous avez 144 kilomètres de chaîne qui se déploie devant vous avec le fameux pic du Midi d'Ossau qui est la montagne emblématique de la section paloise et des clubs de sport qui culmine à 2884 mètres de haut et puis plus à l'est, le pic du Midi de Bigorre où vous avez l'observatoire d'où a été pris d'ailleurs la première photo noir et blanc de la Lune dans les années 68 ou 67.
2: Que ce soit la chaîne des Pyrénées, les coteaux de Jurançon ou encore la plaine du Gave, tous ces paysages naturels sont visibles depuis le boulevard des Pyrénées, un panorama qui ne laisse pas Caroline Barraud indifférente.
3: Moi ce que j'aime c'est vraiment cette immersion dans la nature où le paysage a été pensé en même temps que le boulevard des Pyrénées. Quand le boulevard a été construit à la fin du 19e siècle, les arbres, les platanes ont été plantés à cette époque-là pour camoufler toute la plaine et pour donner l'impression d'une succession de paysages. Donc la nature est partout.
2: Pour découvrir l'ensemble des 17 sites composant les Horizons Palois, vous pouvez emprunter l'autoroute A65 qui relie Langon à Pau.

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1: On fait la route ensemble ce matin, il est 6h.
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1: Mardi matin, mardi 15 septembre, on parle tout de suite obstacle. Ça vient d'être signalé en Côte d'Or. Si vous êtes sur l'autoroute A31 en direction de Beaune et de Lyon, attention à un cône de chantier sur les voies de circulation, kilomètre 46. On est juste après la sortie 4 pour Dijon, centre Saint-Apollinaire. N'arrivez pas trop vite. Dans ce secteur, il y a évidemment les services de sécurité de l'autoroute qui se rendent sur place pour ramasser cet obstacle. À part cela, pas d'autres grandes difficultés à vous signaler. Ça se passe plutôt bien, cette heure très matinale avec le trafic qui est fluide pour le moment. Prudence au passage de certaines zones de chantier où les voies peuvent être réduites, donc, et où le personnel ne va pas tarder à arriver sur place. Attention en entrant dans ces zones de chantier, autant pour les travailleurs sur place que pour votre sécurité. On écoute Élise Valade.
2: Si les zones de chantier sont systématiquement signalées par des panneaux sur fond jaune, ainsi que sur les panneaux lumineux au-dessus des voies de l'autoroute, chaque année, des ouvriers ou des agents travaillant sur place sont victimes d'accidents, parfois mortels. Gardez à l'esprit que le personnel travaille très près des voies de circulation. Redoublez alors de vigilance. Pour leur sécurité, dès que vous abordez un balisage, réduisez votre vitesse comme indiqué, même si parfois c'est jusqu'à 50 km/h seulement.
1: Vous restez avec nous sur Autoroute Info. Retour de l'actualité trafic, ce sera dans moins de 5 minutes. Et puis dans le prochain quart d'heure, on s'intéressera aussi à cette météo. On écoutera les prévisions de Météo France. Il va faire chaud encore aujourd'hui. On parle de tout ça dans un instant. Il y aura aussi les The Pointer Sisters. Guillaume Grand dans les prochaines minutes pour la musique. Et tout de suite, c'est Jenny et Tame Impala sur Autoroute Info.

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1: Ce matin, des obstacles à signaler sur votre route. On s'arrête tout d'abord en Côte d'Or sur l'autoroute A31. Quand vous êtes en direction de Beaune et de Lyon, kilomètre 46, il y a un cône qui se retrouve sur les voies de circulation après la sortie 4 de Dijon Centre, juste après cette sortie. Et puis dans le département du Cher, on change de secteur, on va du côté du centre Auvergne sur l'A71 en direction de Clermont-Ferrand, kilomètre 212. Là, il s'agit d'une sangle qui s'est détachée d'un poids lourd. La sangle a été vue sur la voie de droite après la sortie 7 pour Bourges. On en reparle dans un instant. Pour le moment, ça se passe quand même globalement bien avec pas de bouchons significatifs à vous signaler. Pour le moment, ça risque d'évoluer dans les prochaines minutes. Dans un instant, on s'intéresse aussi à la météo avec les prévisions de Météo France. Ça sera après The Pointer Sisters dans la playlist Autoroute Info. Et tout de suite, Guillaume Grand avec toi et moi pour les prochains kilomètres.
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1: Et l'information trafic est à 6h15 ce mardi matin. On parle surtout d'obstacles. Tout d'abord en Côte d'Or sur l'autoroute A31 quand vous êtes en direction de Beaune et de Lyon. Au kilomètre 46, il y a un cône de chantier sur les voies. C'est juste après la sortie 4 de Dijon-Centre-Saint-Apollinaire. Et puis on change complètement de secteur. On va dans le Cher sur l'A71 direction Clermont-Ferrand au kilomètre 212. Là, il s'agit d'une sangle qui s'est détachée d'un poids lourd, la sangle a été signalée sur la voie de droite. Mais restez prudents, c'est après la sortie 7 pour Bourges. Côté trafic, à cette heure-ci, pas de grandes difficultés. C'est encore fluide. On va voir évidemment comment ça évolue dans les prochaines minutes. Et puis côté météo, pas d'intempéries, en tout cas pour le moment.
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1: Par contre, il risque encore de faire chaud aujourd'hui. On va voir ça dans le détail. On retrouve tout de suite les prévisions de Météo France et c'est avec Patrick Gallois.
2: Cet après-midi, le soleil brille souvent dans un ciel tout bleu ou parsemé de fins nuages élevés au nord de la Seine. À signaler toutefois qu'un vent d'ouest va se lever à 50 km/h en rafale sur la côte basque en apportant quelques grisailles sur le littoral des Landes et des Pyrénées-Atlantiques. Il faut noter aussi en soirée l'arrivée de nuages sur la région parisienne en même temps qu'un vent de nord-ouest va se mettre en place en faisant baisser nettement les températures après une journée très chaude. En effet, les maximales seront très élevées pour la saison, avec des valeurs généralement 8 à 10 degrés au-dessus des normales. Comptez 29 degrés à Strasbourg, Besançon et Pau, 30 à Nancy et Chambéry, 31 à Dijon et Grenoble, 32 à Paris, 33 à Bourges et Clermont-Ferrand, 35 à Bordeaux. Bonne route avec Météo France sur Autoroute Info.
1: Et dans quelques minutes sur Autoroute Info, on assistera à un contrôle des services des douanes et l'innovation est au rendez-vous afin d'optimiser les contrôles des poids lourds. Vous l'entendrez. Restez bien avec nous. Avant ça, évidemment, l'information trafic. Et tout de suite, on retrouve cette collaboration entre une Suédoise et un Belge. Ça donne ça. Des fleurs sur Autoroute Info. Tovlo et Stromae. Bonne route.

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1: Le rappel de plusieurs obstacles sur votre trajet ce matin en Côte d'Or sur l'autoroute A31. Quand vous êtes en direction de Bonnet de Lyon, c'est au kilomètre 46 qu'il y a un cône sur les voies juste après la sortie 4 de Dijon-Centre-Saint-Apollinaire. Et puis dans le Cher sur l'autoroute A71 en direction de Clermont-Ferrand au kilomètre 212. Une sangle de poids lourd sur les voies après la sortie 7 pour Bourges. On en reparle à 6h30. Le point complet et détaillé sur vos conditions de circulation ce mardi matin, mardi 15 septembre. Le trafic qui commence à se densifier à l'approche de l'heure de pointe. Ça, on en parle après. Bruce Springsteen, Master KG pour la musique. Et tout de suite, comme promis, on part dans l'est de la France sur l'autoroute A36 pour assister à un contrôle de poids lourd. Notre journaliste Xavier Ferrand est accompagné d'un agent des douanes.
2: Il est 9h du matin, on est sur une aire de repos de l'autoroute A36. Il y a un poids lourd avec un gigantesque bras. Vous êtes chef divisionnaire des douanes dans la région. Il se passe quoi sur cette aire ce matin?
3: Nous sommes sur l'aire du bois de Frachères, en contrôle avec les motards et la brigade de Besançon et les agents de la brigade SMS de Paris qui viennent installer le camion SMS.
2: C'est le grand camion avec le bras là.
3: Voilà, exactement. Donc les collègues ciblent des camions sur l'autoroute, les rabattent sur l'air.
2: Alors, je suis à bord là d'une voiture des douanes. On est sur l'autoroute A36. Gilles, vous venez d'appuyer sur un écran là. J'ai pas le même dans ma voiture à moi. Vous avez fait quoi?
4: J'ai mis le deux tons, j'ai mis les bleus. Voilà, j'ai regardé le chauffeur pour lui indiquer de nous suivre. Et j'ai également indiqué, donc sur un panneau défilant, douane, suivez-nous pour pouvoir le ramener en toute sécurité sur l'aire de contrôle.
5: Un polonais, Golf Mike, 63, Mike. Il nous fait un Espagne-Kazakhstan. Il transporte des graines de tournesol.
2: Maintenant que le camion a été intercepté, on va monter à bord du camion qui scanne.
6: Bonjour.
2: Bonjour. Il y a deux agents à bord du camion là qui va scanner le poids lourd.
6: On a une en direct, on a le scan du véhicule qui est sous le bras et l'ordinateur va commencer à nous renvoyer l'image. Et en fonction de cette image, c'est un peu comme un bagage X à l'aéroport, on va pouvoir travailler dessus en fonction de la densité, l'organique, le matériel, etc., etc. C'est du tabac par exemple, c'est souvent des cartouches, des choses comme ça, donc à ce moment-là on aura vraiment la forme des cartouches de cigarettes. Si on tombe sur de la résine de cannabis par exemple, elle sera beaucoup plus dense que de l'herbe, donc on verra des parties sombres.
2: Merci beaucoup messieurs. Voilà, on est ressorti du camion et on va les laisser travailler tout au long de cette journée, donc pour une quarantaine de poids lourds qui seront contrôlés sur cette route entre l'Espagne et l'Allemagne.

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1: Et il est 6h30, ravi de vous accompagner ce mardi matin, mardi 15 septembre. On fait le point complet sur tout ce qui se passe sur votre route. On parle tout d'abord obstacle avec un cône de chantier qui se retrouve sur les voies de circulation de l'A31. On est en Côte d'Or, l'A31 quand vous êtes en direction de Beaune et de Lyon, kilomètre 46. C'est juste après la sortie 4 pour Dijon Centre, Saint-Apollinaire. Évidemment, levez le pied au passage de ce secteur. Et puis à cette heure-ci, vous êtes sur la route du travail. Il y a du monde, notamment du côté de la région parisienne, pour les 30 derniers kilomètres de la 6, entre le secteur d'Evry et le boulevard périphérique parisien, il faut compter un peu plus d'une cinquantaine de minutes. Prudence, patience, donc, pour faire la route du travail ce matin. À part cela, sur les autres axes que vous empruntez, on voit que ça se densifie également du côté de la région lyonnaise, même si pour le moment, pas de bouchons significatifs à vous signaler, mais on regarde ça de très près. On vous dit comment ça évolue dans les prochains instants. Ce sera dans moins de 5 minutes. Le retour de l'actualité trafic après Adèle Castillon pour faire la route avec vous ce matin.

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1: Mardi matin, vous êtes sur la route du travail et ça se ressent, les taux de trafic qui continuent de se densifier aux portes des grandes villes de Lyon et de Paris, tout particulièrement avec un trafic perturbé pour les 30 derniers kilomètres de l'autoroute A6 entre le secteur d'Evry et le boulevard périphérique parisien. Il s'est peut-être passé quelque chose, c'est au-delà du réseau des autoroutes sur lesquelles vous nous écoutez, donc on n'a pas spécialement d'informations pour le moment. On va essayer de se renseigner, mais voilà, il faut presque une heure pour faire ces 30 kilomètres. Attention également en région lyonnaise. Pour le moment, pas de bouchon significatif, mais je vois qu'il peut y avoir quelques coups de frein en retour caméra ici en studio. On en reparle à 6h45. Prochain rendez-vous trafic, ce sera après Prince et après Calvin Harris, Rihanna sur Autoroute Info. Bonne route et belle journée.

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1: Avec des véhicules arrêtés en Haute-Marne, c'est sur l'autoroute A5, ça vous concerne quand vous êtes en direction de Nancy et de Dijon. Ça va a priori surtout concerner ceux qui font la pause sur l'aire de repos de Bois Moyen. Je vois en retour caméra plusieurs poids lourds qui sont arrêtés. Au niveau de la bretelle de sortie de cette aire, vous pouvez toujours passer, seulement passage qui est sans doute un petit peu plus étroit que d'habitude, et puis surtout ça peut surprendre, donc faites attention, ne sortez pas trop vite de l'aire de repos de Bois Moyen. C'est sur l'A5 en direction de Nancy et de Dijon au kilomètre 210.

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1: Il est 6h45, ce mardi matin, on parle d'un poids lourd qui est arrêté proche des voies de l'autoroute A5. On est en direction de Paris, kilomètre 200, c'est en Haute-Marne. Après la sortie 24 pour Chaumont et Saint-Dizier, juste à hauteur de l'aire de service de Château-Vilain, poids lourd arrêté sur la bande d'arrêt d'urgence, mais il serait assez mal garé, entre guillemets, en tout cas très très proche de la voie de droite. Donc il faut ralentir, bien serré sur la gauche pour respecter le corridor de sécurité. À cette heure-ci, vous êtes sur la route du travail, ça se ressent, il y a beaucoup de monde aux portes des grandes villes, sur l'autoroute A6 quand vous êtes en direction de Paris, que vous voulez rejoindre la capitale pour les 30 derniers kilomètres de cet axe entre le secteur d'Evry et le boulevard périphérique parisien. Il faut plus d'une heure, un temps de parcours qui a tendance à augmenter assez rapidement. Prudence donc au passage de cette autoroute A6 en région parisienne et puis à l'autre extrémité de l'autoroute A6 en région lyonnaise, ça peut commencer à ralentir avant le passage du tunnel de Fourvière, mais c'est surtout à l'est de Lyon qu'il y a des perturbations sur l'autoroute A42 quand vous êtes en direction de Lyon après la sortie 4 parc de Miribel. On parle toujours d'un chantier toujours en cours qui occasionne une fermeture, c'est en Haute-Marne, avec la fermeture en continu de la bretelle qui relie l'A5 à l'A31. Donc ça vous concerne si vous venez de Paris, de Troyes, et que vous voulez continuer la route sur l'A31 en direction de Nancy et de Metz. Il y a toujours des travaux dans la bretelle qui relie les deux autoroutes jusqu'à la fin de semaine.

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0: Vous restez avec nous dans quelques minutes, on prendra la direction de la Côte d'Or et de la ville de Saulieu pour découvrir un musée dédié à un illustre personnage. Ce sera dans un instant et tout de suite pour patienter dans les bouchons de début de journée, on retrouve Joseph Kamel et Vita sur Autoroute Info.

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1: Ce matin, un poids lourd est arrêté. Il est très proche des voies de circulation de l'autoroute A5 en direction de Paris au kilomètre 200. C'est après la sortie 24 pour Chaumont et Saint-Dizier. On est juste à hauteur de l'aire de service de Château-Vilain. Il faut bien serrer sur la gauche pour respecter le corridor de sécurité. Et puis à cette heure-ci du monde, aux portes des grandes villes de Paris et de Lyon tout particulièrement. On en reparle dans un instant. Vous restez bien avec nous. 7h prochain, rendez-vous trafic, le point complet sur tout ce qui se passe sur votre route. Avant ça, il y aura Bob Marley, il y aura Alia dans la playlist Autoroute Info. Et tout de suite, on part à une trentaine de minutes de Dijon. La ville de Saulieu abrite un musée dédié au sculpteur François Pompon. Visite de ce lieu chargé d'histoire avec Ilyes Jamlaoui.
2: On est à Saulieu, dans l'un des musées les plus intéressants de la région, puisqu'on...
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1: Avec un obstacle qui vient d'être signalé en Seine-et-Marne, c'est sur l'autoroute A6. Quand vous êtes en direction de Paris, au kilomètre 73, a priori, il s'agirait de morceaux de pneus ou même un pneu entier sur les voies de circulation de l'A6, direction Paris, kilomètre 73. On est juste après l'aire de service de Darvaux, entre cette aire de service et la sortie 16 de Nemours.
2: La Bibliothèque nationale de France et les trésors nationaux. Et un autre exemplaire, lui, est dans une collection privée.
3: Et maintenant, direction le premier étage du musée, où nous sommes directement accueillis par un gigantesque animal.
2: Eh bien, l'animal qui nous accueille, c'est le pélican de François Pompon, en plâtre, patiné. C'est une pièce qui est assez intéressante parce que, justement, elle représente tout ce que Pompon est capable de faire dans l'art. On a cette simplicité de l'animal, mais en même temps, on a cet animal qui nous regarde de côté et on a ce côté vraiment lisse de la pièce qui ressort.
4: Alors là, autre pièce importante du musée, autre animal imposant, est-ce que vous pouvez nous dire ce qu'on voit exactement là devant nous ?
2: Bien, quand on rentre dans la pièce, pour le coup, on est accueilli par un condor. Et cet animal a la particularité qui est en fait à l'origine le gardien de la sépulture de son épouse, Berthe Pompon, décédée en 1921. On est sur une pièce unique, réalisée en bronze et qui a été placée dans le musée en 2016 pour sa protection. Et pour la petite histoire, c'était l'animal préféré de la femme de François Pompon.
3: Et pour tous ceux qui souhaitent en découvrir davantage sur ce musée François Pompon, la ville de Saulieu est accessible depuis l'autoroute A6 en prenant la sortie numéro 23.

0: bienvenue, on fait la route ensemble ce matin, il est 7h.
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0: Et je suis accompagnée d'Emma Logerette pour l'actualité trafic qui est avec vous depuis tôt ce matin. Bonjour Emma.
2: Bonjour Élise.
0: Côté circulation, on va parler des bouchons en Île-de-France et région lyonnaise. Heure de pointe oblige, il y a du monde. Mais avant cela, on va évoquer des obstacles. C'est sur l'autoroute A6 à l'approche de Paris.
2: Ah oui, ceux qui roulent sur cette A6 direction Paris, kilomètre 73, il y a des débris de pneus sur les voies. On est après l'aire de service de Darvaux, un petit peu avant la sortie 16 pour Nemours. Il s'agit d'un poids lourd qui a éclaté un de ses pneus. Le poids lourd est arrêté d'ailleurs dans ce même secteur sur la bande d'arrêt d'urgence.
0: D'ailleurs, on va parler aussi d'un autre camion visiblement en panne. C'est dans le Grand Est, en Haute-Marne.
2: Sur l'autoroute A5, pour ceux qui roulent en direction de Paris, au kilomètre 200, ce poids lourd, il est arrêté sur la bande d'arrêt d'urgence, mais il dépasse presque sur la voie de droite, donc il faut bien serrer sur la gauche. Levez le pied après la sortie 24 pour Chaumont et Saint-Dizier, c'est juste à hauteur de l'aire de service de Château-Vilain.
0: C'est l'occasion de rappeler que dans le Grand Est, il y a des travaux important hein, dans la jonction entre la 5 et la 31, près de Langres. Ceux qui sont en provenance de Paris 3, qui vont en direction de Nancy, Metz, auront une bretelle de jonction d'autoroute fermée avec des déviations à suivre. Et puis, comme promis, évidemment, on va parler de la circulation près des grandes villes. Pas de surprise à cette heure-ci, hein, il y a du monde sur la route du travail. On va commencer par le bassin parisien.
2: Oui, surtout du monde pour ceux qui veulent rejoindre Paris par l'autoroute A6. Les 30 derniers kilomètres entre Évry et le boulevard périphérique parisien, il faut un peu plus d'une heure pour passer l'entièreté des perturbations. Sinon, à part ça, sur les autres axes, la 5A, la 5B, pour le moment, ça se passe plutôt bien.
0: Et puis, on va parler de l'autre extrémité du réseau APRR, hein, la région lyonnaise. Là aussi, pas mal de circulation. On le voit avec les retours primaires en studio.
2: Du monde à l'autre extrémité de cette autoroute A6 avant le passage du tunnel de Fourvière. Il faut compter 1 à 2 km de trafic perturbé. Ça ralentit aussi sur l'A46 en direction de Lyon et sur l'A42 direction Lyon. Après la sortie 4 parc de Miribel, trafic perturbé sur 3 km.
0: Et restez avec nous, on va parler dans quelques instants de la pause café que vous allez peut-être faire bientôt sur la route. Quels sont les effets du café, finalement, sur les conducteurs? Ça, on en reparle dans moins de 5 minutes après la musique, mais tout de suite, eh bien, c'est celui qui a sorti son album fin août, très récemment, chanteur californien Alex Warren, pour vous accompagner sur les prochains kilomètres.

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2: Et l'actualité trafic de ce mardi matin, c'est une circulation dense à l'approche de Paris, à l'approche de Lyon. Pas trop de surprises, hein, entre 7h et 9h, c'est l'heure de pointe. On reparlera de temps de parcours d'ailleurs, hein, dans moins de 10 minutes avec Emma Logerette. Mais Emma, tout de suite, on va faire un petit détour du côté de la Seine-et-Marne avec toujours des obstacles signalés sur l'autoroute A6.
3: En direction de Paris, au kilomètre 73, il y a des débris de pneus sur les voies, un petit peu avant la sortie 16 pour Nemours, puisque un poids lourd a crevé un pneu. Donc voilà, il reste des débris sur les voies, il faut ralentir.
2: Et un patrouilleur, évidemment, va se rendre sur place pour ramasser les débris de pneus sur la chaussée. Moi, ça me fait bien envie, hein, un petit café. On s'intéresse tout de suite à ceux qui sont adeptes du petit café avant de prendre la route. Quels sont les bons conseils à suivre? Ilyes Chamlaoui.
4: Ah, vous aurez sûrement reconnu ce bruit, car pour beaucoup d'entre vous, qui dit trajet sur autoroute, dit forcément café obligatoire. Et c'est vrai, la caféine aide à rester éveillé. Une récente étude montre qu'une tasse de café améliore la vigilance pendant 2 heures et réduit les microsommeils. Mais attention, ce n'est pas une solution miracle, car la fatigue reste un véritable danger. Rien qu'en 2024, la somnolence a été responsable de près de 19% des accidents mortels sur autoroute. Et prudence aussi avec le gobelet, car boire en conduisant peut vous distraire, limiter votre attention et donc vous rendre dangereux. Alors oui, un double expresso avant de prendre la route, ça peut aider, mais la règle numéro 1 reste la même. Dès que vous sentez les premiers signes de fatigue arriver, faites une pause sur une des nombreuses aires de service ou de repos qui sont présentes tout au long de votre trajet.
2: Et les reportages que vous pouvez réécouter sur le site autoroutinfo.fr avec le plein d'infos, infos pratiques, infos travaux ou encore l'info trafic à réécouter, les derniers flashs avant de prendre l'autoroute. C'est toujours une bonne idée. On va plonger dans le cœur des années 80. On se retrouve juste après pour refaire le point des conditions de circulation. Europe sur Autoroute Info.

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1: Et c'est avec Emma Logerette que l'on retrouve pour parler de l'actualité trafic pour les conducteurs qui vont passer par la région lyonnaise ou qui vont arriver du côté du bassin parisien. C'est l'heure de pointe, beaucoup de monde sur la route du travail. Cela se mélange au trafic en transit et donc des temps de parcours importants. On va commencer par le bassin parisien, Emma.
2: Ah oui, des bouchons, n'ayons pas peur des mots, notamment pour les 30 derniers kilomètres de l'autoroute A6 entre Évry et le boulevard périphérique parisien. Il faut plus d'une heure, hein, presque 1h10 pour faire ces 30 kilomètres. Et puis à l'autre extrémité de l'autoroute A6, cette fois-ci, pour ceux qui roulent en direction de Lyon, avant le passage du tunnel de Fourvière, il faut compter une dizaine de minutes pour faire 2 kilomètres. Mais les principales perturbations à Lyon, elles sont plus à l'est. Pour ceux qui empruntent la 46 direction Lyon, après la sortie 3 de Villars-les-Dombes, comptez 10-15 minutes pour faire 4 kilomètres de bouchons. Et puis même cas de figure sur la 42 direction Lyon, après la sortie 4 parc de Méribel, 4 kilomètres de trafic perturbé, 10 à 15 minutes de temps de parcours.
1: Allez, courage hein, pour ceux qui sont dans les bouchons, c'est une belle journée qui commence, l'été qui joue les prolongations. D'ailleurs, on reviendra dans quelques instants sur les prévisions de Météo France. Alors, hormis les points de congestion, Paris et Lyon, la circulation s'écoule parfaitement bien sur les autoroutes APRR, avec par endroits des zones de travaux après les grandes migrations des vacances d'été et avant la météo hivernale. Il y a pas mal de chantiers d'autoroutes avec des travaux importants du côté d'Auxerre sur l'autoroute A6 dans les deux sens de circulation, encore du côté de Mâcon, et des travaux aussi dans le Grand Est pour les conducteurs qui vont passer près de Langres dans la jonction entre A31 et A5 avec des bretelles de jonction hein, d'ailleurs qui sont fermées au niveau de ce nœud autoroutier.
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1: Et je le disais, l'été joue les prolongations. Hein. On va se sentir un petit peu comme pendant les vacances d'été dans cette belle journée qui s'annonce encore aujourd'hui. Les prévisions de Météo France, c'est tout de suite avec Patrick Gallois.
3: Cet après-midi, le soleil brille souvent dans un ciel tout bleu ou parsemé de fins nuages élevés au nord de la Seine. À signaler toutefois qu'un vent d'ouest va se lever à 50 km/h en rafale sur la côte basque, en apportant quelques grisailles sur le littoral des Landes et des Pyrénées-Atlantiques. Il faut noter aussi en soirée l'arrivée de nuages sur la région parisienne, en même temps qu'un vent de nord-ouest va se mettre en place, en faisant baisser nettement les températures après une journée très chaude. En effet, les maximales seront très élevées pour la saison, avec des valeurs généralement 8 à 10 degrés au-dessus des normales. Comptez 29 degrés à Strasbourg, Besançon et Pau, 30 à Nancy et Chambéry, 31 à Dijon et Grenoble, 32 à Paris, 33 à Bourges et Clermont-Ferrand, 35 à Bordeaux. Bonne route avec Météo France sur Autoroute Info.
1: Et en écoutant Autoroute Info, sur la route, parfois vous passez à hauteur de véhicules en cours de dépannage, d'intervention sur la bande d'arrêt d'urgence. Dans quelques minutes, nous vous donnerons quelques conseils pour préserver la sécurité du personnel qui intervient au quotidien sur l'autoroute. C'est après le retour de la musique. Il sera à l'Accor Arena à Paris le 30 mars prochain et les fans sont déjà sur le grill pour aller écouter Teddy Swims dans la playlist Autoroute Info, bien sûr.

0: 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Dans l'actualité trafic de la circulation, surtout du côté de la région lyonnaise et du côté du bassin parisien, avec près de Lyon, surtout sur l'est du bassin lyonnais, beaucoup de monde est mal aux jarrettes.
1: Ah oui, il faudra s'armer d'un petit peu de patience sur la route du travail ce matin, sur l'A46 en direction de Lyon. 5 km de bouchons, une quinzaine de minutes de temps de parcours estimé pour les parcourir juste en arrivant à Lyon. Après la sortie 3 de Villars-les-Dombes, même cas de figure sur l'A42, direction Lyon, après la sortie 4, parc de Miribel, 10-15 minutes pour faire 4 km de bouchons et puis toujours de l'attente aussi pour ceux qui arrivent par l'autoroute A6 dans le secteur de Limonest, puis ensuite au passage du tunnel de Fourvière.
0: Beaucoup de monde sur la route du travail et certains conducteurs qui découvrent l'existence de ces bouchons entre 7h et 9h du côté de Lyon, les personnes qui sont en transit. Alors il s'agit d'être encore patient pour passer ces bouchons de début de journée du côté de Lyon, mais aussi du côté du bassin parisien. On reviendra d'ailleurs avec vous, Emma, sur quelques temps de parcours au moment du prochain rendez-vous trafic de 7h30. Ce sera suivi de la musique, bien sûr, pour vous accompagner, vous qui êtes sur la route ce matin. Et puis aussi, il y a les rendez-vous reportages. Quand du personnel intervient sur l'autoroute, il est important de respecter des consignes de sécurité. Pascal Philippe, directeur technologie trafic du groupe APRR.
2: Le bon sens et puis le civisme veut qu'il faut vraiment faire attention lorsqu'il y a des agents en intervention sur le réseau. Il faut savoir que sur le plan national, c'est 60% d'agents ou de véhicules qui, en plus qui sont heurtés ces dernières années. Donc c'est énorme. Nos agents de sécurité s'exposent pour votre sécurité, bien évidemment, pour la sécurité des clients, mais c'est le même comportement qu'il faut adopter par rapport à quelqu'un qui est en panne au bord de l'autoroute. C'est ce qu'on appelle le corridor de sécurité. Si possible, il faut s'écarter.
1: Laisser une voie d'écart entre la
2: personne. Une voie, ou tout du moins s'écarter des agents ou du véhicule que vous croisez qui est en panne sur le bas-côté. C'est important.
0: Pascal Philippe qui était au micro de Véronique Voiron. La musique pour vous accompagner sur votre route sur les prochains kilomètres. On vous a préparé un David Guetta. Et puis tout de suite, on va plonger dans l'année 1980. L'année de l'assassinat de John Lennon à New York. Et c'est l'année où est sorti ce titre de CDC.

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1: Avec un obstacle signalé en Saône-et-Loire sur l'autoroute A6 quand vous êtes en direction de Lyon, kilomètre 380, on est juste à hauteur de la sortie 28 pour Mâcon Centre. Il y a un poids lourd qui a perdu une de ses sangles. Cette sangle se retrouve sur les voies de circulation. Levez le pied, je rappelle, c'est sur l'autoroute A6 pour ceux qui roulent en direction de Lyon. Au kilomètre 380, on est à hauteur de la sortie 28, Mâcon.

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1: Et dans ce flash, on va parler travaux, on va parler heures de pointe en Île-de-France et région lyonnaise avec vous et Emma Laugerette. Mais d'abord, on va parler obstacles et là, on va du côté de la Bourgogne.
2: Sur l'autoroute A6, pour ceux qui roulent en direction de Lyon, kilomètre 380, on est du côté de Mâcon. Il y a une sangle qui est tombée d'un poids lourd. La sangle a été vue sur la voie de droite dernièrement. Mais il faut être prudent sur toutes les voies de circulation à hauteur de la sortie 28 Mâcon Centre.
1: Et puis, on va faire un détour dans le Jura en Franche-Comté. Alors, c'est joli, mais c'est dangereux, il y a un chevreuil qui a fait une apparition en bordure de l'autoroute.
2: Plusieurs même, chevreuils qui ont été aperçus proche des voies de l'A39, aperçus dernièrement au kilomètre 57, mais évidemment il se déplace, il faut être très prudent dans les deux sens de circulation entre la sortie 7 de Poligny-Pontarlier et la sortie 6 de Dole-Centre.
1: Allez, on va quitter la campagne, on va aller en ville. Du côté de Lyon, des ralentissements, des bouchons, début de journée, beaucoup de monde sur la route du travail.
2: Ah oui, notamment à l'est de Lyon, sur l'autoroute A46. Un long bouchon de 5 km après la sortie 3 de Villars-les-Dombes. Il faut compter une quinzaine de minutes pour le parcourir. Et puis, même cas de figure sur l'A42, direction Lyon. C'est après la sortie 4, parc de Miribel, qu'il y a les premiers ralentissements. Ensuite, il faut compter 15-20 minutes pour faire 5 km plus à l'ouest de Lyon pour ceux qui arrivent depuis l'autoroute A6. Alors, tout d'abord, après la sortie 33 de Limonest, il y a un bouchon qui s'est formé. Ensuite, ça se fluidifie un petit peu et puis il y a à nouveau un bouchon avant le passage du tunnel de Fourvière. 3 km, 15 minutes de temps de parcours estimé. Attention également pour ceux qui arrivent par l'autoroute A89 où là aussi il peut y avoir des bouchons.
1: Et oui, c'est le début de journée et c'est surtout l'effet de la rentrée que l'on sent bien. Ça y est, les vacances sont bel et bien terminées. Du côté du bassin parisien aussi, il y a beaucoup de circulation.
2: Et surtout sur l'autoroute A6 entre le secteur d'Evry et le boulevard périphérique parisien, ça représente une trentaine de kilomètres. Il faut compter une heure et quart pour passer l'entièreté du bouchon et puis plus à l'est tout au bout de l'A5A à hauteur de la jonction avec la Nationale 104, un bouchon de 2 kilomètres.
1: L'actualité trafic qui revient sur Autoroute Info, ce sera juste avant de parler du prochain week-end avec les journées du patrimoine qui arrivent. Si vous passez dans l'Ain, le monastère royal de Brou prévoit une série d'animations pour découvrir ce monument entre tradition médiévale et style renaissance. Reportage à suivre dans moins de 5 minutes. Et tout de suite, celle qui sera en concert, première date à Paris, le 10 novembre prochain. Elle est dans la playlist Autoroute Info. C'est Manon Lisa pour vous accompagner sur les prochains kilomètres. Un coup de cœur d'Autoroute Info. C'est l'histoire

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0: 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Dans l'actualité, trafic de la circulation en Île-de-France et région lyonnaise. Alors, pas beaucoup d'évolution hein, ces dernières minutes avec les bouchons d'heure de pointe que l'on détaillera dans moins de 10 minutes sur Autoroute Info avec des temps de parcours. Et puis, Emma Logerette, toujours la présence de chevreuils en bordure de l'autoroute A39.
1: Ah oui, ils ont été vus pour la dernière fois au kilomètre 57. Mais évidemment, ils se déplacent. Ils peuvent même traverser les voies, ces chevreuils. Donc, il faut être prudent, bien ouvrir l'œil entre la sortie 7 de Poligny-Pontarlier et la sortie 6 de Dole Centre.
0: Et puis, il s'agit aussi d'être attentif en rentrant dans les zones de travaux. Elles sont nombreuses hein, aujourd'hui, en particulier des travaux importants du côté d'Auxerre, où régulièrement des ralentissements se forment. Même chose du côté de Mâcon, ces travaux sur l'autoroute A6 Auxerre-Mâcon. Et puis, des travaux aussi au niveau de la jonction entre l'A31 et l'A5. On va parler justement tout de suite des chantiers avec Nicolas Desbeaux, expert sécurité trafic chez APRR, qui nous en dit plus sur les différentes limitations de vitesse en vigueur dans les zones de travaux.
2: Les limitations de vitesse, elles dépendent du nombre de voies qui restent circulées. Elles peuvent être de 110 km/h lorsqu'on a encore deux voies qui restent circulées. Elles peuvent être abaissées également à 90 km/h pour une voie, à 70 lorsqu'on va croiser d'autres voies d'insertion qui viennent se connecter sur la voie sur laquelle on circule, et dans une zone de basculement de circulation, là on réduit la vitesse jusqu'à 50 km/h compte tenu du mouvement relativement serré que cela représente que de passer sur la chaussée opposée ou de revenir sur la chaussée en fin de zone basculée.
0: Et d'où l'importance aussi de garder de bonnes distances de sécurité en traversant les chantiers. Monument préféré des Français en 2014. Le monastère royal de Brou vous accueille à l'occasion des Journées du patrimoine. Laure Philibert a interrogé Lucie Gouillou, responsable du public. Elle nous en dit plus sur le programme.
3: Des visites flash d'une trentaine de minutes pour comprendre et découvrir l'histoire, l'architecture et la vie de Marguerite d'Autriche notamment.
1: La princesse fondatrice du monastère, fruit de son histoire d'amour avec Philibert de Savoie. Le programme de ce week-end est éclectique.
3: Ce sera vraiment l'occasion de découvrir le chef-d'œuvre de la Renaissance qui est le triptyque de Moulins, puisque après le Louvre, il est désormais à Brou pour quelques mois.
1: D'abord, à vocation religieuse, le monastère royal de Brou est devenu un lieu culturel incontournable de Bourg-en-Bresse.
3: Il se voit de loin hein, avec sa toiture de tuiles vernissées qui orne l'église du monastère. Et il se compose également de trois cloîtres à étage, trois cloîtres qui sont absolument aussi uniques en France.
1: Des visites gratuites samedi et dimanche de 9h à 18h.
0: Et pour accéder à Bourg-en-Bresse, empruntez les sorties 6 ou 7 de l'autoroute A40. La musique pour vous accompagner sur les prochains kilomètres. On se retrouve juste après pour refaire le point des conditions de circulation au tout début des années 90 avec un duo, Tina Turner et Eros Ramazzotti, pour vous accompagner sur les prochains kilomètres. Bonne route à tous, restez prudents.
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1: Avec des obstacles signalés en Haute-Marne sur l'autoroute A5 quand vous êtes en direction de Nancy et de Dijon, kilomètre 219. On est après la sortie 24 pour Chaumont et Arc-en-Barrois, juste à hauteur de l'aire de repos de Bois Moyen. Restez prudents, il s'agirait de débris de pneus sur les voies, je rappelle, de l'A5 en direction de Nancy et de Dijon au kilomètre 219.

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1: On fait la route ensemble ce matin. Et côté circulation du monde à l'approche de Paris, de Lyon, pas de surprise en pleine heure de pointe. On reparlera de temps de parcours dans quelques instants. Mais tout de suite, une information trafic et malogrette qui concerne les conducteurs en Haute-Marne. Il y a des obstacles.
2: Sur l'autoroute A5 en direction de Nancy et de Dijon, des débris de pneus sur les voies au kilomètre 219. C'est après la sortie 24 de Chaumont-Arcan-Barrois. On est juste à hauteur de l'aire de repos de Bois-Moyen.
1: Et puis, des chevreuils aperçus en bordure d'autoroute. C'est dans deux secteurs, hein, en Bourgogne et en Franche-Comté. En Franche-Comté, c'est dans le Jura.
2: Sur l'autoroute A39, des chevreuils aperçus dernièrement, kilomètre 57. Il faut être prudent entre la sortie 6 d'Olcentre et la sortie 7 pour Poligny. Et puis dans l'Yonne, sur l'A6 au kilomètre 126, un chevreuil qui a été aperçu à hauteur de la sortie 18, Joigny-Toussy.
1: Et on revient évidemment sur les temps de parcours en Île-de-France et région lyonnaise. Beaucoup de monde, surtout sur l'Est lyonnais.
2: Énormément de monde en effet ce matin à l'Est de Lyon sur l'autoroute A46. On peut se demander s'il y a eu un accident ou s'il y a un incident. Eh bien non, c'est juste le trafic d'heure de pointe. Il faut compter 15 minutes pour faire 4 km après la sortie 3 de Villars-les-Dombes sur l'A46. Sur l'A42, c'est après la sortie 4, parc de Méribel, qu'il y a les premiers ralentissements. Ensuite, il faut 20 minutes pour faire 5 km. Et puis on va aussi à l'ouest de Lyon pour ceux qui empruntent l'autoroute A6 du Monde après la sortie 33 de Limonest pour ceux qui vont en direction de Lyon. Et ensuite, avant d'arriver au tunnel de Fourvière, il faut compter une vingtaine de minutes pour faire 4 km de bouchons. Et sur l'autoroute A89, là aussi pas mal de perturbations après la sortie 37 de Marcy l'Étoile, là encore pour ceux qui roulent en direction de Lyon, 15 minutes pour 4 kilomètres.
1: Et du courage, il en faudra aussi pour les conducteurs du côté de l'Île-de-France. Beaucoup de monde, entre autres, sur la 6.
2: Presque une heure et demie de temps de parcours pour faire les 30 derniers kilomètres de la 6 entre le secteur d'Evry et le boulevard périphérique parisien. Du monde également tout au bout de la 5A, à hauteur de la jonction avec la Nationale 104. Temps de parcours estimé à une dizaine de minutes pour faire les 2 kilomètres de bouchons.
1: Et à chaque fois, il s'agit effectivement de la circulation de début de journée en semaine avec peut-être aussi un véhicule en panne du côté du bassin parisien. Nous signale Citadin, service de gestion du trafic en Île-de-France, qui peut gêner un peu la circulation. Mais globalement, c'est juste l'intensité du trafic de début de journée. Il s'agit d'être attentif aussi en rentrant dans les zones de travaux, comme en ce moment dans le Grand Est, en Haute-Marne, la fermeture de la bretelle qui relie la 5 à la 31. Pour ceux qui sont en provenance de Paris, de Troyes, qui vont aller en direction de Nancy et Metz, il y a des travaux jusqu'après-demain avec des déviations prévues par les sorties en amont et en aval, les sorties de Chaumont ou encore de Langres.
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1: Un coup d'œil du côté du ciel. Alors, le ciel est parfaitement dégagé, le soleil brille, quelques nuages décoratifs. La journée s'annonce plutôt belle. Les prévisions de Météo France pour ce mardi, c'est avec Patrick Gallois.
3: Cet après-midi, le soleil brille souvent dans un ciel tout bleu ou parsemé de fins nuages élevés au nord de la Seine. À signaler toutefois qu'un vent d'ouest va se lever à 50 km/h en rafale sur la côte basque, en apportant quelques grisailles sur le littoral des Landes et des Pyrénées-Atlantiques. Il faut noter aussi en soirée l'arrivée de nuages sur la région parisienne, en même temps qu'un vent de nord-ouest va se mettre en place, en faisant baisser nettement les températures après une journée très chaude. En effet, les maximales seront très élevées pour la saison, avec des valeurs généralement

0: 10 degrés au-dessus des normales. Comptez 29 degrés à Strasbourg, Besançon et Pau, 30 à Nancy et Chambéry, 31 à Dijon et Grenoble, 32 à Paris, 33 à Bourges et Clermont-Ferrand, 35 à Bordeaux. Bonne route avec Météo France sur Autoroute Info.
1: Et votre route qui continue avec un nouvel extrait du prochain album Instinct qui sortira dans à peine un mois, le 16 octobre prochain. C'est Angèle dans la playlist Autoroute Info.

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2: Et priorité à la sécurité d'un patrouilleur qui traverse les voies de l'autoroute A5 afin de ramasser des obstacles sur votre route. Vous le croisez donc en Haute-Marne sur l'A5 en direction de Nancy et de Dijon au kilomètre 218. Donc c'est après la sortie 24 de Arc en Barrois Chaumont. On est juste avant l'aire de repos de Bois Moyen. Lui intervient pour vous, hein, dans votre intérêt, pour votre sécurité. Donc pensez à la sienne. Il faut ralentir, intervention dangereuse, le patrouilleur qui traverse les voies de l'A5 en direction de Nancy au kilomètre 210.

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9: Retour en bref aux conditions de circulation. Nouvelle information trafic, Emma Logerette, il y a des obstacles sur l'autoroute A5.
10: On est dans l'Aube, l'A5 en direction de Paris au kilomètre 162. C'est une sangle de poids lourd sur les voies. Il faut évidemment ralentir. C'est après la sortie 23 de Châtillon-sur-Seine. Et des obstacles également dans l'autre sens. Et là, le patrouilleur est sur place pour les ramasser. L'A5 en direction de Nancy et de Dijon au kilomètre 218. C'est après la sortie 24 de Chaumont-Arc-en-Barrois, on est juste avant l'aire de repos de Bois-Moyen.
11: Et pendant cette intervention, le patrouilleur est très vulnérable. Il est à pied pendant quelques instants alors que la circulation continue de passer à sa hauteur. Le temps de ramasser cet obstacle donc dans le département de la Haute-Marne sur l'autoroute A5. Et on vous retrouve, Emma, à 8h pour refaire le point des conditions de circulation. On parlera de temps de parcours en Ile-de-France, région lyonnaise, où la circulation s'engorge entre le trafic pendulaire des conducteurs qui vont au travail et les conducteurs qui sont en transit, qui vont passer par Paris, par Lyon. Il faudra s'attendre à des bouchons. Ce n'est pas une surprise hein, à cette heure-ci en semaine. Le rendez-vous trafic, c'est dans moins de 10 minutes. Un titre d'Elena juste avant le prochain rendez-vous des conditions de circulation. Et puis tout de suite, on va aller dans l'année 1994 avec un titre qui faisait partie de la bande originale du film Prêt-à-porter de Robert Altman. C'est Nick Amos.

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1: Bon début de journée, mardi 15 septembre, il est 8h.
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1: Et pour parler actualité trafic, on retrouve Emma Laugerette. On va parler des bouchons en Île-de-France et région lyonnaise. Rien de très inhabituel en heure de pointe. Mais avant cela, on va parler des diverses interventions qui vont se mettre en place sur les autoroutes APRR avec un accident qui s'affiche à l'instant sur nos écrans de contrôle.
2: Ah oui, une information prioritaire, c'est dans le Doubs sur l'autoroute A36 pour ceux qui roulent en direction de Beaune et de Paris. On est au point kilométrique 50. Un accident qui se serait produit. Pour le moment, pas énormément d'informations, mais a priori, trois véhicules impliqués dans l'accident. On est donc à hauteur de la sortie 8 pour Montbéliard. Il faut bien rester à l'écoute d'Autoroute Info. On aura de plus amples informations dans quelques instants.
1: Et on va aller dans le Grand Est avec des obstacles dans l'Aube et un camion en difficulté sur l'autoroute A5 en Haute-Marne.
2: Alors la 5 tout d'abord, pour ceux qui roulent en direction de Paris au kilomètre 162, toujours des obstacles, une sangle de poids lourd sur les voies après la sortie 23 de Châtillon-sur-Seine. Et puis pour ceux qui empruntent la 5 dans l'autre sens en direction de Nancy et de Dijon, en fait il y a un poids lourd qui a un petit souci, il roule à très faible allure dans une zone de chantier où il ne reste plus qu'une seule voie à la circulation, donc voilà. Tout le monde est bloqué derrière le poids lourd qui roule à faible allure sur à peu près 2 km à partir du point kilométrique 223, donc après la sortie 24 pour Chaumont.
1: On va parler ralentissement aussi du côté de l'autoroute A6, dans des travaux également.
2: La 6 direction Paris, en effet, ça ralentit volontairement les services de sécurité qui mettent volontairement en place un ralentissement au passage d'une zone de chantier. A6 direction Paris, à partir de la sortie 17 pour Courtenay à partir du kilomètre 101. C'est là qu'il y a les premiers ralentissements.
1: Et puis, encore une nouvelle alerte côté trafic. Alors ça, c'est vraiment l'information trafic en temps réel. Nouvelle alerte sur les écrans de contrôle. Et on reparle de l'A36 avec un nouvel accident.
2: Un nouvel accident signalé cette fois-ci dans le Doubs, mais sur l'A36 en direction de Beaune et de Paris. Kilomètre 124. A priori, ça se passerait dans la sortie 4 de Besançon-Centre. Ça reste à confirmer, peut-être de la gêne à la circulation. On en reparlera dans un instant.
1: On parlera dans moins de 5 minutes des bouchons d'heure de pointe en Île-de-France et région lyonnaise. Restez bien à l'écoute d'Autoroute Info pour vous qui êtes à l'approche de Paris, de Lyon. Rendez-vous après la musique. Et tout de suite, c'est un trio originaire de Los Angeles pour vous accompagner sur les prochains kilomètres. Temper City.

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3: Et comme promis, on revient avec vous, Emma Laugerette, sur les temps de parcours en Île-de-France et région lyonnaise, heure de pointe et bouchons en vue.
4: Pour ceux qui approchent de la région lyonnaise, tout au bout de l'autoroute A6 après la sortie 33 pour Limonest, il faut compter une vingtaine de minutes pour faire 4 km avant le tunnel de Fourvière, toujours à l'ouest de Lyon sur l'autoroute A89. Là aussi, pas mal de bouchons après la sortie 37 de Marcy-l'Étoile, 15 minutes pour faire 4 km. Et puis à l'est de Lyon, là aussi, il faut compter des temps de parcours assez importants ce matin sur l'A46 direction Lyon après la sortie 3 de Villars-les-Dombes, 20 minutes pour faire 5 km. Et sur l'autoroute A42, après la sortie 4 Parc de Méribel, là aussi 20 minutes pour 5 km de bouchons.
3: En Ile-de-France, bouchons également de début de journée, très important, notamment sur l'autoroute A6.
4: Pour les 30 derniers kilomètres entre le secteur d'Evry et le boulevard périphérique parisien, comptez presque une heure et demie pour faire ces 30 kilomètres. Et puis, plus à l'est, tout au bout de l'autoroute A5A, un bouchon à hauteur de la jonction avec la Nationale 104. Il faut 15-20 minutes pour faire 3 kilomètres.
3: Une nouvelle alerte concerne les conducteurs en ce moment sur l'autoroute A5, un véhicule arrêté.
4: La 5 direction Nancy et Dijon. Au kilomètre 225, un véhicule arrêté. On est à hauteur d'une zone de chantier. C'est après la sortie 24 de Chaumont-Arc en Barrois. On parlait tout à l'heure d'un poids lourd qui roulait à faible allure. C'est peut-être ce poids lourd qui s'est arrêté. En tout cas, il y a toujours un bouchon de 2 km dans ce secteur.
3: On reviendra évidemment sur les interventions qui se mettent en place après les accidents sur l'autoroute A36 dans le département du Doubs près de Montbéliard et puis du côté de Besançon. Restez bien à l'écoute d'Autoroute Info, vous qui êtes en ce moment à la traversée de la Franche-Comté. Le secteur des transports est à lui seul responsable d'un tiers des émissions de gaz à effet de serre en France. Plusieurs solutions existent pour limiter notre impact sur l'environnement. Le covoiturage en fait partie. Paulin Caillard.
5: On n'en a pas toujours conscience, mais les déplacements en voiture représentent à eux seuls plus de la moitié des émissions de CO2 du secteur des transports. Partant de ce constat, le covoiturage pourrait contribuer à faire baisser ces chiffres de façon importante. Cette pratique, vous la connaissez tous, il s'agit de partager son habitacle avec une personne ayant sensiblement la même destination que soi pour éviter de prendre chacun une voiture. Cela limite le nombre de véhicules sur la route et c'est donc une des meilleures façons de réduire la pollution atmosphérique. Pourtant, en France, la pratique n'est pas très répandue. Elle concerne environ 3% des trajets domicile-travail. Pour la promouvoir, il faut également penser l'aménagement du territoire différemment. C'est pour cela qu'on voit apparaître des voies réservées au covoiturage sur autoroute ou encore des parkings dédiés avant les péages, par exemple. Ces aménagements vont progressivement se généraliser, l'État visant la neutralité carbone pour le secteur des transports d'ici 2050.
3: Le retour des conditions de circulation sur Autoroute Info, c'est à 8h15. D'ici là, c'est la musique pour vous accompagner. On va aller en 1987. On en était à la sortie du tout nouveau Windows 2, des premières Nike Air. Et cette année-là, on écoutait ce titre de U2.

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1: Et dans les conditions de circulation, il est question de trafic pendulaire en Île-de-France et région lyonnaise avec les bouchons de début de journée qu'on évoquera dans quelques instants. Mais d'abord, on va faire un gros plan dans le Grand Est, en Haute-Marne. Et là, c'est beaucoup plus inhabituel. Un long bouchon qui s'est formé, Emma Logerette.
2: Ah oui, ce matin, il faut s'armer de patience sur l'A5 pour ceux qui sont en direction de Nancy et de Dijon. En fait, il y a un poids lourd qui est un petit peu en panne. Il roule à très faible allure dans une zone de chantier où il n'y a qu'une seule voie pour circuler, donc impossible de doubler ce poids lourd. Tout le monde est coincé derrière ce poids lourd qui, on le voit en retour caméra, roule vraiment très très doucement. Il y a un long bouchon donc qui s'est formé sur 4 km après la sortie 24 pour Chaumont-Arcambarois.
1: Alors pour ceux qui sont à l'approche de Chaumont, peut-être serait-il intéressant de penser à une petite pause café en attendant que le camion puisse quitter les travaux. Par exemple, il y a une aire de service, l'aire de Châteauville, 1 km 200 juste avant d'arriver dans cette zone de perturbation. Et puis, on va parler également d'un accident sur l'autoroute A36, Emma.
2: En direction de Beaune et de Paris, au kilomètre 50, on est à hauteur de la sortie 8. Pour Montbéliard, on a un retour caméra ici en studio. 3 véhicules accidentés. Les services de sécurité qui sont arrivés sur place, ça gêne un petit peu la circulation pour ceux qui veulent sortir de l'autoroute par la sortie 8 de Montbéliard.
1: Et d'ailleurs, rapidement, on va parler de l'autre accident dont on parlait. Sur l'autoroute A36, finalement, ça ne gêne pas la circulation.
2: Ouais, pas de gêne à la circulation. C'est un poids lourd qui était accidenté dans la sortie 4 de Besançon-Centre. Mais on voit en retour caméra que ça ne gêne pas le trafic.
1: Et la circulation en Île-de-France et région lyonnaise, saturée en heure de pointe. On va commencer par Lyon.
2: Ouais, toujours énormément de monde pour ceux notamment qui sont sur l'autoroute A89 en direction de Lyon. Après la sortie 37 pour Marcy-l'Étoile, il faut compter une quinzaine de minutes pour faire 4 km de bouchons. Et puis ensuite, il y a ceux qui empruntent la 6 en direction de Lyon après la sortie 33 pour Limonest jusqu'au tunnel de Fourvière. Le trafic est perturbé. Comptez 20 minutes pour faire 4 km. Plus à l'est, des cas de figure similaires sur la 46 et l'autoroute A42 juste avant d'arriver à Lyon. 15-20 minutes pour faire 5 km de bouchons.
1: En Ile-de-France, bouchons en vue en arrivant par la 6, même par la 5.
2: Par l'autoroute A6, c'est pour les 30 derniers kilomètres entre Évry et le boulevard périphérique parisien, presque 1h30 pour faire ces 30 km. Et puis ceux qui sont sur l'A5A et qui bifurquent sur la Nationale 104 rencontrent un bouchon de 2 à 3 km avec 15-20 minutes de temps de parcours estimé pour passer l'entièreté des perturbations.
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1: Et petite consolation pour les conducteurs qui sont dans les bouchons, c'est le beau temps qui continue aujourd'hui. Les prévisions de Météo France, tout de suite avec Patrick Gallois.
3: Cet après-midi, le soleil brille souvent dans un ciel tout bleu ou parsemé de fins nuages élevés au nord de la Seine. À signaler toutefois qu'un vent d'ouest va se lever à 50 km/h en rafale sur la côte basque, en apportant quelques grisailles sur le littoral des Landes et des Pyrénées-Atlantiques. Il faut noter aussi en soirée l'arrivée de nuages sur la région parisienne, en même temps qu'un vent de nord-ouest va se mettre en place en faisant baisser nettement les températures après une journée très chaude. En effet, les maximales seront très élevées pour la saison, avec des valeurs généralement 8 à 10 degrés au-dessus des normales. Comptez 29 degrés à Strasbourg, Besançon et Pau, 30 à Nancy et Chambéry, 31 à Dijon et Grenoble, 32 à Paris, 33 à Bourges et Clermont-Ferrand, 35 à Bordeaux. Bonne route avec Météo France sur Autoroute Info.
1: Un rendez-vous de la rédaction dans moins de 5 minutes. Vrai ou faux, les sociétés d'autoroutes font attention à l'aspect environnemental lorsqu'elles construisent un nouvel axe. Le vrai faux d'Autoroute Info à suivre après le retour de la musique. Un artiste qu'on retrouve dans la rubrique En route avec, qu'on peut réécouter d'ailleurs sur autoroute-info.fr, c'est Jérémy Frérot dans la playlist Autoroute Info, bien sûr.
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1: Et tout de suite avec Emma Logerette, un gros plan sur le Grand Est et le bouchon qui s'est formé sur l'autoroute A5.
2: En direction de Nancy et de Dijon, un bouchon qui s'est formé suite à un poids lourd qui était un petit peu en panne, qui roulait à très faible allure dans une zone de chantier où il n'y a qu'une seule voie pour circuler. Mais là, je vois en retour caméra qu'a priori, le poids lourd a pu se mettre dans la zone de chantier et donc libérer un petit peu le trafic. Évidemment, ça prend du temps pour qu'un bouchon se résorbe. Il faut rester prudent après la sortie 24 de Chaumont et Arc-en-Barrois, toujours 4 km de bouchons.
1: Des remontées GPS qui indiquent plus de 20 minutes pour passer ces 4 km de bouchons avec effectivement une seule voie pour passer. Ça va prendre du temps. L'actualité trafic de retour sur Autoroute Info à 8h30. Et à présent, Corentin Rouleau et Géraldine Millat répondent aux questions que vous pouvez vous poser concernant les travaux sur autoroute.
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3: Vrai ou faux, les sociétés d'autoroute font aujourd'hui très attention à l'aspect environnemental pour construire un nouvel axe.
4: C'est vrai, il n'y a rien de comparable d'ailleurs avec les autoroutes créées dans les années 1960. Désormais, chaque phase d'étude permet d'ajuster et d'améliorer un projet pour réduire les impacts sur l'environnement.
3: C'est par exemple le cas pour la construction de la future A412 dans le Chablais en Haute-Savoie entre Machilly et Thonon-les-Bains.
4: Exactement, au sens large, pendant les travaux, on prévoit entre autres de placer des clôtures anti-batraciens pour les protéger des déplacements des engins de chantier, engins pour lesquels leur vitesse sera aussi limitée. Et puis afin d'éviter l'impact sur les terrains agricoles limitrophes, des passages provisoires seront créés pour permettre aux agriculteurs d'y accéder. D'autre part, les presque 8000 m3 de bois qui vont être coupés seront en partie utilisés pour certains ouvrages ou aménagements.
3: Le vrai faux d'Autoroute Info, ce sont vos questions, nos réponses à retrouver sur autoroute-info.fr.
1: Et Autoroute Info sur votre route, c'est une playlist pour vous accompagner au mieux sur votre trajet. On vous a préparé Miami Sound Machine juste avant le prochain rendez-vous trafic. Et tout de suite, on va faire un petit bond en arrière. On va jusqu'à l'année 2000. Anastasia pour vous accompagner sur les prochains kilomètres. Bonne route à tous.

Avec cet accident gênant dans le Doubs sur l'autoroute A36 pour vous qui êtes en direction de Beaune et de Paris. Au kilomètre 50, il y a plusieurs véhicules accidentés à hauteur de la sortie 8 pour Montbéliard. Par habitude, a priori, vous vous mettez sur la bande d'arrêt d'urgence pour pouvoir emprunter la sortie qui se trouve juste à droite. Mauvaise idée, hein, puisqu'il y a énormément de monde en intervention sur la bande d'arrêt d'urgence, les services de sécurité, les véhicules accidentés et le dépanneur qui est arrivé sur place. Donc restez bien sur les voies de circulation. Si vous êtes sur l'A36 en direction de Beaune et de Paris au kilomètre 50, c'est au niveau de la sortie 8 pour Montbéliard. Et de manière générale, hein, la bande d'arrêt d'urgence, ce n'est pas fait pour circuler. Si elle porte ce nom, ce n'est pas pour rien. C'est vraiment pour les arrêts urgents. Donc restez bien sur les voies de circulation de l'A36 dans le secteur de Sochaux-Montbéliard.

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1: Et on débute cette journée ensemble avec Emma Logerette pour l'actualité trafic et côté circulation. On va parler évidemment des bouchons d'heure de pointe en Ile-de-France et région lyonnaise. Pas beaucoup d'améliorations. Avant cela, on va parler d'une intervention après un accident dans le département du Doubs.
2: On est du côté de Sochaux-Montbéliard sur la 36 pour ceux qui roulent en direction de Beaune et de Paris. Au kilomètre 50, c'est juste à hauteur de la sortie 8 pour Montbéliard qu'il y a 3 véhicules accidentés. Tout se passe sur bande d'arrêt d'urgence ainsi qu'au début de la bretelle de sortie 8 de Montbéliard. Il y a le dépanneur, il y a les services de sécurité de l'autoroute qui interviennent sur place. Ça fait pas mal de monde. Il faut bien serrer sur la gauche pour respecter un corridor de sécurité.
1: Et c'est une partie de l'autoroute A36 hein, qui est très empruntée en début de journée. Et d'ailleurs, beaucoup de circulation aussi aux abords d'autres villes, Paris, Lyon. Pas de surprise, les bouchons d'heure de pointe sont bien installés.
2: En effet, pour ceux qui circulent en région lyonnaise sur la 89, c'est après la sortie 37 de Marcy-l'Étoile qu'il y a les premiers ralentissements. Ensuite, il faut compter une quinzaine de minutes pour faire 4 km de bouchons sur l'autoroute A6 en direction de Lyon après la sortie 33 pour Limonest. C'est là que ça commence à pas mal ralentir. Et puis, il faut compter une vingtaine de minutes pour faire 4-5 km de bouchons jusqu'au tunnel de Fourvière, plus à l'est de Lyon. Ça commence tout doucement à se résorber, mais c'est quand même encore très chargé sur la 46 et la 42 avec deux cas de figure similaires. On parle d'une quinzaine de minutes, 15-20 minutes pour faire 5 km de bouchons juste avant d'arriver à Lyon.
1: Un trafic saturé avec l'heure de pointe également du côté du bassin parisien.
2: Et pour ceux qui empruntent la 6 pour les 30 derniers kilomètres entre Évry et le boulevard périphérique parisien, comptez 1h15, 1h20 de temps de parcours. Et puis pour ceux qui sont plus à l'est sur la 5A à hauteur de la jonction avec la Nationale 104, il faut 20 minutes pour faire 3 km.
1: Un petit coup d'œil dans le Grand Est, en Haute-Marne, il y avait un bouchon à cause d'un camion en panne dans une zone de travaux. Où en est-on ?
2: Ça se résorbe tout doucement. Encore quelques ralentissements sur 2 km sur la 5 en direction de Nancy et de Dijon après la sortie 24 de Chaumont et Arc-en-Barrois.
1: Et restez avec nous dans quelques instants. Nous parlerons d'un événement artistique organisé à Bourges dans le cadre des Journées du Patrimoine le week-end prochain. C'est à suivre après le retour de la musique, le grand retour de Vianney dans la playlist Autoroute Info, bien sûr.

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3: Et on va retrouver Emma Logerette pour parler de l'actualité trafic pour les conducteurs en ce moment du côté de Sochaux-Montbéliard. L'intervention après l'accident est toujours en cours.
4: Sur la 36 en direction de Bonnet-de-Paris, au kilomètre 50, on est vraiment juste à hauteur de la sortie 8 pour Montbéliard. D'ailleurs, une partie de la bretelle de sortie a été neutralisée par le patrouilleur en intervention sur place. Il y a toujours le dépanneur aussi qui intervient pour charger les véhicules accidentés sur son camion, un secteur très fréquenté, donc il faut être prudent et lever le pied.
3: Et la circulation, on en reparle. Évidemment, au cours du prochain rendez-vous trafic de 8h45, il sera question, entre autres, de temps de parcours en Île-de-France et région lyonnaise, avec encore des bouchons d'heure de pointe qui ont bien du mal à s'estomper ce matin. Ce week-end, à l'occasion des Journées du patrimoine, de nombreux sites ouvrent gratuitement leurs portes. À Bourges, le palais Jacques Coeur s'associe à un projet artistique insolite durant cet événement. Caroline Boutrel du Centre des Monuments Nationaux est interrogée par Véronique Foiron.
5: Il s'agit en fait de fêter les 520 ans de l'histoire de la tour de Beurre de la cathédrale de Bourges. C'est vraiment une occasion unique de participer à la création d'une œuvre éphémère, puisqu'il s'agit de construire une réplique de 20 mètres de la tour en carton avec l'artiste Olivier Grostet qui sera présent. Et la construction aura lieu au pied de la cathédrale le 19 septembre à l'occasion donc des Journées du patrimoine de 10h à 18h et le public qui sera de passage pourra participer à ce montage en carton de la tour de Beurre. Et le lendemain, donc, les gens peuvent toute la journée admirer cette construction monumentale. Et elle sera, puisqu'il s'agit d'une œuvre éphémère, elle sera détruite au pied de la cathédrale de Bourges à partir de 15h.
3: Plus de renseignements sur le site palaisjacquescoeur.fr. La musique pour vous accompagner, 1993, l'année où Nelson Mandela a reçu le prix Nobel de la paix à la radio. On écoutait ce titre des Four Non Blondes.

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1: Dans vos conditions de circulation, encore beaucoup de monde à l'approche de Paris et de Lyon. Heure de pointe oblige, il y a des bouchons d'heure de pointe. Mais avant d'en parler, on va faire un détour dans le département du Doubs et Malaugerette pour parler de l'intervention à propos de l'accident qui s'est produit tout à l'heure.
2: Sur la 36 en direction de Beaune et de Paris, point kilométrique 50, je vois que tous les véhicules accidentés ont bien pu être évacués. Il y avait une partie de la bretelle de sortie 8 de Montbéliard qui avait été neutralisée par le patrouilleur. Je vois que le patrouilleur est en train de rendre la bretelle à la circulation. Attention, il est très très proche des voies de circulation dans un secteur très fréquenté. Il faut penser à lui, lever le pied dans ce secteur.
1: Et puis côté Île-de-France, région lyonnaise, des bouchons de début de journée qui sont encore bien présents. On va commencer par Lyon.
2: Ah oui, toujours énormément de monde en région lyonnaise, notamment pour ceux qui arrivent à Lyon par l'A89 après la sortie 37 de Marcy-l'Étoile. Une dizaine de minutes pour faire 4 km sur l'A6 avant le passage du tunnel de Fourvière, donc après la sortie 33 pour Limonest, les premiers ralentissements. Et ensuite, il faut compter une vingtaine de minutes pour faire 4 km. Plus à l'est de Lyon, là, deux cas de figure assez similaires. On compte une quinzaine de minutes pour faire 4 km de bouchons sur la 46 et sur la 42 juste avant d'arriver à Lyon.
1: Et en Île-de-France, là aussi, hein, il y a beaucoup de circulation ce matin.
2: Sur l'autoroute A6, les 30 derniers kilomètres très perturbés. Il faut 1h15 pour les parcourir entre Évry et le boulevard périphérique parisien. Et puis tout au bout de l'A5A, à hauteur de la jonction avec la Nationale 104, là aussi de l'attente. 15-20 minutes pour faire 3 kilomètres de bouchons.
1: Des bouchons de début de journée qui ont tendance à être longs hein, ce matin et à durer. Hein. Pour ceux qui sont sur la route, qui vont passer par Lyon, par Paris. N'hésitez pas à faire les pauses café bien avant de vous retrouver dans ces secteurs. Vous risquez de vous retrouver assez vite dans les bouchons. Côté travaux, de nombreuses zones de chantier en ce moment sur les autoroutes APRR. Des travaux par exemple près d'Auxerre sur l'autoroute A6. Sur l'A6 également, des travaux importants au niveau de Mâcon avec un nombre de voies réduit. Et puis dans le Grand Est, en Haute-Marne, la fermeture en continu de la bretelle qui relie l'A5 à l'A31 en provenance de Paris 3 pour aller en direction de Nancy-Metz. Des travaux qui vont durer jusqu'à après-demain avec des déviations par les sorties en amont et en aval, sorties Chaumont ou Langres.
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1: Un petit coup d'œil du côté du ciel avec le grand ciel bleu déjà ce matin et une météo qui s'annonce estivale. Météo estivale, c'est avec Patrick Gallois de Météo France qu'on en sait plus.
3: Cet après-midi, le soleil brille souvent dans un ciel tout bleu ou parsemé de fins nuages élevés au nord de la Seine. À signaler toutefois qu'un vent d'ouest va se lever à 50 km/h en rafale sur la côte basque, en apportant quelques grisailles sur le littoral des Landes et des Pyrénées-Atlantiques. Il faut noter aussi en soirée l'arrivée de nuages sur la région parisienne, en même temps qu'un vent de nord-ouest va se mettre en place, en faisant baisser nettement les températures après une journée très chaude. En effet, les maximales seront très élevées pour la saison, avec des valeurs généralement 8 à 10 degrés au-dessus des normales. Comptez 29 degrés à Strasbourg, Besançon et Pau, 30 à Nancy et Chambéry, 31 à Dijon et Grenoble, 32 à Paris, 33 à Bourges et Clermont-Ferrand, 35 à Bordeaux. Bonne route avec Météo France sur Autoroute Info.
1: Et le temps des prévisions météo, une information trafic de dernière minute qui vient de tomber, Malaugerette.
2: Avec ce piéton aperçu proche des voies de l'autoroute A5B en région parisienne,

0: Ça concerne surtout ceux qui roulent en direction de Paris, en direction de la Nationale 104. Le piéton a été aperçu, point kilométrique 5. C'est à hauteur de l'aire de service de Galande.
1: La musique, pour vous accompagner sur votre route, un des coups de cœur d'autoroute info, un des phénomènes de cet été, c'est Naïka.
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5: 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L'actualité trafic à 8h54 et Emma Longeret, toujours une alerte concernant un piéton du côté du bassin parisien.
6: Il a été vu en train de marcher sur la bande d'arrêt d'urgence de l'A5B en région parisienne. Vous le croisez si vous roulez en direction de Melun, kilomètre 5, c'est après la sortie 13 pour Réau.
5: Et l'actualité trafic revient dans un peu plus de 5 minutes. Ce sera avec vous, Emma, que les conducteurs entendront parler des temps de parcours qui restent importants en Ile-de-France, notamment, mais aussi en région lyonnaise, avec les bouchons de début de journée qui ont bien du mal à s'estomper ce matin. Rendez-vous dans moins de 10 minutes. Los Lobos à suivre côté musique. Et tout de suite, la collaboration entre Benson Boone et Philippine Lavray.
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1: Début de journée, on fait la route ensemble, il est 9h.
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1: Et ce mardi matin, toujours beaucoup de monde aux portes des grandes villes de Lyon et de Paris, tout particulièrement avant d'évoquer quelques temps de parcours. On va sur la 42 dans l'Ain, où un poids lourd est en panne. La 42 direction Genève, au kilomètre 16, vous rencontrez ce poids lourd arrêté sur la bande d'arrêt d'urgence. C'est après la sortie 5.1 pour Montluel, la Boisse. On est juste à hauteur de l'aire de service de Lyon. Dagneux, à part cela, le trafic d'heure de pointe, toujours avec de l'attente pour rejoindre de la région parisienne, notamment sur l'autoroute A6 pour les 30 derniers kilomètres de cet axe entre Évry et le boulevard périphérique parisien. Comptez toujours 1h15. Plus à l'est de Lyon, du monde, tout au bout de l'autoroute A5A, à hauteur de la jonction avec la Nationale 104, 3 kilomètres de bouchon, une vingtaine de minutes de temps de parcours pour passer l'entièreté de ce bouchon. Voilà pour la région parisienne et puis toujours du monde en région lyonnaise également. Notamment sur la 89 en direction de Lyon, même si ça tend à se résorber, quand même toujours quelques ralentissements après la sortie 37 de Marcy-l'Étoile, puis sur l'autoroute A6, avant le passage du tunnel de Fourvière, il faut compter une quinzaine de minutes pour faire 4 km, et puis plus à l'est de Lyon, deux cas de figure assez similaires sur la 46 et la 42, juste avant d'arriver à Lyon, il faut compter entre 10 et 15 minutes pour faire 4 km. Ça peut ralentir également dans d'autres secteurs, hein, du côté de Dijon, du côté de Belfort-Montbéliard sur l'autoroute A36. Restez prudents, augmentez bien vos distances de sécurité. Restez avec nous sur Autoroute Info, la suite de l'actualité trafic. C'est dans moins de 5 minutes. Avant ça, on retrouve un artiste qui a une carrière aussi un petit peu dans l'ombre. Il écrit énormément pour les autres. Il a écrit pour Jennifer, pour Zaz, pour Jérémy Frérot. C'est même lui qui a écrit un des hymnes des Enfoirés en 2020. Par ailleurs, il a aussi une belle carrière en solo, c'est Tibbs sur Autoroute Info.

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1: Avec un accident qui vient à l'instant d'être signalé en Saône-et-Loire sur l'autoroute A6. Quand vous êtes en direction de Paris, on est au kilomètre 391. C'est à hauteur de l'entrée d'une zone de chantier. On est à hauteur de la sortie 29 pour Mâcon et Charolles. Pas beaucoup plus d'informations pour le moment. On aura plus de détails dans les prochaines minutes. Restez bien à l'écoute d'Autoroute Info, fréquence 107.7. Je rappelle un accident qui a été signalé sur l'A6 en direction de Paris au kilomètre 391. On en reparle dans un instant. Prochain rendez-vous trafic, c'est d'ici une minute sur Autoroute.

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2: Et ce mardi matin, un accident qui a été signalé en Saône-et-Loire du côté de Mâcon. Ça vous concerne si vous êtes sur l'autoroute A6 en direction de Paris, kilomètre 391. C'est à l'entrée d'une zone de chantier, à l'entrée d'un basculement de circulation. Pour l'instant, en retour caméra, je ne vois pas grand-chose. A priori, il s'agirait d'une voiture seule sur la bande d'arrêt d'urgence. Mais tout ça reste à confirmer. Restez bien avec nous sur Autoroute Info. Évidemment, on aura plus de détails dans les tout prochains instants. On en reparle plus tard à 9h15, prochain rendez-vous trafic. Avant ça, il y aura Earth, Wind and Fire dans la playlist Autoroute Info et tout de suite un classique de Kelly Clarkson, Stronger sur Autoroute Info. Bonne route.

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1: Avec un obstacle signalé sur votre route dans le département de l'Ain, c'est sur l'autoroute A40 quand vous êtes en direction de Genève. Au kilomètre 176, levez le pied, ça gêne la circulation sur l'A40 direction Genève. Kilomètre 176, je le répète, on est juste après la sortie 5, Bourg-en-Bresse-Viriat.

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1: Et ça vient à l'instant d'être signalé un accident dans l'Essonne sur l'autoroute A6 quand vous êtes en direction de Paris. On est au kilomètre 34. Attention donc à hauteur de la sortie 10 de Corbeil-Essonne, un petit peu avant cette sortie. On n'a pas énormément d'informations, peut-être de la gêne à la circulation. En tout cas, il faut lever le pied sur la 6 en direction de Paris au kilomètre 34. C'est juste avant la sortie 10 de Corbeil-Essonne. 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Évidemment, on vous tient.

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1: Et à 9h14, avant de parler des bouchons, toujours aux portes des grandes villes à l'heure de pointe, on revient sur plusieurs zones d'accidents qui ont été signalées ces dernières minutes. Tout d'abord en région parisienne, sur l'autoroute A6, pour vous qui êtes en direction de Paris, kilomètre 33, on n'a pas énormément d'informations. Mais en tout cas, il y a une voiture accidentée a priori sur la bande d'arrêt d'urgence. Tout ça reste à confirmer. Levez le pied, c'est un petit peu avant la sortie 10 pour Corbeil-Essonne. Un autre accident sur la 6 direction Paris, bien plus tôt, en Saône-et-Loire, au kilomètre 391. On est du côté de Mâcon. C'est vraiment à l'entrée d'une zone de chantier, à l'entrée du basculement de circulation. Je vois en retour caméra le patrouilleur qui intervient sur la bande d'arrêt d'urgence. Donc, a priori, pas de gêne directe à la circulation. Seulement, voilà, il risque d'y avoir du monde sur place dans les prochaines minutes. Donc, faites très attention, d'autant plus qu'on est dans une entrée de chantier. C'est assez dangereux. On est au niveau de la sortie 29 pour Mâcon, Moulin, Charolles. On revient également sur des obstacles signalés dans l'Ain, sur l'A40 en direction de Genève au kilomètre 176. C'est juste après la sortie 5 pour Bourg-en-Bresse et Viria. Puis pour être complet, toujours ce poids lourd en panne proche des voies de l'A42 en direction de Genève au kilomètre 16. Vous le rencontrez donc sur la bande d'arrêt d'urgence après la sortie 5.1 Montluel, la Boisse. Puisqu'on est du côté de la région lyonnaise, on va y rester sur l'A42 pour ceux qui roulent dans l'autre sens en direction de Lyon. Toujours un petit peu d'attente hein. Après la sortie 4, parc de Miribel, il faut compter une dizaine de minutes pour faire 3-4 km de bouchons. Même cas de figure sur l'A46 en direction de Lyon. Après la sortie 3 de Villars-les-Dombes, une dizaine de minutes pour faire 4 km de ce trafic qui reste perturbé. Plus à l'ouest, pour ceux qui arrivent par l'autoroute A6 tout au bout de cet axe et le passage du tunnel de Fourvière, comptez une dizaine de minutes pour faire 3 km. On parlait aussi d'un bouchon sur l'A89 en région lyonnaise. Là, ça s'est complètement résorbé. On va voir ce qui se passe du côté de la région parisienne. Toujours un peu d'attente pour ceux qui empruntent l'A6 et les 30 derniers kilomètres de cette autoroute. Toujours perturbé entre Évry et le boulevard périphérique parisien avec plus d'une heure de temps de parcours estimé. Et à l'est de Paris, tout au bout de l'A5A, à hauteur de la jonction avec la Nationale 104, comptez 15 minutes pour passer les 3 km de bouchons.
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1: Un mot sur la météo, un beau ciel bleu pour faire la route avec vous ce matin. Comment tout cela va évoluer au cours de la journée? Eh bien, la réponse, c'est avec Patrick Gallois de Météo France.
2: Cet après-midi, le soleil brille souvent dans un ciel tout bleu ou parsemé de fins nuages élevés au nord de la Seine. À signaler toutefois qu'un vent d'ouest va se lever à 50 km/h en rafale sur la côte basque, en apportant quelques grisailles sur le littoral des Landes et des Pyrénées-Atlantiques. Il faut noter aussi en soirée l'arrivée de nuages sur la région parisienne, en même temps qu'un vent de nord-ouest va se mettre en place en faisant baisser nettement les températures après une journée très chaude. En effet, les maximales seront très élevées pour la saison, avec des valeurs généralement 8 à 10 degrés au-dessus des normales. Comptez 29 degrés à Strasbourg, Besançon et Pau, 30 à Nancy et Chambéry, 31 à Dijon et Grenoble, 32 à Paris, 33 à Bourges et Clermont-Ferrand, 35 à Bordeaux. Bonne route avec Météo France sur Autoroute Info.
1: La suite du programme dans un instant sur Autoroute Info. On partira en Savoie à la frontière entre la France et l'Italie. Le tunnel transalpin du Fréjus a connu plusieurs évolutions majeures au cours de ces derniers mois. On vous en dit plus juste après. L'information trafic évidemment, on en parlait tout à l'heure, plusieurs accidents en Essonne, en Saône-et-Loire. On en parle dans le détail après Tame Impala et Jenny sur Autoroute Info.

0: toujours énormément de monde ce mardi matin aux portes des grandes villes en région lyonnaise, en région parisienne. Il faut toujours s'armer d'un petit peu de patience pour pouvoir rejoindre ces deux grandes villes. On en parlera dans un instant. On fera le point complet à 9h30 avec quelques temps de parcours pour vous qui rejoignez Paris et Lyon ce matin. Avant ça, on va parler d'accidents, avec plusieurs accidents signalés en Essonne sur l'A6 direction Paris au kilomètre 33. Une voiture accidentée sur la bande d'arrêt d'urgence un petit peu avant la sortie 10 de Corbeil-Essonne. Sur place, le patrouilleur est arrivé, il a neutralisé la voie de droite. Et puis un accident également en Saône-et-Loire sur l'A6 en direction de Lyon au kilomètre 391. Donc on est à hauteur de la sortie 29 pour Moulin, Charolles, Mâcon Sud. Là aussi, patrouilleur qui intervient sur place. On est à hauteur d'une zone de chantier, un basculement de circulation, juste à la fin de ce basculement de circulation où le trafic est assez dense. Donc il faut là aussi redoubler de vigilance. Je le disais, à 9h30, prochain rendez-vous trafic après Marvin Gaye, après Bruno Mars pour la musique. Et tout de suite, on se rend dans le tunnel du Fréjus où les véhicules ne se croisent plus entre la France et l'Italie, et ce grâce à la construction d'un second tube. D'autres changements, moins perceptibles pour les usagers, ont été réalisés. On écoute ce reportage d'Adeline Després.
1: Le tunnel du Fréjus a gagné en sécurité. En séparant les flux de circulation, plus de risque de chocs frontaux. Mais ce n'est pas tout. Florent Latard, du tunnel du Fréjus.
2: Le gain principal, c'est surtout au niveau de la ventilation. En cas d'événement, en cas d'incendie, on va plutôt pousser les fumées dans le sens de circulation, ce qui permet aux usagers qui se trouvent derrière l'incendie d'être en sécurité. On a modifié notre document plan de secours binational, donc en adaptant nos procédures en fonction de cette nouvelle configuration. Mais globalement, je prends l'exemple du travail de l'opérateur et du régulateur, reste le même.
1: Direction le PC de sécurité du tunnel, justement, flambant neuf depuis l'arrivée du second tube. Cap sur l'Italie.
3: Bonjour, je suis Umberto Fernandez, je suis régulateur au PCCI, le poste de contrôle centralisé italien. On est sur la commune de Bardonecchia, c'est le cerveau du tunnel, donc ici tout est géré, que ce soit les équipes internes également, tous les appels, et on a la vision sur l'ensemble des usagers qui transitent dans le tunnel.
1: Un calme absolu règne dans la pièce, équipée des dernières technologies. Pas de stress.
3: Notre fonction principale, c'est de surveiller l'ensemble de l'ouvrage, donc les deux tunnels aujourd'hui, les équipements et tout événement qui surviendrait sur un des ouvrages, la gestion de l'événement, les fumées, l'éclairage, la sécurité des usagers et l'appel au service extérieur pour les secours.
1: À ses côtés, Giancarlo.
4: Moi, j'ai la place d'opérateur, ça veut dire que moi, je suis italien. Donc, excusez-moi pour le langage. Voilà. La mission de l'opérateur, c'est de gérer les escortes, les communications techniques avec les opérateurs du tunnel et aussi avec, je sais pas, avec l'entreprise externe ou les organismes italiens et français aussi.
1: Là, vous avez combien d'écrans? C'est impressionnant autour de vous.
4: Vous savez, il y a beaucoup de choses, mais nous, on va intercepter des événements avant qu'il y ait un déclenchement d'alarme, d'une vraie alarme. Donc ça, c'est l'expérience. Voilà, c'est ça.
1: Vous serez qu'Umberto, Giancarlo et leurs collègues veillent minutieusement sur vous.

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1: Avec la fermeture du tunnel de Chamoise, c'est sur l'autoroute A40 et ça vous concerne quand vous êtes en direction de Paris et de Mâcon. Le tunnel de Chamoise, c'est le tunnel qui se trouve juste après la sortie 9 de Nantua-Nérol. En fait, il y a un poids lourd qui est trop grand pour pouvoir repasser. Il est donc coincé à l'entrée de ce tunnel le temps de l'intervention. Bien, tunnel qui donc est fermé pour vous qui êtes en direction de Paris et de Mâcon. Il va falloir s'armer d'un petit peu de patience. Évidemment, nous, on vous tient au courant. Quant à la réouverture de ce tunnel, je rappelle, c'est sur l'A40 en direction de Paris et de Mâcon. Après la sortie 9 de Nantua-Nérol, l'entrée du tunnel qui se trouve au point kilométrique 119. Tunnel fermé pour l'heure. 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On en reparle dans quelques

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1: Il est 9h30, ravi de faire la route avec vous ce mardi matin, mardi 15 septembre. On fait le point complet sur tout ce qui se passe sur votre route. Toujours du monde aux portes des grandes villes avant d'évoquer quelques temps de parcours. Je vous rappelle la fermeture du tunnel de Chamoise, c'est dans l'Ain sur l'autoroute A40 quand vous roulez en direction de Paris et de Mâcon. L'entrée du tunnel se trouve au point kilométrique 119, c'est après la sortie 9 de Nantua-Nérolles. Tunnel momentanément fermé puisqu'un poids lourd était trop grand pour pouvoir passer. Donc voilà, le temps de faire l'intervention pour pouvoir le faire sortir, eh bien, vous êtes dans un bouchon, vous êtes en attente de pouvoir avancer. On vous tient au courant, bien évidemment, de l'avancée de la situation. Des obstacles sur cette autoroute A40 dans l'autre sens. Pour ceux qui sont en direction de Genève, au kilomètre 176, toujours cet obstacle signalé après la sortie 5 de Bourg-en-Bresse-Viria. Les services de sécurité se rendent sur place au plus vite. Et puis, on se rend sur l'autoroute A6 avec plusieurs accidents qui avaient été signalés en direction de Lyon. Tout d'abord au kilomètre 391, c'était dans le secteur de Mâcon. Ça y est, tout est terminé. Le véhicule accidenté a bien pu être évacué. Par contre, intervention toujours en cours, c'est sur l'A6 en direction de Paris au kilomètre 33. Là, on est dans l'Essonne, un petit peu avant la sortie 10 pour Corbeil-Essonne. La voie de droite a été neutralisée. Ça peut occasionner quelques ralentissements dans ce secteur, là où un fourgon est accidenté. La 6 en direction de Paris, on y reste. Vous voulez rejoindre la capitale, c'est toujours perturbé. Pour les 30 derniers kilomètres entre Évry et le boulevard périphérique parisien, comptez une heure pour atteindre ce boulevard périphérique. Attention aussi tout au bout de la 5A. Il faut être patient à hauteur de la jonction avec la Nationale 104. 10, 15 minutes d'attente pour faire 3 kilomètres de bouchon. Et puis en région lyonnaise, ça tend à se résorber tout doucement, mais quand même toujours un petit peu d'attente tout au bout de l'autoroute A6 au passage du tunnel de Fourvière avec 2 km de bouchons. Et puis sur la 46 et la 42 en arrivant à Lyon, là aussi une dizaine de minutes de temps de parcours pour faire les 4 à 5 km restants avant d'atteindre Lyon. On en reparle dans un instant. Prochain rendez-vous trafic, c'est dans moins de 5 minutes sur Autoroute Info. Avant ça, on fait les prochains kilomètres avec une artiste que vous avez peut-être découvert sur YouTube. À l'époque, elle faisait des vidéos notamment avec Cyprien. Ça fonctionnait plutôt bien pour elle. Depuis, elle s'est lancée dans la musique. Tout d'abord en duo avec son groupe Vidéo Club. Maintenant, elle est toute seule et ça fonctionne très très bien pour elle. Adèle Castillon est sur Autoroute Info.

on revient sur cet accident qui s'est produit dans l'Essonne. Ça occasionne un bouchon sur l'autoroute A6. Vous êtes en direction de Paris. C'est au kilomètre 34 qu'il y a un fourgon accidenté. La voie de droite a été neutralisée par les services de sécurité de l'autoroute sur place. Un bouchon donc qui s'est formé à hauteur de cette sortie 10 pour Corbeil-Essonne. On change complètement de secteur. On va dans l'Ain sur l'autoroute A40. Vous êtes toujours dans un bouchon en direction de Paris et de Mâcon à l'entrée du tunnel de Chamoise, un tunnel qui se trouve au kilomètre 119 après la sortie 9 de Nantua-Nérol. La raison, un poids lourd qui était trop grand pour passer, les bloquer à l'entrée de ce tunnel, donc le temps de le faire sortir correctement. Et bien pour l'instant, tunnel qui est fermé en direction de Paris et de Mâcon. Évidemment, on vous tient au courant quant à l'évolution de la situation. On en reparle au plus tard à 9h45. Prochain rendez-vous trafic, vous restez bien avec nous. Avant ça, on vous a préparé une jolie playlist avec Texas dans un instant. Et tout de suite, Tom Walker sur Autoroute Info.

0: trafics perturbés. On se rend en région lyonnaise, là aussi toujours quelques bouchons, même si ça se résorbe tout doucement. Attention, tout au bout de l'autoroute A6 et de la métropole 6, avant le tunnel de Fourvière, il faut compter 5-10 minutes pour faire 2 km. Et puis à l'est de Lyon, un petit peu de monde, toujours sur l'A42, après la sortie 4, parc de Miribel. Une bonne nouvelle à présent pour ceux qui circulent dans l'Ain sur l'autoroute A40. On parlait de la fermeture du tunnel de Chamoise, un tunnel qui se situe après la sortie 9 de Nantua-Nérols quand vous êtes en direction de Paris et de Mâcon. Il y avait un poids lourd qui était trop grand pour passer, il était coincé à l'entrée du tunnel. Ça y est, c'est terminé. Il a bien pu être évacué, le tunnel qui a donc pu réouvrir. Prudence si vous circulez en Haute-Marne avec toujours une fermeture, celle de la bretelle qui relie l'A5 à l'A31. Donc si vous venez de Paris ou de Troyes et que vous voulez continuer la route sur l'A31 en direction de Nancy et de Metz, c'est impossible de passer par la bretelle qui fait la jonction entre les deux axes. Il y a toujours un chantier en cours dans cette bretelle.
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0: Dans quelques instants sur Autoroute Info, on prendra la direction d'Autun en Bourgogne pour découvrir le trésor de la cathédrale Saint-Lazare. Restez bien avec nous, ce sera juste après l'information trafic et la playlist Autoroute Info avec ce duo. Burna Boy, Shakira, ça rappelle des souvenirs de la Coupe du Monde de football de cet été. Dai Dai sur Autoroute Info.

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1: Et priorité à la sécurité d'un patrouilleur puisqu'il va ramasser des obstacles sur votre trajet. Il traverse les voies, donc vous l'aurez compris, c'est sur la 42 en direction de Genève au kilomètre 26 que vous le croisez. On est après la sortie 7 pour Pérouge, une intervention très dangereuse hein, puisqu'il traverse les voies pour ramasser ces obstacles. Il le fait dans votre intérêt, pour votre sécurité, donc vraiment pensez bien à lui. Levez le pied sur la 42 direction Genève au kilomètre 26. C'est après la sortie 7 pour Pérouge.

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7: Ce matin, toujours un accident qui gêne la circulation en Essonne sur l'autoroute A6 quand vous êtes en direction de Paris au kilomètre 34. C'est un fourgon seul qui est accidenté sur la bande d'arrêt d'urgence pour permettre l'intervention en toute sécurité des services sur place. La voie de droite a été neutralisée un petit peu avant la sortie 10 pour Corbeil-Essonne. En tout cas, sachez que la situation évolue. Le dépanneur est arrivé sur les lieux. Il est en train de charger le véhicule accidenté sur son camion. Il faut quand même toujours s'armer d'un petit peu de patience avec un petit kilomètre de bouchon dans ce secteur. Ça remonte dans la bretelle donc d'entrée de ce diffuseur 10 de Corbeil-Essonne. On en reparle à 10h. Le point complet détaillé sur tout ce qui se passe sur votre route. Ce sera après Vanessa Paradis, après Atomic Kitten sur Autoroute Info. Et tout de suite, comme promis, direction la Saône-et-Loire. Jérémy Esclavard s'est rendu à Autun, à l'intérieur de la cathédrale Saint-Lazare, où se cache un mystérieux trésor.
8: Ce trésor, on peut l'admirer après 30 ans de rénovation du monument. Mais au fait, de quoi s'agit-il ? Axel Goupy, conservatrice adjointe au musée Rollin, nous explique ce qu'est le trésor de la cathédrale Saint-Lazare.
9: C'est d'abord un ensemble de pièces situées sur un des côtés de la cathédrale. Donc il y a la grande sacristie, l'ancienne salle des archives, l'ancienne salle du trésor et l'ancienne bibliothèque du chapitre des chanoines. Ces salles ont été aménagées pour accueillir ce qu'on appelle le trésor, qui est en fait à la fois un ensemble de reliquaires, d'objets liturgiques, de textiles liturgique également, mais aussi de tableaux, de sculptures qui proviennent de la cathédrale et qui, pour certains, sont encore utilisés lors des célébrations.
10: Et là, on a monté une trentaine de marches, on a pris un petit peu de hauteur. Vous pouvez nous dire où on se trouve ?
9: On se trouve dans l'ancienne bibliothèque du chapitre. Et cette salle, qui est une salle unique, elle abrite aujourd'hui des chapiteaux attribués à Gis Lubertus, le fameux sculpteur à qui on doit Ève et le portail du jugement dernier. Des chapiteaux sculptés entre 1120 et 1140 qui proviennent du transept de la cathédrale. Ce transept, il a été renforcé au 19e siècle lors des travaux sur la cathédrale. Les chapiteaux ont été déposés à cette occasion. Et c'est comme ça qu'on a le privilège de voir vraiment devant nos yeux des sculptures incroyables de l'époque romane, où certains sont à décors abstraits, décors de feuillage, de rinceaux d'une finesse extrême, et d'autres représentent des épisodes de la Bible, notamment le chapiteau du sommeil des mages, qui est extrêmement célèbre.
8: Notre visite se poursuit en compagnie d'Axel Goupy. On se rend à présent dans la grande sacristie.
9: Cette salle, elle est vraiment richement décorée. On y voit un certain nombre de tableaux. On y voit aussi une exceptionnelle garniture d'autel en bronze du XVIIIe siècle. Exceptionnelle parce que la plupart des garnitures d'autel en métal ont été fondues à la Révolution. Celle-ci est une des rares qui soit parvenue jusqu'à nous. Vous imaginez des porte-cierges monumentaux de presque 1,50 m de haut. Et dans les vitrines, on a un ensemble de textiles et d'orfèvrerie liturgique, des chapes brodées, des ciboires, des patènes, des calices, voilà tout ce qui sert à la célébration de la messe.
8: À noter que le trésor de la cathédrale Saint-Lazare n'est pas accessible toute l'année. Pour le découvrir, il faut se rendre à Autun entre les mois d'avril et d'octobre.

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1: Le point complet sur vos conditions de circulation, il est 10h.
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1: Oui, mardi matin, mardi 15 septembre, on parle toujours d'un accident qui occasionne un bouchon du côté du département de l'Essonne. C'est sur l'A6 quand vous êtes en direction de Paris, kilomètre 34, il y a un fourgon accidenté, la voie de droite est neutralisée. La bonne nouvelle, c'est que le dépanneur est arrivé sur place, il est en train de charger le véhicule accidenté sur son camion. Dès que ce sera fait, la voie de droite pourra être rendue à la circulation. Mais pour le moment, eh bien, ça occasionne un petit bouchon d'un kilomètre à hauteur de cette sortie 10 pour Corbeil-Essonne. Pour ceux qui continuent la route en direction de Paris sur l'autoroute A6, c'est toujours bien perturbé jusqu'au boulevard périphérique parisien. Comptez une cinquantaine de minutes pour faire les 30 derniers kilomètres de cette autoroute. Ça s'explique notamment par un autre accident qui s'est produit un petit peu plus loin, au-delà du réseau des autoroutes APRR, avec des voies neutralisées. On se rend dans l'Ain à présent avec ce fourgon en panne sur l'A404. Vous êtes concerné en direction d'Oyonnax, kilomètre 7, c'est après la sortie 9 pour Montréal, Lacluse, Nantua. A priori, pas de gêne directe à la circulation, mais là aussi, il risque d'y avoir du monde sur place. Donc, restez prudents, levez le pied et respectez le corridor de sécurité en serrant sur la gauche. Ça vient à l'instant de me parvenir. Un obstacle signalé dans le Doubs sur l'autoroute A36 quand vous êtes en direction de Mulhouse au kilomètre 84. C'est après la sortie 5 pour Lure et Baume-les-Dames. Retour de l'information trafic dans un instant. Restez bien avec nous pour patienter dans les bouchons. On vous a prévu une jolie playlist et les prochains kilomètres, c'est avec Miles Smith.

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2: Et le rappel de cet accident qui occasionne un bouchon du côté de la région parisienne sur l'autoroute A6. Vous êtes en direction de Paris, kilomètre 34, toujours la voie de droite neutralisée à hauteur de cette zone d'accident. Un bouchon d'un kilomètre s'est formé à hauteur de la sortie 10 Corbeil-Essonne. Attention également, on change complètement de secteur, c'est dans l'Ain au passage d'une zone de chantier. Là aussi un bouchon s'est formé, c'est sur l'A40 en direction de Paris et de Mâcon, début du bouchon, point kilométrique 113, donc c'est après avoir, un petit peu avant en fait, la sortie 9 pour Nantua-Nérols. Restez prudents, en fait, il y a une zone de chantier, les voies qui sont réduites. Donc dans un secteur très fréquenté comme celui-ci, forcément, ça bloque un petit peu. On en reparle à 10h15. Prochain rendez-vous trafic, ce sera après Sabrina. Et tout de suite, Lilywood and the Prick est sur Autoroute Info. Bonne route et belle matinée.

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1: Il est 10h15, on parle toujours d'un bouchon dans l'Ain sur l'autoroute A40 au passage d'une zone de chantier. La 40 quand vous êtes en direction de Paris et de Mâcon. Premier ralentissement, point kilométrique 112. Ensuite, il faut compter une dizaine de minutes pour faire 3 km de trafic perturbé. Ça commence après la sortie 10 pour Bellegarde. Dans l'Ain toujours, mais sur l'A404 cette fois-ci, il y a toujours ce fourgon qui est en panne proche des voies. En direction d'Oyonnax, kilomètre 7, c'est après la sortie 9 de Montréal, la Cluse. On s'arrête également dans le Doubs, sur l'autoroute A36 avec des obstacles. Un cône de chantier qui a été signalé sur les voies de l'A36 en direction de Mulhouse au kilomètre 84. C'est après la sortie 5 pour Baume-les-Dames, juste à hauteur de l'aire de repos de Combes-Fougères. En parlant d'aire de repos, d'aire de service, attention, si vous circulez dans l'Aube sur l'autoroute A5, vous êtes en direction de Paris, vous ne pouvez plus faire le plein sur l'aire de service de Troyes-le-Plessis. La station est fermée pendant 2 heures. On vous tiendra au courant quant à la réouverture. Mais voilà, il faudra anticiper. Vous pouvez vous arrêter quelques kilomètres plus tôt à l'aire de service de Château-Vilain qui se trouve au point kilométrique 200. On s'arrête également du côté de la région parisienne avec toujours un bouchon sur l'A6 en direction de Paris à hauteur du kilomètre 34. La raison de ce bouchon, c'est qu'il y a eu un accident. La voie de droite a été neutralisée. La bonne nouvelle, c'est que le véhicule accidenté a bien pu être évacué par le dépanneur. Par contre, la voie de droite reste neutralisée pour permettre l'intervention des services de sécurité sur les glissières qui ont été endommagées lors de l'accident. C'est à hauteur de la sortie 10 pour Corbeil-Essonne.
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1: Du côté de la météo, pas d'intempéries en vue pour le moment. On va voir comment ça évolue. On retrouve tout de suite les prévisions de Météo France, c'est avec Patrick Gallois.
2: Cet après-midi, le soleil brille souvent dans un ciel tout bleu ou parsemé de fins nuages élevés au nord de la Seine. À signaler toutefois qu'un vent d'ouest va se lever à 50 km/h en rafale sur la côte basque, en apportant quelques grisailles sur le littoral des Landes et des Pyrénées-Atlantiques. Il faut noter aussi en soirée l'arrivée de nuages sur la région parisienne, en même temps qu'un vent de nord-ouest va se mettre en place en faisant baisser nettement les températures après une journée très chaude. En effet, les maximales seront très élevées pour la saison, avec des valeurs généralement 8 à 10 degrés au-dessus des normales. Comptez 29 degrés à Strasbourg, Besançon et Pau, 30 à Nancy et Chambéry, 31 à Dijon et Grenoble, 32 à Paris, 33 à Bourges et Clermont-Ferrand, 35 à Bordeaux. Bonne route avec Météo France sur Autoroute Info.
1: Restez avec nous sur Autoroute Info. Retour de l'actualité trafic dans moins de 5 minutes. Avant ça, on retrouve un duo entre une Suédoise et un Belge. Tovlo et Stromae, c'est tout de suite sur Autoroute Info avec des fleurs. Bonne route et belle matinée.

0: Ce matin, vous rencontrez des bouchons dans différents secteurs. Tout d'abord dans l'Essonne, sur l'autoroute A6, quand vous êtes en direction de Paris. Même si là, ça tend à bien se résorber à hauteur de la sortie 10 pour Corbeil-Essonne. Tout à l'heure, il y a eu un accident. La voie de droite est toujours neutralisée. Donc voilà, ce qui peut expliquer quelques ralentissements. Dans l'Ain, sur l'autoroute A40, toujours un bouchon en direction de Paris et de Mâcon au passage d'une zone de chantier. C'est après la sortie 10 pour Bellegarde. Premier ralentissement au point kilométrique 113. Et ensuite, il faut compter une dizaine de minutes pour faire les 3 km de trafic perturbé. Retour de l'information trafic à 10h30, ce sera Élise Valade qui sera là pour vous accompagner sur votre route. Vous allez la retrouver après Dua Lipa, après Patti Smith pour la musique. Et tout de suite, reportage sur Autoroute Info. Lorsque le trafic est chargé, la cohabitation entre camions et voitures peut parfois s'avérer difficile. Félix Toupin est allé à la rencontre d'Élodie. Elle est conductrice poids lourd au sein de la société Coquel Transport en Savoie.
1: Je monte dans l'habitacle du tracteur routier d'Élodie. Parmi les difficultés qu'elle rencontre sur la route, elle évoque les comportements parfois dangereux de certains automobilistes qui la dépassent.
2: Je peux comprendre, je suis aussi automobiliste. On embête en fait les gens, que ce soit en voiture ou en moto, parce qu'on roule globalement doucement et on est très long, donc en plus à doubler, c'est plus compliqué. Et du coup, les gens ont toujours envie de nous dépasser rapidement et du coup, ont tendance à s'insérer entre les camions. Et ça, c'est hyper dangereux parce que nous, on garde des distances de sécurité, bah, pour notre sécurité et puis celle des autres. Et du coup, les gens se retrouvent en fait en sandwich entre deux remorques et c'est hyper dangereux.
1: Autre point de tension, les places de parking réservées aux poids lourds sur les aires d'autoroute et qui sont régulièrement occupées par des automobilistes.
2: En période de vacances, sur les axes qui sont...
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0: Avec un véhicule arrêté dans l'Essonne sur l'autoroute A6 quand vous êtes en direction de Paris, point kilométrique 30, prudence. A priori, ça gêne un petit peu la voie de droite à hauteur de la sortie 9 pour Villabé. Ça reste à confirmer, restez avec nous sur Autoroute Info, fréquence 107.7. Évidemment, on vous tient au courant. En attendant, levez le pied sur l'A6 en direction de Paris, point kilométrique 30. Un véhicule arrêté qui gênerait peut-être la circulation.
1: Les travaux peuvent être des moments difficiles pour la cohabitation entre routiers et automobilistes.
2: On a tendance à se serrer un petit peu à gauche sur notre voie. S'il y a 3 voies sur l'autoroute, et ben on va essayer de se décaler. Voilà, pour laisser aussi une distance de sécurité avec les employés qui sont en train de faire les travaux pour leur sécurité et puis pour la nôtre. Voilà, le but, c'est d'anticiper et puis bah, de ralentir aussi pendant les zones de travaux. Voilà, on a la chance, les autoroutes signalent quand même bien en amont les zones de travaux. Voilà, c'est anticiper, ralentir et puis se décaler, quoi. Des fois, je préfère rouler sur la voie du milieu sur 500 mètres. Et je suis désolée pour les autres automobilistes. Mais au moins, voilà, tout le monde est en sécurité. Et puis, si les gens sont aussi, eux, intelligents, ils ne me doutent pas par la droite et tout se passe très bien.
1: En résumé, sur les autoroutes face aux poids lourds, patience et prudence sont mères de sûreté.

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1: Ravie de faire la route avec vous. Ce matin, côté circulation, il y a un point de congestion en raison d'une zone de travaux, un bouchon ralentissement sur la 40 en direction de Mâcon et Paris. Il faudra compter 2-3 km de circulation au ralenti. Après le deuxième tunnel autoroutier, après Bellegarde, la sortie numéro 10. On le voit en retour caméra en studio, un des véhicules qui roule au pas et un nombre de voies réduit, ce qui explique la formation de ce bouchon sur l'autoroute A40. Pour ceux qui sont près de Yonnax, dans le département de l'Ain. Par ailleurs, une intervention qui va se mettre en place du côté du bassin parisien. Il y a un camion arrêté, peut-être en panne, sur la 6, direction Paris. Kilomètre 30, mal stationné sur la bande d'arrêt d'urgence. Il dépasse sur la file de droite. C'est au niveau de Villabé, la sortie numéro 9. Les services autoroutiers sont alertés. Un patrouilleur se rend sur place. Ailleurs, il peut y avoir tout simplement une alerte à cause de véhicules en panne, par exemple sur la 404. C'est dans l'Ain, au niveau d'Oyonnax, kilomètre 7, un fourgon arrêté sur la bande d'arrêt d'urgence direction Oyonnax, un peu après avoir passé la sortie pour Nantua, la sortie numéro 9. L'actualité trafic qui revient sur Autoroute Info et je vous retrouve dans moins de 5 minutes pour parler des dernières évolutions côté circulation. Tout de suite un extrait du dernier album de Zao, Versatile, une revisite de Caroline, l'un des plus grands tubes d'MC Solar. Zao qui d'ailleurs sera en concert le 14 novembre prochain au Zénith de Paris. Elle est dans la playlist Autoroute Info. Bonne route à tous.

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1: Plus vraiment de bouchons, mais on va parler de ralentissement près d'Oyonnax dans le département de l'Ain au passage d'une zone de travaux un peu particulière. Un nombre de voies très réduit dans les deux sens sur l'autoroute A40 en direction de Mâcon et Paris. Les véhicules ne sont plus à l'arrêt, mais ils avancent très doucement après avoir passé Bellegarde, la sortie 10 après le deuxième tunnel autoroutier pour traverser les travaux. Et puis, une circulation au ralenti aussi dans l'autre sens en direction de Genève et Chamonix pour traverser ce chantier secteur d'Oyonnax. Attention sur la 40 dans les deux sens, vous allez passer de votre vitesse de croisière à une circulation au ralenti dans le département de l'Ain. L'actualité trafic qui revient sur Autoroute Info, ce sera à 10h45. Et puis la musique pour vous accompagner, Jamiroquai qui arrive dans quelques instants. Et tout de suite, c'est Katy Perry.

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1: Et dans vos conditions de circulation, des points particuliers, même si la circulation s'écoule bien en général, il y a les passages de zones de travaux où parfois la circulation peut être ralentie, comme c'est le cas en ce moment sur l'autoroute A40, pas très loin d'Oyonnax.

0: En direction de Nancy, il faudra prendre les déviations qui sont en place. Et puis, côté circulation, il peut y avoir tout simplement à penser au corridor de sécurité en dépassant les véhicules en cours de dépannage, comme ce camion signalé mal stationné sur l'autoroute A6, direction Paris, sur la bande d'arrêt d'urgence, poids lourd en difficulté, kilomètre 30, et il dépasserait sur la file de droite. C'est au niveau de Villabé, la sortie numéro 9. Un patrouilleur va se rendre sur place. Service. Et d'ailleurs, on va rester au niveau de cette aire de Villabé sur l'A6, direction Paris. Et vous ne pourrez pas vous ravitailler en carburant à la station service, donc il faudra peut-être anticiper, s'arrêter avant sur l'aire d'Achères, après Malesherbes, la sortie numéro 14. Autre information service qui concerne les conducteurs qui sont près de Troyes dans l'Aube ou qui vont passer près de Troyes sur l'autoroute A5 en direction de Paris. La station service sur l'aire de Troyes-le-Plessier est fermée jusqu'aux alentours de midi pour des travaux. Et il faudra peut-être là aussi anticiper, s'arrêter sur l'aire de Château-Vilain après Chaumont, la sortie numéro 24. Sinon, il faudra faire une cinquantaine de kilomètres de plus jusqu'à la station d'autoroute suivante.
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0: Nouvelle information trafic sur Autoroute Info pour les conducteurs qui sont près de Lyon dans le Rhône. Un obstacle est signalé sur la chaussée de l'autoroute A6, kilomètre 431. Cela concerne ceux qui quittent en ce moment la région lyonnaise en direction de Paris, donc en direction du Nord, un peu après l'aire de service des Chères du côté de Villefranche-sur-Saône. Un obstacle sur les voies, un patrouilleur est alerté et va se rendre sur place pour le ramasser. L'actualité trafic revient dans les toutes prochaines minutes. Nous irons aussi avec le prochain reportage à la citadelle de Besançon dans le Doubs pour visiter le muséum. Mais tout de suite, celle qui a déjà collaboré avec Grand Corps Malade, The Avener, a des coups de cœur d'Autoroute Info dans la playlist. C'est Manon Lisa.
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2: Un peu plus d'informations à propos de l'obstacle signalé il y a quelques instants sur Autoroute Info. C'est près de Lyon, sur l'autoroute A6 direction Paris, qu'il y a une bâche qui se trouve sur la voie de gauche, kilomètre 431. C'est donc en quittant la région lyonnaise un peu après l'aire de service des Chères. Les services autoroutiers sont alertés. Un patrouilleur se rend sur place. Et puis, pour les conducteurs sur l'A6 direction Lyon, à l'instant, sur les écrans de contrôle, une information concernant un véhicule arrêté au niveau de la sortie numéro 24 de l'autoroute A6 pour les conducteurs qui vont quitter l'autoroute dans le secteur de Beaune. Il y a un véhicule peut-être bien arrêté dans la sortie 24.1. Ça reste encore à vérifier. Donc, pour le moment, pour vous qui êtes sur la 6, soyez prudents quand vous arrêterez, quand vous quitterez l'autoroute près de Beaune. Il peut y avoir de la gêne pour quitter le réseau autoroutier. Et je vous retrouve pour parler des conditions de circulation, 11h pour le prochain rendez-vous trafic. Tout de suite, un reportage qui nous emmène à la découverte du parc zoologique du Muséum de la Citadelle de Besançon. Jérémy Esclavard est en compagnie de Marie-Pierre Papazian, la chargée de communication du site.
3: Le muséum a la particularité d'illustrer la richesse de la biodiversité. On va trouver différents espaces animaliers que sont l'aquarium, l'insectarium, le noctarium et le jardin zoologique et sa petite ferme. Donc dans l'aquarium, on va trouver des poissons régionaux qui illustrent le cours de la rivière Doubs qui circule en Franche-Comté. À l'insectarium, on va trouver des insectes, des arthropodes et des amphibiens du monde entier. Au noctarium, on va trouver des petits mammifères nocturnes. Et enfin, au jardin zoologique, on va trouver des mammifères, des oiseaux, également du monde entier, avec la particularité de montrer des animaux qui sont des animaux qui font partie de programmes de préservation.
4: On est au niveau de l'aquarium. Et qu'est-ce qu'on a comme poisson juste en face de nous?
3: Alors en face de nous, on a des carpes koi qu'on présente à notre public, donc qui sont très colorés comme on peut le voir. On organise plusieurs fois par jour à la rencontre des carpes koi qui permet de nourrir ces fameuses carpes koi et également de les toucher puisqu'on est ici face au bassin de contact. Celles-ci, on ne les retrouve pas dans le Doubs. C'est pour ça qu'elles sont en extérieur. Ce sont plutôt à l'origine des poissons qui viennent de Chine ou du Japon.
4: On vient de se déplacer, on a fait quelques pas, on n'est plus au niveau de l'aquarium. Là, on est au niveau du jardin zoologique. Combien il y a d'espèces dans ce jardin zoologique?
3: Alors, on a 70 espèces environ, qui représentent 350 animaux.
4: Et face à nous, là, on a des singes, mais pas n'importe quel singe.
3: Ce sont des lémuriens de Madagascar. Ce sont des propithèques couronnés, qui font partie d'un programme de préservation, puisqu'ils sont extrêmement rares. Il en reste que quelques milliers à l'état sauvage. Et donc, au jardin zoologique de la Citadelle, on a ce programme de préservation. Et on peut le voir, on a un jeune qui est né il y a quelques semaines et donc il vient pour enrichir la population de propithèques couronnés en espèces zoologiques qui permettent de sauvegarder cette espèce.
5: La citadelle de Besançon et son muséum sont accessibles depuis les sorties 3, 4 et 4.1 de l'autoroute A36.

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1: Ensemble sur la route par une belle journée ensoleillée, il est 11h.
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1: On reviendra d'ailleurs sur la météo au cours du prochain quart d'heure sur Autoroute Info. Et tout de suite, on va faire le point sur vos conditions de circulation qui sont stationnaires. C'est plutôt tant mieux. Un trafic en général qui s'écoule bien sur les axes que vous empruntez. Et même une amélioration du côté d'Oyonnax dans le département de l'Ain. Alors, il y a toujours les travaux qui vous concernent dans les deux sens, hein, sur près de 8 km sur l'autoroute A40. Mais plus de ralentissement signalé jusqu'ici. Et en tout cas, c'est ce qu'on peut effectivement constaté avec les retours caméra au studio. Certes, un nombre de voies réduit, mais une circulation qui s'écoule correctement pour passer ce chantier. Des chantiers importants, il y en a aussi à passer pour vous qui êtes en ce moment sur l'A6, l'axe Paris-Lyon, près d'Auxerre ou de Mâcon. Des travaux également dans le Grand Est, près de Langres, en Haute-Marne, à la jonction entre l'A5 et l'A31. Des zones de travaux sur le réseau que vous empruntez. L'occasion de rappeler qu'il faut redoubler de vigilance quand vous traversez ces chantiers, comme nous le rappelle Elliot Monod.
2: Si les zones de chantier sont systématiquement signalées par des panneaux sur fond jaune ainsi que sur les panneaux lumineux au-dessus des voies de l'autoroute, chaque année, des ouvriers ou des agents travaillant sur place sont victimes d'accidents, parfois mortels. Gardez à l'esprit que le personnel travaille très près des voies de circulation. Redoublez alors de vigilance pour leur sécurité dès que vous abordez un balisage et réduisez votre vitesse comme indiqué, parfois jusqu'à 50 km/h.
1: Pensez également au corridor de sécurité en passant au niveau de véhicules en cours de dépannage, comme en ce moment un camion mal stationné signalé sur les bords de l'A6 direction Paris. Sur la bande d'arrêt d'urgence, il pourrait dépasser sur la file de droite, kilomètre 30. C'est au niveau de Villabé qui est la sortie numéro 9. Et il reste, si vous serrez un petit peu sur la gauche, deux autres voies pour passer sereinement ce secteur de l'autoroute A6 dans l'Essonne. L'actualité trafic qui revient sur Autoroute Info, c'est dans moins de 5 minutes. Et tout de suite, c'est le retour de la musique pour vous accompagner. Un extrait de l'album Wild Child, sorti fin août. Alex Warren, dans la playlist Autoroute Info.

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2: Pour les conducteurs qui en ce moment sont sur la 6, l'axe Paris-Lyon, qui s'apprêtent à quitter l'autoroute au niveau de Beaune, la sortie numéro 24. Attention, il y a un véhicule en panne dans le péage, dans la sortie numéro 24 de Beaune. Pour le moment, le dépannage est lancé et il va y avoir une intervention en sortie de l'autoroute. Ça peut surprendre un petit peu, hein. Attention, donc si vous vous apprêtez à quitter l'autoroute A6. L'actualité trafic qui revient sur Autoroute Info, ça sera à 11h15. On vous a préparé un titre d'Aerosmith et puis tout de suite un incontournable pour les nostalgiques de la musique des années 2000, single à succès du groupe R&B, Lucy Pearl.

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1: Un patrouilleur neutralise une voie de l'autoroute A6, c'est-à-dire qu'il pose un balisage en urgence au niveau d'un camion arrêté en panne en direction de Paris, kilomètre 30. C'est au niveau de l'aire de Villabé, la sortie numéro 9, que l'intervention a lieu. Et pour que le dépannage du poids lourd se fasse dans les meilleures conditions de sécurité possibles, eh bien, il n'y aura plus que la voie du milieu et la file de gauche pour passer le temps du dépannage. C'est dans l'Essonne, en arrivant dans le bassin parisien sur la 6, au niveau de l'aire de Villabé, que vous serez concerné. Autre dépannage un peu particulier, ça va vous concerner pour quitter l'autoroute A6 en Bourgogne, au niveau de Beaune, la sortie numéro 24, un véhicule arrêté dans le péage pour quitter l'autoroute à Beaune. Un dépannage qui est en cours. L'actualité trafic, ça peut être aussi tout simplement les passages des diverses zones de travaux, peut-être sur votre trajet, notamment des travaux dans le Grand Est, en Haute-Marne, avec la fermeture 24 heures sur 24 de la bretelle qui relie l'autoroute A5 à l'A31. Ça va concerner ceux qui viennent de Paris, de Troyes, qui vont continuer direction Nancy, Metz. Il y aura des déviations à suivre, soit par les sortie en amont, Chaumont, soit par sortie en aval, sortie de Langres.
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1: L'été qui joue les prolongations et d'ailleurs à la chaleur de l'été, la canicule, les incendies et qui ont eu des répercussions sur le réseau autoroutier. C'est le sujet du prochain reportage. Dans quelques minutes, nous verrons quels ajustements ont dû être mis en place pour maintenir le bon état des axes que vous empruntez. Et tout de suite, c'est l'heure de retrouver les prévisions de Météo France pour aujourd'hui. Patrick Gallois.
2: Cet après-midi, le soleil brille souvent dans un ciel tout bleu ou parsemé de fins nuages élevés au nord de la Seine. À signaler toutefois qu'un vent d'ouest va se lever à 50 km/h en rafale sur la côte basque, en apportant quelques grisailles sur le littoral des Landes et des Pyrénées-Atlantiques. Il faut noter aussi en soirée l'arrivée de nuages sur la région parisienne, en même temps qu'un vent de nord-ouest va se mettre en place, en faisant baisser nettement les températures après une journée très chaude. En effet, les maximales seront très élevées pour la saison, avec des valeurs généralement 8 à 10 degrés au-dessus des normales. Comptez 29 degrés à Strasbourg, Besançon et Pau, 30 à Nancy et Chambéry, 31 à Dijon et Grenoble, 32 à Paris, 33 à Bourges et Clermont-Ferrand, 35 à Bordeaux. Bonne route avec Météo France sur Autoroute Info.
1: Et votre route sur Autoroute Info, c'est aussi la musique, la bande originale de votre route avec une artiste que l'on retrouve dans la rubrique En route avec sur autoroute.info.fr. Nouvel extrait de son prochain album, le troisième, qui sortira à l'automne. C'est Charlotte Cardin dans la playlist Autoroute Info.

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1: Un obstacle est signalé sur l'autoroute A40 en direction de Paris-Mâcon, kilomètre 144. C'est dans le secteur de la jonction avec l'autoroute A42, donc près de Pondin. Les services autoroutiers sont alertés. Un patrouilleur se rend sur place pour ramasser cet obstacle sur la chaussée de l'autoroute.

0: Plus d'informations à propos de l'obstacle signalé il y a quelques instants de cela sur l'autoroute A40 en direction de Mâcon, Paris. Kilomètre 144, ce serait un gros morceau de bois ou d'écorce de bois sur la chaussée. Au niveau de la jonction avec l'autoroute A42, les services autoroutiers sont alertés. Un patrouilleur se rend sur place. Un morceau de bois donc sur la chaussée de la 40, obstacle à éviter. Ça peut créer un accident hein, puisque les conducteurs sont obligés d'effectuer un écart pour dépasser cet obstacle. L'actualité trafic qui revient sur Autoroute Info et je vous retrouve à 11h30. D'ici là, la musique pour vous accompagner. Lola Young qui arrive, Niagara dans quelques instants. Et puis tout de suite, c'est le reportage. Les événements climatiques de cet été ont nécessité des adaptations dans les districts en charge du réseau autoroutier. Vivien Topin s'est rendu à Dompierre, dans le département de l'Allier.
1: Nous avons vécu un été particulièrement marqué par la canicule, la sécheresse et les incendies. Et cela a eu des conséquences sur la maintenance des autoroutes. Vincent Forissier est en charge de l'autoroute A79 et de l'A71 au nord de l'Auvergne.
2: Sur les périodes de juillet-août, le trafic a augmenté. Sur ces périodes, nous arrêtons nos travaux pour pouvoir être en assistance permanente à nos clients. Comme partout en France, nous avions quelques opérations de fauchage qui étaient prévues, qui ont été arrêtées pour éviter un départ d'incendie. Nous avions eu des restrictions aussi en matière d'arrosage. On a pu récupérer un petit peu d'eau de pluie qui nous a permis un peu d'arroser nos arbres sur les airs pour les maintenir en vie. Hein.
1: Avec la chaleur, les hommes comme le matériel ont été mis à rude épreuve. Des opérations de fauchage ont dû être reportées. Elles ont lieu habituellement chaque été pour permettre l'inspection à l'automne des installations en bordure d'autoroute, notamment des clôtures et le recensement des arbres menaçants.
2: Ce qu'on appelle les arbres à risque, en fait, il y a un relevé qui est fait, un genre d'audit sur ces arbres, avec des prescriptions données. Ils sont répertoriés et ensuite identifiés pour les abattre. Alors, quand ils sont de notre côté, donc ça se fait en régie interne, ou on peut faire appel aussi à un sous-traitant. Et quand ils ne sont pas dans le domaine public autoroutier concédé, donc chez un riverain, on contacte ces riverains par le biais de lettres recommandées pour les prévenir que des arbres situés sur leur terrain sont à risque et par le biais d'une tempête peuvent tomber sur l'autoroute, sur les voies et mettre en danger nos clients.
1: Même si vous n'avez pas encore reçu de courrier, si vous êtes riverain d'une autoroute, prenez rapidement les devants pour couper les arbres sur votre terrain avant qu'ils ne gênent la circulation.

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1: Et on fait la route ensemble jusqu'en début d'après-midi. Côté circulation, globalement, ça se passe plutôt bien sur les autoroutes APRR. Attention quand même aux véhicules en cours de dépannage, comme près de Lyon, sur l'autoroute A42. Une voiture arrêtée sur la bande d'arrêt d'urgence en direction de Lyon, kilomètre 12. C'est au niveau de la jonction avec l'A432. Juste après, vous verrez la voiture sur la bande d'arrêt d'urgence. Le patrouilleur arrive pour mettre son fourgon en protection le temps du dépannage de ce véhicule. Une protection également de véhicules en cours de dépannage, c'est ce qui se passe en ce moment à l'approche de Paris par l'autoroute A6. C'est un camion qui est arrêté, kilomètre 30 d'ailleurs, pour que le garagiste spécialisé poids lourd puisse faire les manœuvres dans les meilleures conditions de sécurité possibles. Le patrouilleur a neutralisé la file de droite au niveau de l'aire de Villabé, au niveau de la sortie 9, le temps du dépannage du poids lourd dans l'Essonne sur la 6, direction Paris. Vous n'aurez que la voie du milieu et la voie la plus à gauche pour dépasser cette intervention en cours. L'actualité trafic, c'est également une intervention de patrouilleurs en ce moment, pas très loin de Bourg-en-Bresse, là où il y a la jonction A40 à 42. Un obstacle a été signalé sur la chaussée, un gros morceau de bois sur la 40, direction Mâcon-Paris, kilomètre 144. Un patrouilleur est en route pour aller le ramasser. Et puis l'actualité de votre route, ça peut être aussi tout simplement de traverser les nombreuses zones de travaux. Ils sont nombreux ces chantiers en ce moment, tout simplement parce que c'est la fin de l'été, les grandes migrations estivales sont terminées. Et on n'est pas encore à l'automne ou à l'hiver avec la météo défavorable. Donc, de nombreux travaux en ce moment, notamment sur l'autoroute A6 du côté d'Auxerre ou encore de Mâcon. Et l'actualité trafic qui revient sur Autoroute Info. On se retrouve dans moins de 5 minutes pour les dernières évolutions côté trafic. Tout de suite, c'est la musique en route avec Jérémy Frérot, un artiste qu'on retrouve évidemment dans la playlist Autoroute Info.
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0: Un coup d'œil juste en sortie du réseau APRR pour les conducteurs qui vont passer par Lyon. Il y a le passage du tunnel de Fourvière, tout au bout de l'autoroute A6, avec un ralentissement avant l'entrée du fameux tunnel lyonnais. 2 km au ralenti, 5-10 minutes de temps de traversée. L'occasion de rappeler que près de Lyon, il y a une voiture tombée en panne, arrêtée sur la bande d'arrêt d'urgence sur l'A42. À l'approche de Lyon, kilomètre 12, c'est juste après la bifurcation avec l'A432, la bifurcation avec l'autoroute qui mène à l'aéroport de Lyon. Le patrouilleur arrive dans les tout prochains instants. D'ailleurs, ça pourrait vous arriver, vous aussi, avoir le véhicule qui tombe en panne. Est-ce que vous connaissez l'application SOS Autoroute? Elle pourrait bien vous servir si ça vous arrive. Une application que nous présente Nadine Végiel des Autoroutes APRR.
1: C'est une application gratuite qui permet aux conducteurs d'être immédiatement géolocalisés et d'être mis en relation avec les services de secours. Alors, quand on l'a sur son smartphone, on sort de la voiture, évidemment, on met son gilet haute visibilité et on fait sortir toutes les personnes qui sont dans l'habitacle. On ne reste pas, même si la météo n'est pas favorable, dans le véhicule pour se mettre en sécurité de l'autre côté de la barrière.
0: SOS Autoroute, est-ce une application qui fonctionne partout sur le territoire français?
1: On peut utiliser l'application SOS Autoroute sur toutes les autoroutes françaises. Et s'il y a une zone de non-couverture, ce qu'on appelle une zone blanche, vous êtes mis en relation directement avec le 112. Donc en cas de besoin, vous aurez toujours les équipes de secours en ligne.
0: Et si ce n'est pas déjà fait, vous pouvez télécharger l'application sans difficulté grâce au Wi-Fi disponible sur toutes les aires du réseau APRR. La musique pour vous accompagner. On se retrouve à 11h45 pour refaire le point des conditions de circulation. On vous a préparé Diana Ross juste avant le prochain rendez-vous trafic. Et vous avez peut-être déjà reconnu les premières notes de ce titre emblématique de Britney Spears.

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1: Du côté de la région lyonnaise, il y a un ralentissement à vous signaler juste en sortie des autoroutes APRR pour ceux qui visent le tunnel de Fourvière direction Lyon-Centre ou en direction du sud de la France. 2 km de trafic ralenti, 5 à 10 minutes de temps de traversée d'après les remontées GPS dont on dispose en studio. L'actualité trafic, c'est en général sinon une circulation qui s'écoule parfaitement bien. Malgré diverses zones de travaux, peut-être sur votre parcours, des travaux importants en ce moment, pas très loin d'Oyonnax, dans le département de l'Ain, sur l'autoroute A40, des travaux dans les deux sens. Et régulièrement, la circulation se fait au ralenti au passage de ce chantier entre les sorties 9 et 10. Des travaux également du côté de Mâcon, sur l'autoroute A6 à la traversée du sud de la Bourgogne. Dans le nord Bourgogne, des travaux près d'Auxerre, qui vous concernent aussi dans les deux sens. Et puis, dans le Grand Est, des travaux importants dans la jonction entre l'A5 et la 31, c'est au niveau du plateau de Langres en Haute-Marne. Pour ceux qui viennent de Troyes, de Paris, eh bien la bretelle d'accès direct à la 31 direction Nancy est fermée, le temps des travaux jusqu'à après-demain. Il y a des déviations par les sorties soit en amont à Chaumont, soit en aval au niveau de Langres. Une information service pour les conducteurs qui sont justement sur l'autoroute A5 et qui sont en direction de Paris. Vous ne pourrez pas vous ravitailler en carburant sur l'aire de Troyes-le-Plessis. Il y a des travaux jusqu'aux alentours de midi d'après les prévisions qui avaient été données. Donc il faudra peut-être s'arrêter avant sur l'aire de Château-Vilain. C'est après Chaumont, la sortie numéro 24. Sinon, il faudra faire une 50aine de kilomètres de plus jusqu'à la station.

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1: Le véhicule est signalé arrêté sur la 5A direction Paris dans la sortie 10B. C'est au niveau du centre commercial de Carré-Sénart, Lieusaint. Attention donc, sortie 10B de la 5A direction Paris, véhicule qui peut gêner le passage.
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1: Un départ de feu sur le terre-plein central, c'est ce qui vient d'être signalé au niveau de Besançon sur l'autoroute A36, kilomètre 121. Du coup, vous êtes concerné dans les deux sens. Le kilomètre 121 près de Besançon dans le département du Doubs sur l'A36, c'est entre l'aire de service de Champoux et la sortie 4 de Besançon, Saint-Claude, Vesoul. Les services autoroutiers sont alertés. Un patrouilleur se rend sur place, départ de feu. Kilomètre 121.

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2: Sur l'axe Beaune-Mulhouse, l'autoroute A36, il y aurait un départ de feu au niveau du terre-plein central, près de Besançon, kilomètre 121. C'est ce qui a été signalé à l'opératrice du PC Sécurité autoroutier. En tout cas, les services autoroutiers et les pompiers ont été alertés. Kilomètre 121 de l'autoroute A36, méfiez-vous dans les deux sens, puisqu'il s'agit d'un départ de feu sur le terre-plein central. C'est entre la sortie 4, Besançon, Saint-Claud et l'aire de service de Champoux dans le département du Doubs. L'actualité trafic qui revient sur Autoroute Info et je vous retrouve à midi pour refaire le point des conditions de circulation. D'ici là, la musique avec Michel Tello qui arrive ou encore Ace of Base juste après ce reportage qui va nous emmener aux portes de la Camargue et des Alpilles dans les Bouches-du-Rhône. Tout proche de la ville d'Arles, se tresse un imposant ensemble monastique. Reportage Géraldine Milla.
3: Sur un îlot rocheux, dans la vaste plaine marécageuse de la vallée des Baux, l'abbaye de Montmajour est riche de 10 siècles d'histoire, dont 800 ans consacrés à l'architecture. Antoinette Gouriou est chargée de l'action culturelle et de la communication à l'abbaye pour le Centre des Monuments Nationaux.

0: Elle a été fondée en 972 exactement par une toute petite communauté d'ermites qui au début va s'installer dans le rocher. Et donc ils vont construire la toute première église dans le rocher. Puis au fur et à mesure, la communauté va s'agrandir. Ils vont monter en haut du rocher et vont construire une abbatiale assez imposante, un cloître avec tout un décor assez magnifique. Ils vont aussi construire un réfectoire, une salle capitulaire, un dortoir. Il va y avoir même une tour fortifiée. Et puis, on va avoir un autre bâtiment construit au XVIIe siècle, qui ressemble plutôt à un palais classique vénitien. Pendant 8 siècles, il n'y a quasiment pas une période où vous n'aurez pas des petits travaux, une petite construction supplémentaire qui va se faire. Ce qui fait qu'on voit plein de styles différents sur un seul lieu. Vous avez du pré-roman, du roman, de l'architecture gothique, classique, avec le palais Saint-Maur. Donc, une très grosse variété de choses à voir.
1: Ce palais Saint-Maur, justement, va connaître quelques déboires à la Révolution française. L'abbaye de Montmajour est vendue à cette période de l'histoire en bien national par petits lots et plusieurs personnes en font l'acquisition.
0: Les différents propriétaires du monastère Saint-Maur vont le dépouiller, mais littéralement. Et comme le bâtiment est classé très tard au monument historique, seulement en 1926, tant qu'il n'est pas protégé, on peut en faire ce qu'on veut. Donc, ce qui va entraîner une grosse partie aujourd'hui de sa ruine et lui donner cette image, comme dit Van Gogh, de ruine romantique sur le mont au milieu des arbres.
1: L'abbaye de Montmajour a été un lieu d'inspiration pour ce grand peintre du 19e siècle. Vincent Van Gogh va réaliser en effet de nombreux dessins et quelques peintures de ce site majestueux, comme le tableau « Coucher de soleil à Montmajour » retrouvé en 2013 dans le grenier d'un particulier.

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1: Des obstacles signalés sur la chaussée de l'autoroute A36 du côté de Besançon. Vous êtes concerné en direction de Mulhouse de l'Allemagne, kilomètre 122. C'est après avoir passé Besançon-Saint-Claude, la sortie numéro 4. À peu près dans le même secteur, il était question d'un départ de feu au niveau du terre-plein central. Un agent autoroutier l'a éteint très vite. Donc, plus de problèmes de départ de feu sur le terre-plein central du côté de Besançon, sur la 36. Mais maintenant, des obstacles signalés sur les voies un petit peu après, kilomètre 122, après la sortie 4 de Besançon-Saint-Claude. Un patrouilleur donc va intervenir dans les prochains instants pour les ramasser.

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1: Et on va tout de suite aller du côté de Besançon sur l'autoroute A36, l'axe Beaune-Mulhouse. Il y a des obstacles signalés sur la chaussée en direction de Mulhouse et de l'Allemagne. Kilomètre 122 après la sortie numéro 4 de Besançon-Saint-Claude-Vesoul. Un patrouilleur va aller sur place pour ramasser ces obstacles sur les voies. Une intervention de patrouilleur également à vous signaler, c'est du côté du bassin parisien. Sur la 5A, on vous a parlé d'un fourgon en panne. En direction de Paris, ben finalement, c'est dans l'autre sens, en direction de Troyes, en direction de la province, qu'il y a ce fourgon en panne au niveau de la sortie 10B de Sénart, donc au niveau du centre commercial régional. Mais le passage reste toujours possible. Pour le moment, attention quand même, si vous empruntez cette sortie 10B, il y a un dépannage en cours. L'actualité trafic, c'est également en dehors des autoroutes APRR où vous nous écoutez. Un bouchon qui vous attend si vous passez par Lyon et le tunnel de Fourvière, un peu plus près 2 km de circulation très fortement ralentie sur la M6, direction Lyon-Centre, 5 à 10 minutes pour passer ces deux derniers kilomètres avant l'entrée du fameux tunnel lyonnais. Et puis l'actualité trafic, ça peut être aussi dépasser un véhicule en dépannage dans une sortie d'autoroute, comme c'est le cas en ce moment au niveau de Beaune, dans la sortie 24 de l'autoroute A6, véhicule arrêté au niveau du péage pour les conducteurs en provenance de Paris. Voilà pour votre actualité trafic. Par ailleurs, eh bien, une circulation qui s'écoule bien. Les zones de travaux sont assez nombreuses quand même. Respectez bien les limitations de vitesse indiquées à l'entrée des chantiers et gardez des distances de sécurité suffisantes avec le véhicule qui se trouve devant vous. Ça vous évitera d'être surpris si jamais il y a un freinage brusque en traversant les travaux. La musique pour vous accompagner et c'est la collaboration d'Angèle avec le duo de DJ français Justice pour vous accompagner sur les prochains kilomètres. Angèle qui a 3 dates à l'Accor Arena en 2027, le 8, 9 et 10 mars dans la playlist de Autoroute Info bien sûr.

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4: L'actualité de votre route, si vous nous rejoignez sur Autoroute Info, c'est un trafic qui s'écoule bien, parfois des véhicules en cours de dépannage, comme c'est le cas dans le bassin parisien, au niveau du centre commercial de Carré-Sénart. C'est un fourgon en panne dans la sortie 10B sur la 5A. Une voiture en panne au niveau du péage pour les conducteurs qui vont quitter l'autoroute A6 à Beaune, la sortie numéro 24, et puis quelques ralentissements possibles au passage des diverses zones de travaux, peut-être sur votre trajet, notamment sur l'autoroute A6, l'axe Paris-Lyon, des travaux au niveau d'Auxerre, au niveau de Mâcon. À chaque fois, le nombre de voies est fortement réduit en traversant les chantiers. Gardez des distances de sécurité suffisantes avec le véhicule qui se trouve devant vous. L'actualité trafic qui revient sur Autoroute Info et je vous retrouve à midi et quart. La musique pour vous accompagner d'ici là, Lewis Capaldi qui va arriver. Et puis tout de suite, le son des années 80. Hein, vous l'entendez derrière moi, c'est même la New Wave. Dépêche Mode pour vous accompagner sur les prochains kilomètres. Bonne route à tous.

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1: Et priorité à la sécurité d'un patrouilleur qui intervient en ce moment sur les voies de l'autoroute A36. Il est à pied et il ramasse des débris de pneus sur la chaussée, kilomètre 122. On est là du côté de Besançon, sur la 36, direction Mulhouse. Intervention qui prendra quelques instants, mais qui reste très périlleuse, puisque la circulation continue de passer à hauteur du patrouilleur en ce moment sur la 36, kilomètre 122. C'est après avoir passé la sortie 4 Besançon, Saint-Claude, Vesoul, qui a lieu cet

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1: Un obstacle est signalé sur l'autoroute A6 direction Lyon, kilomètre 43, c'est au niveau de Fontainebleau et de la sortie vers la Nationale 7. Obstacle sur la chaussée en quittant le bassin parisien dans le département de l'Essonne, kilomètre 43 de l'A6. Les services autoroutiers sont alertés, un patrouilleur se rend

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1: Un patrouilleur intervient en ce moment du côté de Besançon sur l'autoroute A36 pour ramasser des débris de pneus sur la chaussée. Vous êtes concerné si vous êtes en ce moment en direction de Mulhouse, en direction de l'Allemagne, kilomètre 122. C'est après avoir passé la sortie 4 Besançon-Saint-Claude-Vesoul. Patrouilleur qui doit ramasser des débris de pneus disséminés sur la chaussée sur plusieurs dizaines de mètres. C'est une opération assez délicate quand même, hein, puisque le trafic continue de passer à sa hauteur et il est à pied. L'actualité trafic, c'est également une intervention de patrouilleurs qui va avoir lieu dans les prochaines minutes du côté du bassin parisien pour ramasser là aussi des obstacles en quittant Paris par l'autoroute A6. Il y a des sangles de poids lourds tombées sur la file de gauche, kilomètre 43, c'est au niveau de la jonction avec la Nationale 7 qui mène à Fontainebleau. Donc le patrouilleur pour le moment est en route, il n'est pas encore sur place. Un dépannage a lieu, on va rester du côté du bassin parisien sur l'A5A en direction de la province, dans la sortie 10B pour le centre commercial du Carré-Sénart. Un fourgon tombé en panne, le passage reste possible, mais évidemment il s'agit d'être attentif et de penser au corridor de sécurité. Un dépannage également qui ne devrait pas tarder à se terminer, c'est en Bourgogne pour ceux qui vont quitter l'autoroute A6 à Beaune, la sortie 24, un véhicule en cours de dépannage. Dans le péage, dans la sortie 24, la dépanneuse vient d'arriver il y a quelques instants pour évacuer le véhicule immobilisé. Et puis, si vous continuez votre route en passant par Lyon, en sortie des autoroutes APRR, il y a toujours un bouchon qui vous attend avant de passer le tunnel de Fourvière direction Lyon-Centre et en direction du sud de la France. À peu près 2 km de long, 10 minutes de temps de traversée d'après les dernières remontées GPS dont on dispose en studio.
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1: Un élément important à prendre en compte hein, quand on est sur la route, c'est la météo qui est estivale. Hein, l'été qui joue, les prolongations avec un soleil resplendissant et des températures qui sont quand même assez élevées. Les prévisions de Météo France, c'est tout de suite avec Patrick Gallois.
2: Cet après-midi, le soleil brille souvent dans un ciel tout bleu ou parsemé de fins nuages élevés au nord de la Seine. À signaler toutefois qu'un vent d'ouest va se lever à 50 km/h en rafale sur la côte basque, en apportant quelques grisailles sur le littoral des Landes et des Pyrénées-Atlantiques. Il faut noter aussi en soirée l'arrivée de nuages sur la région parisienne, en même temps qu'un vent de nord-ouest va se mettre en place, en faisant baisser nettement les températures après une journée très chaude. En effet, les maximales seront très élevées pour la saison, avec des valeurs généralement 8 à 10 degrés au-dessus des normales. Comptez 29 degrés à Strasbourg, Besançon et Pau, 30 à Nancy et Chambéry, 31 à Dijon et Grenoble, 32 à Paris, 33 à Bourges et Clermont-Ferrand, 35 à Bordeaux. Bonne route avec Météo France sur Autoroute Info.
1: Et n'oubliez pas, hein, lorsqu'il fait bien chaud et qu'on est au volant, il y a toujours les aires de repos, les aires de service pour faire la pause, se réhydrater. Sur les aires de repos, il y a toujours des points d'eau gratuits, d'accès gratuit pour vous rafraîchir avant de reprendre la route sereinement. Une information trafic de dernière minute est parvenue, le temps des prévisions de Météo France, et cela concerne les conducteurs qui sont près de Dole, dans le département du Jura. Un piéton a été signalé sur les bords de l'A39, du côté de la chaussée qui va vers Dijon, kilomètre 40, c'est au niveau de la sortie 6, Dole Centre, Dole Choiset. Le patrouilleur du secteur va se rendre sur place. À suivre, un reportage dans quelques minutes. Nous assisterons à une opération de contrôle des poids lourds. Un reportage auprès des agents de l'État juste après la musique. Tout de suite, le duo Théodora et Dizzy.

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1: Un obstacle signalé sur l'autoroute A6 du côté de la région lyonnaise, kilomètre 421. C'est dans le département du Rhône, après avoir passé le péage de Villefranche-Lima. Un obstacle sur les voies qu'un patrouilleur va ramasser dans les meilleurs délais possibles au niveau de Villefranche-sur-Saône, près de la sortie 31.1. Pour le moment, attention, peut-être quelque chose à éviter, tomber sur les voies de l'autoroute A6, direction

0: Des obstacles à éviter aux deux extrémités de l'autoroute A6. Si vous êtes près de Lyon, dans le Rhône, en direction de Paris, au niveau de Villefranche-sur-Saône, un obstacle sur les voies a été signalé, kilomètre 421 de l'A6, juste après la sortie 31.1. Un patrouilleur est en route pour le ramasser. Et puis, à l'autre extrémité de l'A6, dans le bassin parisien, en direction de Lyon, kilomètre 43, sur la voie de gauche, des sangles tombées d'un poids lourd. C'est au niveau de la sortie vers la Nationale 7 pour Fontainebleau. Et puis, toujours attention aux patrouilleurs au niveau de Besançon qui ramassent des débris de pneus sur la chaussée. Alors, il a ramassé l'essentiel de ce qui se trouvait sur les voies de circulation. Maintenant, il est sur la bande d'arrêt d'urgence. La circulation passe encore assez près. Hein. Soyez attentifs. Du côté de Besançon, après la sortie 4, Besançon-Saint-Claude-Vesoul, l'intervention du patrouilleur en ce moment. Je vous retrouve pour l'actualité trafic à 12h30 après le retour de la musique Trio qui arrive Queen dans quelques instants et tout de suite un reportage qui nous emmène sur l'aire de Beaune sur l'autoroute A6 entre Paris et Lyon avec Xavier Ferrand. Il a assisté à une opération de contrôle des poids lourds.
1: Les poids lourds interceptés par les forces de l'ordre se succèdent à chaque fois. Un agent de la DREAL, la Direction Régionale de l'Environnement, de l'Aménagement et du Logement.
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0: Et priorité à la sécurité du patrouilleur qui traverse en ce moment les voies de l'autoroute A6 pour ramasser des obstacles sur la file de gauche, kilomètre 43 en direction de Lyon. C'est au niveau de la sortie pour Fontainebleau par la Nationale 7, intervention qui ne prendra que quelques instants, mais qui reste très délicate puisque la circulation continue de passer à sa hauteur et il est obligé d'attendre une trouée de circulation pour intervenir A6 direction Lyon, kilomètre 43 en quittant le bassin parisien au niveau de la jonction avec la Nationale 7.
3: Je vais monter pour chercher les données et après je vais regarder tous vos papiers.
4: Mais ça, on peut pas.
1: Les données sont chargées sur une clé USB sécurisée. Natacha Corallo s'installe ensuite devant son ordinateur.
3: J'ai accès donc à une partie donnée du conducteur, donc avec ses temps de conduite et ses temps de repos. Donc on voit que c'est quelqu'un qui roule pas non plus énormément à la journée.
4: Alors, ce qu'il faut préciser, c'est qu'il y a de longs traits rouges. J'imagine que c'est le temps de conduite, c'est ça ?
3: Le temps de conduite en rouge. Donc là, par exemple, c'est un bloc de 3h05, puisqu'il a conduit 3h05 sans coupure. Et puis après, il fait une pause de 45 minutes, donc qui est réglementaire. Et il reconduit une heure. Et en bleu apparaît les temps de travail, donc surtout quand il charge ou qu'il décharge.
1: Pas de problème à signaler pour ce chauffeur bulgare au volant d'un tracteur immatriculé en France qui emmène une remorque lituanienne. En 2024, plus de 1200 poids lourds ont été contrôlés rien qu'en Côte d'Or.

0: 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Et dans l'actualité de votre route en général, une circulation qui s'écoule bien, mais des interventions de patrouilleurs à propos d'obstacles sur la chaussée. C'est ce qui se passe en ce moment du côté de Lyon pour les conducteurs qui quittent la région lyonnaise en direction de Paris. Kilomètre 423, un cône de chantier est signalé juste dans le secteur de la sortie 31.1 de Villefranche-sur-Saône. Le patrouilleur est en route et va le ramasser dans les meilleurs délais possibles. Et puis une intervention de patrouilleurs aussi du côté de Besançon, en Franche-Comté, sur la 36, direction Mulhouse. Ils ramassent des débris de pneus sur les voies kilomètre 122. Ils sont disséminés sur plusieurs dizaines de mètres. Alors, le patrouilleur s'est d'abord occupé des voies de circulation. Il est maintenant sur la bande d'arrêt d'urgence, tout près de la circulation, pour finir de ramasser ces obstacles sur la 36, près de Besançon, après la sortie numéro 4. L'intervention est toujours en cours pour le moment. Et puis, pour ceux qui sont en direction de Lyon, du sud de la France, le passage du célèbre tunnel de Fourvière à Lyon se fait encore au ralenti avec un kilomètre de bouchon en amont du tunnel. Il faudra compter à peu près 5 minutes pour passer le bouchon et arriver au niveau du tunnel de Fourvière. Ralentissement donc sur la M6 direction Lyon-Centre. Des ralentissements, vous pouvez en rencontrer aussi pendant votre trajet. Il y a de nombreuses zones de travaux. Peut-être sur votre parcours, des travaux importants sur l'autoroute A6, l'axe Paris-Lyon, entre autres, près d'Auxerre ou près de Mâcon. Des travaux aussi dans le Grand Est, à la jonction entre A5 et A31, au niveau de Langres, en Haute-Marne, avec même une bretelle de jonction qui est fermée entre les deux axes. Des travaux aussi sur la 40, près de Yonnax. Nicolas Desbeaux, des experts sécurité trafic chez APRR, nous en dit plus sur les différents types de balisages qui existent pour mener à bien des travaux.
1: Le chantier peut prendre plusieurs formes. Il peut y avoir des restrictions de voie, voie de droite, voie de gauche, selon la partie sur laquelle on vient travailler. Une restriction de 2 voies sur 3, sur des périodes très restreintes, parce qu'en général, ça conduit à des fortes perturbations de trafic. Et puis, il y a ensuite les basculements de circulation pour les opérations les plus importantes, et notamment pour les travaux de renouvellement de chaussée, puisqu'il faut pouvoir travailler sur l'intégralité de la plateforme autoroutière d'une chaussée donnée, dans un sens de circulation. Donc, on met en place un basculement de circulation qui va permettre de reporter intégralement la circulation sur la chaussée opposée pour libérer tout l'espace.
0: La musique pour vous accompagner sur les prochains kilomètres, et ils sont en concert en France cette année à Paris, la Défense Arena le 27 novembre, à Montpellier les 3 et 4 décembre prochains. Dans la playlist d'Info, c'est Muse.

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2: Si vous êtes sur l'autoroute A6 en direction de Lyon, un camion est tombé en panne, peut-être mal stationné sur la bande d'arrêt d'urgence. Et il est peut-être un petit peu sur la file de droite, kilomètre 69. Une première alerte concernant un camion arrêté en Seine-et-Marne après Malesherbes, la sortie numéro 14. Les services autoroutiers vont se rendre sur place, on en saura plus dans les prochaines minutes. Et puis, c'est l'occasion de vous rappeler une intervention pour ramasser un cône de chantier qui est sur les voies de l'autoroute A6, pas très loin de Lyon. Un obstacle, un cône renversé, kilomètre 423, c'est près de Villefranche-sur-Saône, en direction du nord, en direction de Paris, en direction de Dijon. Après, dans le secteur de la sortie 31.1, le patrouilleur est en route pour ramasser cet obstacle sur l'autoroute A6. L'actualité trafic qui revient sur Autoroute Info, et je vous retrouve à 12h45. Après un titre d'Edwin Collins qui arrive, et tout de suite, c'est Rosaline.

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1: Et dans vos conditions de circulation en général, un trafic qui s'écoule bien sous un soleil resplendissant, des températures qui restent élevées pour un mois de septembre. N'hésitez pas à faire des pauses pour vous rafraîchir sur les aires de repos, les aires de service. Il y a souvent des espaces ombragés pour vous régénérer avant de continuer votre route. L'actualité trafic, en tout cas, c'est une circulation fluide, diverses zones de travaux et parfois des véhicules en cours de dépannage, comme en ce moment sur l'autoroute A6 en direction de Lyon. Un camion arrêté sur la bande d'arrêt d'urgence, kilomètre 69. Il se trouve après Malesherbes, la sortie 14, dans la traversée du département de la Seine-et-Marne. Peut-être que ce camion est mal stationné. Le patrouilleur du secteur va vérifier. Il est en route. Pour l'instant, la zone n'est pas encore sécurisée. Et puis, en sortie des autoroutes APRR, pour ceux qui vont passer par Lyon, toujours un bouchon, un ralentissement, on va dire plutôt, avant de passer le tunnel de Fourvière direction Lyon-Centre. Un kilomètre de trafic ralenti sur la M6. 5 minutes de temps de traversée d'après les remontées GPS dont on dispose en studio. Des travaux à prévoir pour vous qui serez peut-être sur la route cette nuit en direction de l'Italie. Il y aura la fermeture pour travaux du tunnel du Mont-Blanc entre la France et l'Italie. Des travaux de maintenance, des exercices de sécurité pour la nuit de 22h à 6h. Le trafic pourrait être dévié par le tunnel du Fréjus au bout de la 43 Maurienne. Des travaux importants qui, eux, sont 24 heures sur 24 du côté du Grand Est. Ça peut vous concerner hein, si vous passez par la Haute-Marne. La fermeture en continu de la bretelle qui relie la 5 et la 31 en provenance de Troyes, Paris, pour aller en direction de Nancy. Metz. Les travaux vont avoir lieu jusqu'à après-demain. Des déviations sont prévues par les sorties en amont et en aval, sorties de Chaumont ou encore sorties Langres.
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1: Et la suite de votre route sur Autoroute Info, c'est le retour de la musique avec un des titres les plus diffusés pendant l'échauffement des Bleus.

0: Sur l'autoroute A6 en direction de Lyon, le patrouilleur est arrivé au niveau du camion signalé en panne, kilomètre 69. Alors, ça se passe plutôt bien puisque le camion est sur un refuge assez loin de la circulation, mais il a une crevaison côté gauche, côté circulation. Le garagiste va arriver pour effectuer la réparation. Ça va avoir lieu sur les bords de l'autoroute A6 après Malesherbes, la sortie numéro 14. Intervention en bordure des voies. L'actualité trafic qui revient sur Autoroute Info. Et à partir de 13h, vous retrouverez Myriam Boyette pour vous accompagner sur votre route. Bien sûr, la musique pour vous accompagner, la bande originale de votre route sur Autoroute Info, c'est les Lumineurs qui arrivent juste avant le prochain rendez-vous trafic, ou encore Cool and the Gang juste après le reportage qui est tout de suite. Et nous allons du côté de l'Auvergne. Parmi les animations proposées par le parc Vulcania, un voyage immersif qui embarque les visiteurs au plus près des volcans. Véronique Voiron l'a testé pour nous.
1: Terre de volcan, c'est le nom de cette animation qui permet d'appréhender le volcanisme à travers le monde. Fabrice Filias, directeur de la diffusion scientifique de Vulcania.
2: En fait, c'est une série de salles immersives dans laquelle on va découvrir les ambiances volcaniques qu'on peut retrouver de par le monde. Donc c'est pour se rendre compte qu'en fait les volcans, c'est pas que des éruptions volcaniques avec des panaches de cendres, avec des nuées ardentes, des fontaines de lave. Non, il y a aussi autre chose. Le volcan, il peut aussi être sur un mode plus calme avec des mares de boue, des bassins d'eau chaude, des geysers, des fumerolles, des gaz bleus qui s'échappent la nuit. Donc tout ça, ça fait partie du volcan. Donc quand on le connaît, il y a cette ambiance-là.
1: On rentre dans la première des deux salles. Qu'est-ce qu'on peut voir là devant nous ?
2: À notre gauche, en avançant, on est du côté du Chili, vers El Tatio, avec des bassins d'eau chaude. Il peut y avoir des fois des geysers. Ici, du côté de Dalol. Alors c'est un environnement qui est extrêmement agressif, où là, on a des températures qui avoisinent les 45-50 degrés à peu près toute l'année, et des gaz sortent. Et donc là, c'est des acides, c'est des environnements vraiment presque lunaires où on pourrait trouver ça sur d'autres planètes.
1: Alors là, on est dans la deuxième salle, beaucoup plus bruyante. Qu'est-ce qui se passe ici ?
2: Ben là, on arrive sur une zone volcanique sur laquelle on va avoir une influence sur ce qui se passe. Et c'est les visiteurs, en allant sur les petits cercles qu'il y a dans la salle, qui vont déclencher des événements volcaniques. Ça peut être une fissure qui s'ouvre, de la lave qui sort, des fumerolles, des geysers. Donc tout ça est activé par les visiteurs qui vont aller sur ces zones actives.
1: Dans cette deuxième salle, l'immersion est totale. Elle est sensation garantie. Comme nous l'explique Alice, 8 ans, en visite ce jour-là.
3: Il y a un volcan où d'un moment, il entre en éruption et ça bouge beaucoup, beaucoup. Et le son, ça fait très mal aux oreilles. Et il y a des éclairs rouges, les nuages, ils deviennent noirs, ça tremble. Il y a la lave partout sur les écrans.
1: Vulcania est située à la croisée des autoroutes A71, A75 et A89, à une quinzaine de kilomètres à l'ouest de Clermont-Ferrand.

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1: Ravi de vous retrouver, bon début d'après-midi, il est 13h.
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1: Vous roulez pour le moment ce début d'après-midi, mardi 15 septembre aujourd'hui, dans de bonnes conditions. On a quand même une intervention qui nous a été signalée. C'est un poids lourd tombé en panne en Seine-et-Marne, région parisienne sur l'A6 pour ceux qui sont en direction Lyon. Kilomètre 69, intervention le long des voies sur la bande d'arrêt d'urgence. Le patrouilleur est sur place. Le dépanneur arrive, tout ça après la sortie 14 de Malesherbes. Pour le reste, retour à la normale. On avait quelques bouchons ça et là, notamment en passage de Lyon avant le tunnel de Fourvière ou au niveau de certaines zones de chantier. A priori, plus de bouchons. Cela dit, ça peut ralentir un peu, surtout au niveau des zones de chantier dont on vous parle beaucoup en ce moment, du côté d'Auxerre sur l'autoroute A6. Mâcon aussi, on a une zone de chantier assez importante sur plus de 10 km en basculement de circulation. Donc ça peut ralentir, soyez bien attentifs. Même chose d'ailleurs sur l'autoroute A40 entre Oyonnax et Bellegarde. Parfois un peu de patience pour ceux qui sont en direction de Mâcon. Puisqu'on parle chantier, j'en profite pour vous rappeler qu'il y a une fermeture d'autoroute entre deux autoroutes au niveau d'une bretelle de jonction entre l'A31 et l'A5. Pour ceux qui sont en provenance de Paris, de Troyes et qui veulent rejoindre la direction de Nancy, de Metz par l'autoroute A31, fermeture de la jonction A5 A31. Donc il faut le trafic est dévié en fait par la sortie 24 fléchée Chaumont. La météo, pas de souci aujourd'hui. On a un beau ciel bleu pour la majorité d'entre vous. Et puis, côté température, elles sont quand même assez hautes pour la saison. 30 degrés, 29-30 degrés. En moyenne, on aura l'occasion d'en reparler à 13h15 sur Autoroute Info. La suite avec le retour de l'infotrafic dans le prochain quart d'heure. Et la musique, c'est d'or et d'étain avec Vianney.

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2: Le rappel en Seine-et-Marne sur l'autoroute A6 de ce poids lourd en difficulté. Il est tombé en panne tout à l'heure sur la bande d'arrêt d'urgence au kilomètre 69 direction Lyon. C'est toujours d'actualité. Le patrouilleur se trouve sur place. Poids lourd victime d'une crevaison côté gauche. Donc il va y avoir du monde finalement assez proche de la voie de droite. Donc vous pensez bien à serrer vous sur la gauche. Vous respectez un corridor de sécurité. Le dépanneur se rend sur place. Tout ça après la sortie 14 Malesherbes, l'A6 direction Lyon. Kilomètre 69. 13h15. Ce sera l'heure du prochain point trafic sur Autoroute Info. À suivre, un duo dans la playlist Autoroute Info Major Lazer, DJ Snake, Lean On. Ça arrive juste après un souvenir de Joan Jett sur Autoroute Info. Bonne journée.

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1: Nouvelle difficulté, on part en région parisienne, l'autoroute A5B. Pour ceux qui sont en direction de Melun, on me signale à l'instant des obstacles peut-être sur les voies kilomètre 3. Direction Melun, c'est donc après la sortie numéro 12B pour Provins et avant le secteur de Réau. Attention si vous passez par là. Et puis autre information qui vient de me parvenir aussi, c'est dans un autre département, le département de l'Ain, sur la 42 direction Genève. Donc à l'est de Lyon, on a un poids lourd qui est tombé en panne, victime d'une crevaison. Il est lui sur la bande d'arrêt d'urgence, mais attention, il y a des débris sur la partie droite de la chaussée, kilomètre 11 de la 42 en direction de Genève. Ça se passe après la barrière de péage de Bénaud et un petit peu avant la bifurcation avec la 432. On parle aussi depuis quelques minutes maintenant d'un poids lourd en panne. C'est en Seine-et-Marne, la 6 en direction de Lyon. Donc au départ de Paris, kilomètre 69, poids lourd en panne. Le dépannage est à venir, le dépanneur arrive. Le patrouilleur est déjà sur place. Tout ça, c'est après la sortie numéro 14 de Malesherbes. Là, il faudra bien respecter un corridor de sécurité. Vous serrez sur la gauche. Partout ailleurs, ça se passe plutôt bien. Attention à quelques zones de travaux ça et là qui vous obligent à baisser votre vitesse, notamment du côté d'Auxerre sur l'autoroute A6. Mâcon aussi, il y a une importante zone de chantier sur une dizaine de kilomètres. Un basculement de circulation. Donc, on lève le pied et puis on respecte bien aussi les limitations de vitesse qui sont en place.
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1: La météo, pas de soucis, on a un beau ciel bleu, des températures quand même assez élevées pour la saison, 29-30 degrés en moyenne aux dernières nouvelles. Un petit coup d'œil sur ce qui va se passer à ce niveau-là dans les heures et les jours qui viennent. On voit tout ça avec Patrick Gallois de Météo France.
2: Cet après-midi, le soleil brille souvent dans un ciel tout bleu ou parsemé de fins nuages élevés au nord de la Seine. À signaler toutefois qu'un vent d'ouest va se lever à 50 km/h en rafale sur la côte basque, en apportant quelques grisailles sur le littoral des Landes et des Pyrénées-Atlantiques. Il faut noter aussi en soirée l'arrivée de nuages sur la région parisienne, en même temps qu'un vent de nord-ouest va se mettre en place, en faisant baisser nettement les températures après une journée très chaude. En effet, les maximales seront très élevées pour la saison, avec des valeurs généralement 8 à 10 degrés au-dessus des normales. Comptez 29 degrés à Strasbourg, Besançon et Pau, 30 à Nancy et Chambéry, 31 à Dijon et Grenoble, 32 à Paris, 33 à Bourges et Clermont-Ferrand, 35 à Bordeaux. Bonne route avec Météo France sur Autoroute Info.
1: Les autoroutes aussi peuvent parfois prendre de l'altitude. Dans quelques minutes, on verra qu'elles sont indispensables dans l'aviation. On rencontre avec un instructeur de vol qui va nous expliquer comment il se sert des autoroutes pour se repérer en plein vol. Ce sera juste après l'infotrafic, bien sûr, sur Autoroute Info. Et puis, on se retrouve juste après la musique. C'est Teddy Bear avec Chaussures Roses. Et c'est sur Autoroute Info. Bon après-midi.
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0: C'est confirmé, ces obstacles dont je vous parlais sur l'autoroute A5B en région parisienne, direction Melun, des débris de pneus sur les voies au kilomètre 3. Donc c'est peu après la sortie numéro 12B pour Provins, entre Provins et Réau, l'autoroute A5B direction Melun. Soyez vigilants, les services de sécurité sont en route. Avant d'écouter Mika sur Autoroute Info, on va prendre un peu de hauteur. Les autoroutes que vous empruntez permettent aussi à certains pilotes d'avion de se repérer plus facilement. C'est un reportage de Marie Morlot.
1: Pour vous, l'autoroute sert à partir en vacances ou à rejoindre votre destination en voiture, en toute sécurité. Pourtant, elles sont un outil indispensable aux pilotes d'aviation légère. Alors en quoi une autoroute peut-elle être utile une fois dans les airs? Réponse avec Gérald Goulard, il est pilote instructeur à la Flight Academy de Tilchâtel, située tout près de l'A31 au nord de Dijon.
2: Aujourd'hui, nous on fait beaucoup de vols VFR, c'est-à-dire du vol à vue. Donc pour naviguer, on va avoir besoin de repères. Les plus évidents, les plus faciles pour nous sont très souvent les autoroutes. L'intérêt de l'autoroute, c'est qu'on peut cheminer. Ça s'appelle du vol au cheminement, c'est-à-dire qu'on peut suivre une autoroute pour aller dans une direction donnée. C'est même quasiment le principal repère pour nos pilotes. Ils sont très très visibles de loin, particulièrement. Le tracé est continu, donc on le repère facilement. Les échangeurs sont aussi très faciles à voir, hein. C'est super important pour nos élèves.
1: Alors je crois que ces axes aussi ont d'autres atouts.
2: C'est aussi important de savoir qu'ils sont peu sensibles aux variations de saison, hiver comme été. Ils permettent de confirmer très rapidement leur position, si on se situe à droite, à gauche, à l'est, à l'ouest de ceci. Imaginons qu'un élève, nous sommes situés près de Dijon, souhaiterait aller vers Tours par exemple.
1: Eh bien justement, on ferait comment?
2: Vers Tours, c'est un sens est-ouest. Dans ces cas-là, il n'y a pas d'autoroute hein, qui va relier Dijon à Tours, mais on sait que de nombreuses autoroutes vont être croisées. Et donc, on apprend à l'élève, en fonction de sa vitesse, estimer un temps de vol. Imaginons qu'il lui faut une demi-heure pour se retrouver vers l'autoroute A6, je crois, près d'Avallon. Et bien voilà, il va prendre son chronomètre, décoller de Dijon, voler une demi-heure, et il doit se retrouver perpendiculaire à l'autoroute A6, qui est facilement reconnaissable. L'autoroute a cette particularité d'être visible vraiment de très très loin. C'est un long bandeau qui est presque rassurant pour nos élèves, pour nos pilotes.
1: Et pas d'inquiétude, si un avion se retrouve en difficulté, il est très peu probable qu'il atterrisse devant vous. Ça, c'est plutôt dans les films.

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1: Et à celle de ce patrouilleur qui va intervenir, qui intervient même peut-être déjà pour ramasser les obstacles dont je vous parlais en région parisienne, la 5B direction Melun, kilomètre 3 entre Provins et Réau, donc entre la sortie 12B et la sortie numéro 13.

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1: 13h30, bon début d'après-midi. Vous êtes sur Autoroute Info. On va aller faire un tour sur l'autoroute A6 pour ceux qui sont en direction de Paris, qui traversent le Loiret. Vous traversez aussi une zone de chantier et certains cônes ont été percutés. Donc il faut remettre en place cette zone de chantier. C'est pour ça qu'un bouchon mobile a été mis en place par les services de sécurité pour pouvoir intervenir sur l'autoroute en sécurité. Donc vous allez rencontrer un bouchon après la sortie numéro 18 Villeneuve sur Yonne à l'approche de Courtenay, la sortie 17, bouchon mobile direction Paris. On parle aussi en région parisienne d'obstacles en direction de Melun sur l'autoroute A5B et surtout ce patrouilleur qui intervient pour les ramasser, kilomètre 3, l'intervention est en cours, c'est après Provins, la sortie numéro 12B. En Seine-et-Marne, l'A6, il y a un dépannage poids lourd qui est en cours au kilomètre 69 en direction de Lyon, ça se passe après Malesherbes, la sortie numéro 14, vous pensez bien à serrer sur la gauche, comme ça vous respectez le corridor de sécurité. Il est question aussi dans le département de l'Ain, donc plutôt en région lyonnaise, sur la 42 direction Genève, d'un poids lourd en panne et surtout d'obstacles sur la partie droite de la chaussée, un poids lourd victime d'une crevaison et donc des débris de pneus de poids lourd sur la voie de droite, kilomètre 11 après la barrière de péage de Bénaud et un petit peu avant la jonction avec la 432. Et puis pour être tout à fait complet sur les difficultés dont on m'a parlé, on va aller faire un tour un peu plus au nord dans le Doubs, la 36 en direction de Beaune avec une escorte en cours de véhicules lents, donc kilomètre, à partir du kilomètre 126 en direction de Beaune. Attention, c'est dans le secteur de Besançon. Entre la sortie 3 Besançon et la sortie, entre la sortie 4, pardon, Besançon et la sortie suivante, la sortie 3 de Grès, vous allez rencontrer des véhicules lents sur la partie droite, donc bien serré. Là aussi sur la gauche. Avant d'écouter Tove Lo, Stromae sur Autoroute Info, eh bien non, on va écouter tout de suite des fleurs. Tove Lo, Stromae sur Autoroute Info et l'infotrafic revient juste après.

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Nouvelle difficulté qui s'affiche à l'instant sur mes écrans. On parle dans le département de l'Ain, la 40, pour ceux qui sont en direction de Genève. On a un véhicule qui est probablement tombé en panne, en tout cas peut-être gênant, entre le kilomètre 119 et 118, direction Genève. C'est juste après avoir passé le tunnel de Chamoise, avant la sortie 9 Saint-Germain-de-Joux. On est dans le secteur d'Oyonnax, vous passez la sortie 8 Haute-Ville-Laune, puis un tunnel, le tunnel de Chamoise, juste après. Un véhicule qui pourrait être en panne, ou en tout cas à l'arrêt sur les voies en direction de Genève. Attention, on en saura plus dans les toutes prochaines minutes. Prochain point trafic à suivre sur Autoroute Info, 13h45. D'ici là, Cindy Lauper arrive dans la playlist Autoroute Info de ce mardi après-midi, juste après un duo entre Maroon 5 et Christina Aguilera.

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1: L'infotrafic à 13h45, on va aller faire un tour dans le Doubs. Nouvelle difficulté, obstacle signalé sur la 36 en direction de Beaune et de Paris. Plus précisément au niveau d'une bretelle d'entrée d'autoroute, entrée numéro 4 de Besançon. Donc lorsque vous rejoignez la 36 direction Paris depuis Besançon, diffuseur 4, attention à des obstacles signalés sur les voies. On va aussi parler de ce véhicule qui est en panne, en difficulté. Plus d'infos concernant le véhicule dont je vous avais parlé, à l'arrêt au niveau d'un viaduc sur l'A40 direction Genève, kilomètre 118. Ça se passe après la sortie numéro 8 pour Hauteville-Lône et le tunnel de Chamoise. C'est un secteur où vous rencontrez une zone de chantier. Le véhicule est arrêté dans la zone de chantier. Donc ça peut surprendre un peu, mais ça ne gêne pas directement le trafic. Le temps de vous parler de tout ça, ça évolue ailleurs. On part en Meurthe-et-Moselle, l'autoroute A31 direction Nancy. Là, pour parler d'obstacles, au kilomètre 198. Obstacle après la sortie numéro 10, Neufchâteau et Mirecourt. Levez le pied, des services de sécurité ont été bien sûr avisés. D'autres obstacles et surtout une intervention qui est en cours en ce moment, c'est en région parisienne, la 5B direction Melun, kilomètre 3, après la sortie 12B de Provins. Attention à ce patrouilleur qui ramasse des obstacles qui gênent votre passage. Il y a aussi quelques véhicules en cours de dépannage, des dépannages à venir. Ça se passe le long des voies, que ce soit sur l'A6 en Seine-et-Marne, l'autoroute A5 en Haute-Marne, l'A42 dans le département de l'Ain. Attention, dès que vous apercevez un peu de monde à proximité des voies, vous pensez toujours au corridor de sécurité. Et puis en ce moment, on a pas mal de zones de chantier où ça peut ralentir un petit peu. Entre Nemours et Courtenay sur l'autoroute A6 par exemple, une zone de chantier qui a été modifiée il y a quelques minutes, donc on a quelques ralentissements en direction de Paris. Du côté d'Auxerre aussi, zone de chantier assez importante. Vers Mâcon sur l'autoroute A6, dans les deux sens, vous êtes concerné par un basculement de circulation où ça peut parfois ralentir un peu. A priori, au moment où je vous parle, ça se passe bien. Mais évidemment, soyez bien, bien vigilants dès que vous passez à ces secteurs un petit peu plus délicats. Et puis parfois, les travaux ont lieu la nuit et ça provoque des fermetures d'axes autoroutiers. Par exemple, cette nuit, ce sera le cas au niveau d'un tunnel, le tunnel du Mont-Blanc qui permet de rejoindre l'Italie en Haute-Savoie. Trafic totalement interrompu cette nuit pour la réalisation d'exercices de sécurité et des travaux de maintenance aussi entre 22h et 6h. Demain matin, une fermeture qui est reconduite tous les soirs de cette semaine. Donc ce soir, demain soir et la nuit de jeudi à vendredi.
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1: On fera la pause aussi dans quelques minutes pour une activité familiale, touristique aussi. On ira visiter la grotte de Choranche, c'est en Isère. On va visiter tout ça après l'infotrafic. La musique tout de suite avec le coup de cœur de cet été. On l'avait découvert sur les réseaux sociaux, c'est Manon Lisa, le petit pêcheur sur Autoroute Info.

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0: 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En Meurthe-et-Moselle, dans le Grand Est, sur la 31 direction Nancy, on a un véhicule qui est tombé en panne sur donc la bande d'arrêt d'urgence. Mais attention, puisqu'il s'agirait peut-être d'une crevaison, il y aurait un piéton aux abords du véhicule, des obstacles sur les voies, peut-être un piéton qui traverse pour ramasser des obstacles. Vous l'aurez compris, il faut bien lever le pied, direction Nancy. Kilomètre 198 de la 31, c'est après Neufchâteau-Mirecourt, la sortie numéro 10. Et on va partir en Isère sur l'A49, c'est entre Grenoble et Valence, là où un panneau touristique vous indique la proximité de la grotte de Choranche. C'est une visite sous la montagne qui émerveille les curieux de tout âge. Reportage de Vincent Serrano.
1: Avant même d'arriver, déjà depuis l'autoroute, on voit ces grandes falaises du Vercors.
2: Laurent Garnier est le directeur de la grotte de Choranche.
1: Et pour pénétrer à l'intérieur de cette montagne, au pied de Pont-en-Royan, cette petite bourgade, on va remonter les gorges de la Bourne. C'est la rivière principale avec cette route vraiment emblématique. Et la grotte se niche au pied de ces falaises.
2: Il nous emmène dans cet endroit insolite qui commence par un étroit tunnel souterrain.
1: J'ouvre la porte de la grotte. Aïe, déjà on sent qu'on est plus tout à fait dehors, plus tout à fait dedans. On va rentrer dans la grotte par un tunnel qu'on a aménagé en 1985 et qui nous permet de visiter la grotte tout le temps.
2: Et puis, la magie opère.
1: Nous voilà, on débouche maintenant dans la grande salle d'entrée.
2: Du noir obscur dans lequel est plongé le visiteur, apparaît soudain un spectacle somptueux mis en avant par des jeux de lumière tout au long du parcours.
1: Je vais vous mettre un petit peu de la lumière.
2: Ah oui, impressionnant. Qu'est-ce que nous voyons ?
1: On est à la confluence des deux rivières souterraines. Je pense qu'on entend ces bruits de torrents autour de nous. Les rivières ont creusé une grande salle qui fait plus de 60 mètres de diamètre pour une quinzaine de mètres de hauteur. On a ce lac majestueux à nos pieds. Et surtout, ce qui surprend tout de suite, c'est au plafond de la grotte, ces milliers de stalactites très fines, ces décorations en pierre qui descendent du plafond, qui ont fait vraiment la réputation de la grotte de Choranche. Ce sont les fameuses fistuleuses. Un nom un peu savant pour décrire ces stalactites très fines.
2: Stalactites, ça tombe. Stalagmites, ça monte, c'est ça?
1: En effet, quand elles descendent du plafond, la goutte d'eau tombe et donc forme des stalactites au plafond des grottes. Et lorsque l'eau éclabousse au sol, elle dépose de nouveau son calcaire et elle forme une stalagmite au sol.
2: Si vous désirez explorer cet univers, sachez que la température à l'intérieur de la grotte est toujours stable, environ 10 degrés, été comme hiver. Pour vivre cette aventure souterraine, empruntez la 49, sortie 9, Pont-en-Royan.

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1: Excellente ce début d'après-midi. Bienvenue, il est 14h.
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1: On va partir dans le département du Doubs pour commencer l'autoroute A36. Pour rejoindre l'autoroute, il y a des obstacles depuis Besançon, le diffuseur numéro 4. Donc attention, si vous passez par là, les services de sécurité sont en route. Et puis sinon, on a beaucoup de dépannages en cours et à venir, notamment sur l'autoroute A6 en Seine-et-Marne, sur l'A6 en direction de Lyon, kilomètre 50, et au kilomètre 69, un peu plus loin. On a du monde sur la bande d'arrêt d'urgence après la barrière de péage de Fleury-en-Bière. En Haute-Marne, l'autoroute A5, il y a aussi un dépannage poids lourd. Le patrouilleur est là, kilomètre 206 en direction de Nancy, après la sortie numéro 24 pour Chaumont. C'est une sortie qu'il faut emprunter d'ailleurs si vous voulez rejoindre la direction de Nancy, puisque la bretelle de jonction A5, A31 direction Nancy est en ce moment fermée. Donc déviation par la sortie 24 pour Chaumont. En revanche, pour ceux qui souhaitent rejoindre la direction de Beaune, pas de souci, vous pouvez poursuivre la route au-delà de la sortie 24. Il y a aussi un dépannage dans le département de l'Ain, même deux dépannages, sur la 42 en direction de Genève, kilomètre 11, puis kilomètre 51 du monde sur la bande d'arrêt d'urgence. Au kilomètre 11, c'est après la barrière de péage de Bénaud et avant la bifurcation avec la 432, et un peu plus loin, kilomètre 51, on est après la sortie numéro 9 de Pondin. On se retrouve pour reparler de tout ça sur Autoroute Info dans le prochain quart d'heure. D'ici là, la musique, c'est avec Jérémy Frérot sur Autoroute Info.
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2: Un patrouilleur s'est placé en protection d'un véhicule en panne sur l'A6 en Seine-et-Marne. Kilomètre 69, on a un poids lourd en panne en direction de Lyon, après la barrière de péage de Fleurien-Bière et après la sortie numéro 9 pour Malesherbes. 14h15, ce sera l'heure du prochain point trafic à suivre sur Autoroute Info. D'ici là, on écoute Amy McDonald dans un instant. This is the live, ça arrive juste après Blondie.

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1: Et à celle d'un agent autoroutier qui traverse les voies de l'A6 dans l'Yonne, direction Lyon, kilomètre 127. Il va ramasser un obstacle sur la voie de gauche. Donc attention, c'est à l'approche d'Auxerre, à peu près au niveau de la sortie numéro 18, Joigny-Toussy, direction Lyon.

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1: Le département de l'Yonne sur l'autoroute A6 direction Lyon. On parle d'obstacles sur les voies et surtout d'un patrouilleur qui va intervenir pour les ramasser. Kilomètre 127, c'est en cours d'ailleurs. Ça se passe plutôt sur la voie de gauche. Donc attention au niveau de la sortie 18, Joigny, Toussy, l'A6 direction Lyon. En Seine-et-Marne sur l'A6 aussi, ça fait un petit moment qu'on parle d'un dépannage poids lourd. Kilomètre 69, direction Lyon après la sortie 14 de Malesherbes. C'est toujours d'actualité, donc attention. Vous serez bien sur la gauche, vous pensez au corridor de sécurité. Corridor de sécurité qui s'applique aussi en Haute-Marne, dans l'Est, sur l'A5 en direction de Nancy, puisqu'on a un poids lourd qui est en panne sur la bande d'arrêt d'urgence. Le patrouilleur est là, kilomètre 206, donc après la sortie 23 Colombey-les-Deux-Églises et à l'approche 2 km avant la sortie 24 de Chaumont. Sortie 24 de Chaumont, vous devez emprunter d'ailleurs pour pouvoir éviter un peu plus loin la fermeture d'une bretelle de jonction entre l'A5 et l'A31. Ça vous concerne si vous êtes en direction de Nancy, en direction de Beaune et de Lyon. Vous pouvez rejoindre l'autoroute A5, mais en direction de Nancy, ce n'est pas le cas. Il y a une zone de travaux assez importante qui nécessite la fermeture de cette bretelle de jonction. Donc sortie 24 pour ceux qui sont en direction de Nancy sur l'autoroute A5. Et pour le reste, pas de changement, ça se passe plutôt bien sur le reste du réseau autoroutier. À noter qu'il y a d'autres zones de chantier, alors qui n'occasionnent pas forcément de fermeture, mais des zones de chantier assez importantes. C'est le cas du côté d'Auxerre sur l'autoroute A6, Mâcon aussi sur l'A6 également, donc vous pensez toujours aux distances de sécurité dès que vous passez ces secteurs un peu plus délicats. On a pas mal de zones de chantier en ce moment, à la sortie de l'été et avant le froid de l'hiver. C'est là que les chantiers sont réalisés en majorité, en automne et au printemps.
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1: La météo avec un beau ciel bleu, des températures estivales un peu élevées pour la saison, 30 degrés en moyenne aux dernières nouvelles. Un petit coup d'œil sur la météo à nouveau, les prévisions de Météo France pour les heures, les jours qui viennent aussi avec Patrick Gallois.
2: Cet après-midi, le soleil brille souvent dans un ciel tout bleu ou parsemé de fins nuages élevés au nord de la Seine. À signaler toutefois qu'un vent d'ouest va se lever à 50 km/h en rafale sur la côte basque, en apportant quelques grisailles sur le littoral des Landes et des Pyrénées-Atlantiques. Il faut noter aussi en soirée l'arrivée de nuages sur la région parisienne, en même temps qu'un vent de nord-ouest va se mettre en place en faisant baisser nettement les températures après une journée très chaude. En effet, les maximales seront très élevées pour la saison, avec des valeurs généralement 8 à 10 degrés au-dessus des normales. Comptez 29 degrés à Strasbourg, Besançon et Pau, 30 à Nancy et Chambéry, 31 à Dijon et Grenoble, 32 à Paris, 33 à Bourges et Clermont-Ferrand, 35 à Bordeaux. Bonne route avec Météo France sur Autoroute Info.
1: La route est la première cause de mortalité chez les 14-24. Dans un instant, on verra que des opérations sont menées un peu partout en France pour initier les plus jeunes à la conduite d'un deux roues motorisé. On vous en dit un peu plus juste après l'infotrafic dans le prochain quart d'heure. La musique, c'est un duo tout de suite entre Tame Impala et Jenny sur Autoroute Info. On écoute Dracula.

0: cet après-midi sur Autoroute Info, nouvelle difficulté, ce poids lourd tombé en panne dans le département de l'Ain sur la 40. Normalement pas de gêne direct au trafic, mais il s'agit d'une première alerte donc à surveiller tout de même. Kilomètre 124 en direction de Genève. Attention dans le secteur d'Oyonnax, c'est entre la sortie numéro 8 Haute-Ville-Laune et le tunnel de Chamoise, tunnel qui se trouve peu après la sortie numéro 8. On a un poids lourd qui est en panne le long des voies, c'est direction Chamonix-Genève. Chaque année, en partenariat avec le ministère de l'Intérieur et l'association Assurance Prévention, une piste d'éducation routière s'installe dans une vingtaine de villes en France. Elle permet d'initier les plus jeunes à la conduite d'un deux roues motorisé. Reportage près de Lyon avec Antoine Oppart.
1: Allez, donc on démarre la moto, on tourne la clé. Voilà. Okay. Maintenant, je vais mettre la première vitesse. Alors là, on ne met pas qu'un doigt, on met les quatre doigts, d'accord ?
2: Des conseils comme cela, les policiers de la CRS vont en donner cette année à 8000 personnes, principalement des jeunes, grâce à leur piste d'éducation routière mobile qui s'est installée quelques jours du côté du centre des expositions Heure Expo de Lyon pendant le salon du deux roues.
3: Nous, on est là pour faire vraiment un apprentissage sécurisé ou une reprise en main pour ceux qui n'ont pas roulé depuis très longtemps. On accueille un peu tout le monde à partir de 14 ans.
2: Christophe Écolan est policier au sein de la CRS. Il est le responsable de la piste d'éducation routière.
3: Les jeunes, quand on les prend à partir de 14 ans, c'est des jeunes qui n'ont aucune mauvaise habitudes.
1: J'accélère un petit peu. La moto avance, le sens par où elle tourne. La
3: moto on a des motos à double commande. L'instructeur est à l'arrière, il bénéficie d'un guidon fixe et d'un rappel des commandes d'embrayage et de frein arrière. On va leur faire faire d'abord l'atelier moto home trainer pour leur montrer comment fonctionne une machine. On va les équiper ensuite. Les premiers tours de roue se feront avec le moniteur à l'arrière sur les motos double commande. Et puis ensuite, on a 18 machines là, qui sont prêtées par 9 marques. On a des motos, on a des motos thermiques, on a des motos électriques.
1: Quand le stop arrive, on va arrêter. Premièrement, j'arrête d'accélérer. Donc je vais dans ce sens-là. Deuxièmement, je serre le levier avec mes quatre doigts, d'accord ? Troisièmement, avec mon pied droit, avec le devant de mon pied, j'appuie sur le frein.
4: Axel, c'est
1: attends,
4: ça ?
1: Je vais te chercher des gants.
5: Pour essayer le circuit.
4: T'as déjà fait de la moto ?
5: J'en ai fait une ou deux fois déjà.
4: Ça te fait quoi, les premières sensations ?
5: Ça fait un peu bizarre.
4: Et toi, c'est quoi ton prénom ?
6: Méline.
4: Tu voudras passer ton permis moto plus tard ?
6: Normalement, je passe mon BSR.
4: Déjà, ok. Donc tu vas avoir un petit deux roues. Donc c'est important d'avoir un peu les premières sensations sur la route ?
6: Oui.
3: On prend par exemple un groupe de 50 élèves qui va venir sur une demi-journée. Peut-être qu'il n'y en aura que 5 ou 6 qui feront la moto plus tard. Mais par contre, tous les autres auront pu voir en fait comment se comporte une moto. Dans le cadre du partage de la route et de faire attention aux autres sur la route, ils seront plus indulgents dans leur conduite future.
2: La route demeure la première cause de mortalité chez les 14-24 ans. À elle seule, cette tranche d'âge représente un décès sur 5 sur les routes.

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1: Mardi après-midi, le 15 septembre, aujourd'hui 14h30, le point sur vos conditions de circulation avec quelques poids lourds en cours de dépannage à venir aussi. Le dernier en date, c'est dans l'Ain, le département de l'Ain sur la 40 en direction de Genève, poids lourd en panne au kilomètre 124, signalé le long des voies après la sortie numéro 8, Haute-Ville-Laune et un petit peu avant le tunnel de Chamoise. On fait un tour aussi dans un tout autre secteur, la Seine-et-Marne, la 6 direction Lyon, cette fois-ci kilomètre 69, à peu près la même chose, un poids lourd en panne, victime tout à l'heure d'une crevaison. L'intervention est en cours. Il faut bien serrer sur la gauche, puisqu'en plus le poids lourd a crevé côté gauche, donc assez proche de vous qui circulez sur la voie la plus à droite. Vous serrez à gauche après la sortie 14 Malesherbes, à l'approche du kilomètre 69 direction Lyon. Et puis un autre poids lourd en panne, cette fois-ci en Haute-Marne, l'autoroute A5, kilomètre 206. À peu près la même chose, ça se passe le long des voies de circulation. Le patrouilleur est là, après la sortie 23 Colombey-les-Deux-Églises et avant Chaumont, la sortie 24 direction Nancy et Dijon. D'ailleurs, si vous êtes en direction de Nancy sur l'autoroute A5, vous ne pouvez pas rejoindre directement l'autoroute A31 qui nous permet de rejoindre la direction de Nancy, puisque la bretelle de jonction entre ces deux axes est fermée pour cause de travaux. Donc il y a une déviation, vous l'apercevez normalement par les panneaux lumineux qui surplombent les voies des autoroutes, déviation par la sortie 24 Chaumont. On reparle de vos conditions de circulation dans quelques minutes sur Autoroute Info, dans le prochain quart d'heure. C'est aussi le moment d'écouter Marine Escroc sur Autoroute Info. Bon après-midi, bonne route.

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1: Cet après-midi, sur Autoroute Info, on parle de pas mal de dépannages. Le dernier en date, c'est en Haute-Marne. La 5 direction Nancy, kilomètre 206, dépannage à venir ou peut-être en cours. Le patrouilleur est là. En tout cas, c'est un poids lourd qui est tombé en panne après la sortie numéro 23, Colombey-les-Deux-Églises. Et avant, Chaumont, la sortie 24, 14h45 pour le prochain rendez-vous trafic sur Autoroute Info. On jettera un œil aussi à ce qui va se passer côté travaux cette nuit, puisqu'on a pas mal de chantiers en cours en ce moment sur le réseau autoroutier. On en parle dans moins de 10 minutes. D'ici là, France Gall résiste sur Autoroute Info. Ça arrive juste après Gwen Stéphanie.

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1: En Seine-et-Marne, la 5 direction Nancy-Dijon, des obstacles signalés au kilomètre 8. L'autoroute A5 en région parisienne, c'est entre la sortie numéro 15, Meaux-Vaux-le-Vicomte, et la sortie numéro 16, Provins-Châtillon.

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1: cet après-midi, on parle d'obstacles en Seine-et-Marne. La 5 en direction de Nancy, des sangles de poids lourds sur les voies au kilomètre 8, donc entre la sortie 15 et 16, entre Vaux-le-Vicomte et Provins, direction Nancy sur l'autoroute A5. Sur la 5 aussi, mais bien plus à l'est, on arrive en Haute-Marne. On a un poids lourd en cours de dépannage, le patrouilleur est là au kilomètre 206. Intervention sur la bande d'arrêt d'urgence, vous serez bien à gauche après la sortie 23 Colombey-les-Deux-Églises. C'est 2 km avant la sortie numéro 24 au Chaumont, sortie qu'il est fort conseillé d'emprunter si vous voulez prendre la direction de Nancy par la suite, puisque la bretelle de jonction A5 A31 direction Nancy est fermée, donc déviation par Chaumont, la sortie 24. À noter que vous pouvez quand même rejoindre la 5 mais en direction de Beaune et de Lyon en direction du sud. On va aller faire un tour maintenant en Seine-et-Marne pour parler à nouveau de ce poids lourd qui est en panne. Le dépannage est toujours d'actualité visiblement, kilomètre 69, direction Lyon après Malesherbes, la sortie numéro 14. Pour le reste, pas de changement, un après-midi quand même plutôt calme dans l'ensemble sur le réseau autoroutier. Il y a des zones de chantier, attention, qui peuvent parfois vous faire bien ralentir, du côté d'Auxerre, de Mâcon par exemple, sur l'autoroute A6, sur l'A40 aussi, secteur d'Oyonnax, de Nantua, donc des secteurs à aborder avec la vigilance qui s'impose. Parfois, les zones de chantier sont mises en place la nuit, notamment sous le tunnel du Mont-Blanc cette nuit. Fermeture totale du tunnel du Mont-Blanc à partir de 22h jusqu'à 6h demain matin. Trafic complètement interrompu en raison de la réalisation d'exercices de sécurité et de travaux de maintenance. Donc fermeture cette nuit, mais aussi les deux suivantes, demain et après-demain, dans la nuit, impossibilité de rejoindre l'Italie par le tunnel du Mont-Blanc.
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1: Dans moins de 5 minutes, on va aussi faire un tour à Montluçon, dans l'Allier, au MuPop, c'est le musée des musiques populaires. Il abrite l'une des plus grandes collections d'instruments de France. On voit tout ça dans un instant, juste après l'infotrafic. La musique, c'est tout de suite Bruno Mars, On My Soul, c'est sur Autoroute Info. Bon après-midi.

0: On file dans le territoire de Belfort, la 36. Un bouchon s'est formé visiblement au niveau d'une barrière de péage, la barrière de péage de Fontaine qui se trouve au kilomètre 24 en direction de Strasbourg à l'approche de Mulhouse, puisqu'il y a plusieurs voies indisponibles. Il y a des réparations visiblement qui sont en cours au niveau de cette barrière de péage, donc ça ralentit un petit peu. Attention, après la sortie 14, Belfort-Colmar, barrière de péage de Fontaine au kilomètre 24 de la 36, direction Strasbourg. À présent, direction le MuPop de Montluçon. Ce musée des musiques populaires abrite l'une des plus impressionnantes collections d'instruments de France, avec plus de 2000 objets exposés. Visite avec Victor Simonet.
1: Passer du Paris au temps du bal musette à l'arrivée du jazz en France, en passant par le tout début du rock dans l'Hexagone porté entre autres par Johnny Hallyday, le tout en quelques pas, c'est possible au MuPop de Montluçon.
2: On est vraiment sur le musée de la musique en France à posséder autant de collections. On est sur 3300 m² de musée qui se fait du coup en parcours de 3 étages.
1: Manon Nicosia, animatrice au sein du musée, elle nous ramène à une période cruciale de la diffusion de la musique, le milieu du XXe siècle.
2: On va plutôt avoir des moyens de diffusion qui vont être numériques, alors qu'avant c'était plutôt des moyens de diffusion qui était par la parole, en fait on communiquait entre nous.

0: Avant, j'imagine que plus les styles musicaux sont imprégnés rapidement en France.
1: C'est ça. Et puis chacun met sa patte, met sa graine dans le style musical, ce qui permet aussi de créer des groupes. Là, au niveau du rap, Supreme NTM, IAM, etc., qui eux ont su s'identifier à toute cette période breakdance, graffiti, pour ramener leur patte en France. Et ça a bien marché, puisque c'est encore des groupes qu'on écoute encore, donc c'est plutôt pas mal.
2: Un vrai voyage musical à retrouver au Mupop de Montluçon, accessible depuis l'autoroute A704.

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1: Dans le Rhône, l'autoroute A46 en direction de Marseille au nord-est de Lyon, on a des obstacles signalés sur les voies entre le kilomètre 3 et 4. Donc après la sortie numéro 1, Quincieux, êtes-vous. À noter que ça vous concerne aussi si vous êtes en provenance de l'A466, en provenance de Lyon et de Clermont-Ferrand et que vous rejoignez l'A46 direction

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1: Et à celle de ce patrouilleur qui va intervenir dans les toutes prochaines minutes, voire secondes, sur la voie de gauche de l'A46 dans le Rhône en direction de Marseille. Je vous parlais d'obstacles tout à l'heure, des débris sur les voies, donc précisément sur la voie de gauche. C'est après le kilomètre 3 que l'intervention va avoir lieu. Donc après la sortie numéro 1, Quincieux-Trévoux sur l'A46 si vous prenez la direction de Marseille. Et ça vous concerne aussi en provenance de l'A466 en provenance de Lyon, de Clermont-Ferrand si vous rejoignez l'A46 en direction du sud. Donc attention aux patrouilleurs qui

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1: Le département de la Haute-Marne sur la 31 direction Beaune-Lyon, on a un poids lourd qui est tombé en panne, victime d'une crevaison au kilomètre 101 et surtout des obstacles sur les voies liées à ce poids lourd, victime d'une crevaison, des débris de pneus sur les voies après la bifurcation avec l'autoroute A5, secteur de Langres. Vous êtes en direction du sud et c'est juste avant la sortie numéro 6.

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Bon après-midi, bienvenue à ceux qui nous rejoignent. Il est 15h. Autoroute Info l'après-midi, Myriam Boyed. Mardi après-midi, avec quelques difficultés sur la route dans le Rhône pour commencer. La 46 direction Marseille, on a des obstacles sur les voies et surtout un patrouilleur qui intervient pour les ramasser après le kilomètre 3. Donc pour ceux qui sont sur la 46 direction Marseille au nord de Lyon, c'est après la sortie 1, Quincieux, Trévoux. Et ça concerne aussi ceux qui rejoignent la 46 en direction de Marseille par l'autoroute A466. Le temps de vous parler de tout ça, ça évolue ailleurs. On va faire un tour dans le Doubs, dans l'Est. La 36 direction Strasbourg, Mulhouse, kilomètre 127. On a potentiellement des obstacles sur les voies. Secteur de Besançon après la sortie numéro 3. Et puis si on reste sur la 36 en direction de Strasbourg, attention à ce bouchon au niveau d'une barrière de péage de Fontaine au kilomètre 24 après Belfort, après la sortie 14, direction Strasbourg, Mulhouse, bouchon en formation. Il est aussi question de ce poids lourd qui est en panne en Haute-Marne, tombé en panne sur la 31. Direction Lyon, kilomètre 101, poids lourd qui transporte des matières dangereuses. Attention, il y a forcément des débris sur les voies, secteur de Langres après la bifurcation avec l'A5 et un petit peu avant la sortie numéro 6 pour Grès. Voilà pour les interventions les plus récentes avec un peu de gêne au trafic d'ailleurs à chaque fois. Donc on se lève bien le pied et on pense aux distances de sécurité. Et puis en Haute-Marne, je vous parlais aussi d'un autre poids lourd en panne. Cette fois-ci moins de gêne, mais dépannage quand même en cours. C'est sur l'A5, kilomètre 206 en direction de Nancy après la sortie 23, Colombey les deux églises. La suite, ce sera avec le retour de l'infotrafic dans le quart d'heure à venir. Et d'ici là, c'est Taylor Swift dans la playlist Autoroute Info.

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2: Un patrouilleur intervient en ce moment pour remettre en place des cônes de signalisation dans le Doubs, la 36 km 127 en direction de Strasbourg. De Mulhouse, c'est dans le secteur de Besançon après la sortie numéro 3 que l'intervention a lieu. Et puis attention à des obstacles aussi en Haute-Marne, la 31 direction Beaune, un poids lourd est tombé en panne et des obstacles sont signalés dans le même secteur, kilomètre 101 de la 31 direction Beaune, direction Lyon après le secteur de Langres et après la jonction en fait avec l'autoroute A5. 15h15, ce sera l'heure du prochain point trafic sur Autoroute Info. À suivre côté musique, les Spice Girls, juste après un duo entre Shawn Mendes et Camila Cabello.

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1: On débute ce point trafic par une nouvelle difficulté. Le département de l'Ain sur la 46, on me signale en direction de Paris des obstacles au kilomètre 20. Ça se passe au niveau de la sortie numéro 3 pour Villars-les-Dombes, oui, après Caluire, la sortie 4, direction Paris. Ça se passe à l'est de Lyon. On va aller faire un tour aussi dans l'est sur la 36 dans le Doubs en direction de Strasbourg. On a un patrouilleur qui intervient pour remettre en place des cônes de signalisation kilomètre 127, secteur de Besançon, après la sortie numéro 3, fléchée d'ailleurs Besançon. La 36, et vous poursuivez la route direction Strasbourg, vous allez arriver dans le territoire de Belfort. Attention au kilomètre 24, c'est le passage de la barrière de péage de Fontaine. Un bouchon s'est formé en amont puisqu'il y a des interventions au niveau de la barrière de péage et donc ça ralentit un petit peu, il y a moins de voies de péage disponibles par rapport à d'habitude. C'est après Belfort, la sortie 14. On va rester dans l'est, mais pour aller en Haute-Marne, déjà sur la 5, direction Nancy, kilomètre 206, voilà, en direction de Nancy, la 5, c'est après donc la sortie 23, Colombey les deux églises, qu'un patrouilleur s'est placé en protection d'un poids lourd tombé en panne, donc sur la bande d'arrêt d'urgence. Et puis pour ceux qui rejoignent l'autoroute A31 direction Beaune en Haute-Marne, on a un poids lourd qui transporte des matières dangereuses, qui visiblement a été victime d'une crevaison, il est arrêté sur la bande d'arrêt d'urgence. Il y a des obstacles sur les voies, kilomètre 101, donc attention sur la 31, secteur de Langres, après la sortie numéro 5. Puisqu'on parle de la 5 et de la 31, j'en profite pour vous rappeler qu'il est impossible de rejoindre la 31 direction Nancy depuis l'autoroute A5. Donc il y a des déviations par la sortie 24, secteur de Chaumont.
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1: La météo, pas de soucis, on a quand même des températures assez élevées pour la saison, 29-30 degrés en moyenne, mais pas de pluie au programme. Vous circulez dans de bonnes conditions. Coup d'œil sur les prévisions de Météo France pour la suite de la journée et de la semaine avec Patrick Gallois.
2: Cet après-midi, le soleil brille souvent dans un ciel tout bleu ou parsemé de fins nuages élevés au nord de la Seine. À signaler toutefois qu'un vent d'ouest va se lever à 50 km/h en rafale sur la côte basque, en apportant quelques grisailles sur le littoral des Landes et des Pyrénées-Atlantiques. Il faut noter aussi en soirée l'arrivée de nuages sur la région parisienne, en même temps qu'un vent de nord-ouest va se mettre en place, en faisant baisser nettement les températures après une journée très chaude. En effet, les maximales seront très élevées pour la saison, avec des valeurs généralement 8 à 10 degrés au-dessus des normales. Comptez 29 degrés à Strasbourg, Besançon et Pau, 30 à Nancy et Chambéry, 31 à Dijon et Grenoble, 32 à Paris, 33 à Bourges et Clermont-Ferrand, 35 à Bordeaux. Bonne route avec Météo France sur Autoroute Info.
1: Dans les prochaines minutes, on va visiter une usine d'assemblage de voiturettes, les fameuses voitures sans permis. On vous emmène là-bas après l'infotrafic. Et la musique, celui qu'on avait plutôt découvert en tant qu'acteur dans la série Stranger Things, c'est Joe Kerry. Et on l'écoute sous le pseudo Joe sur Autoroute Info, End of Beginning.

0: fourgon est tombé en panne récemment dans le Jura, la 36 en direction de Mulhouse, kilomètre 164, c'est confirmé, fourgon le long des voies de circulation après la bifurcation, non, après la sortie numéro 2 pour Grès et Dolotum. C'est dans le secteur de Dole que vous rencontrez ce fourgon en panne. Des obstacles aussi confirmés dans le département de l'Ain sur la 46 direction Paris, kilomètre 20, ça nous amène au niveau de la sortie numéro 3, Villars-les-Dombes. Les voitures sans permis sont a priori de plus en plus plébiscitées, notamment par les jeunes. Le site de production du principal constructeur français est d'ailleurs visible le long de la 41 Nord, c'est en Savoie, dans le secteur d'Aix-les-Bains. Reportage de Paulin Caillard.
1: Aujourd'hui, je vous emmène à la découverte d'une usine d'assemblage de voitures sans permis. Je me suis rendu dans l'usine savoyarde d'Aixam, un constructeur de voiturettes français. J'y ai retrouvé Olivier Pelletier, le directeur général d'Aixam, qui, entre deux bruits de perceuse, m'a expliqué comment fonctionnait son usine.
2: Donc là, la première étape, donc vous prenez la coque. Ici, on va assembler d'abord les roues, hein, avec, vous voyez, toute la partie. Tout d'abord, on va assembler tout ce qui est train arrière. Puis au fur et à mesure, donc on a environ 30 étapes de fabrication de la voiture. Hein, et au fur et à mesure, on va apporter différents éléments supplémentaires. Donc sur cette ligne, par exemple, avec ses mains, on fabrique des modèles électriques, on fabrique des modèles thermiques. Et ce qui nous permet d'être totalement flexible quant à l'évolution du marché, ce qui était très important pour nous.
1: Mais récemment, il y a eu du changement. Avec le boom des voitures sans permis chez les jeunes, il a fallu réagir et s'adapter aux exigences de cette nouvelle clientèle.
2: Premièrement, on a complètement électrifié notre gamme. Puis, par contre, on a fait une nouvelle gamme qu'on appelle Minoto et qui est vraiment focalisée sur les jeunes, où là, on va plus aller à l'essentiel.
1: Une voiturette épurée, mais qui coûte quand même la bagatelle de 10 000 euros. À l'autre extrémité de la fourchette de prix, on trouve le haut de la gamme Aixam, qui est bien plus accessoirisé et personnalisable.
2: On a maintenant une gamme Aixam, qui est notre gamme plus traditionnelle, qui a vraiment tous les codes de la voiture, où on va avoir des accessoirisations très importantes. Donc on va avoir un choix de couleur, on va avoir une caméra de recul, on va avoir des radars de recul, on va avoir des tablettes dedans, tous les attributs d'une vraie voiture. Ça, c'est plus pour notre population traditionnelle, et ça va faire des produits qui peuvent monter jusqu'à 20 000 euros.
1: L'assemblage est en grande partie fait à la main, et de bout en bout, une voiturette prend une trentaine d'heures de travail et passe par les mains de plus de 70 personnes.

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1: 15h30 ce mardi après-midi. Nouvelle difficulté dans le département de l'Ain, la 42 direction Genève, à l'est de Lyon. On a potentiellement un accident au kilomètre 24. Première alerte sur Autoroute Info pour l'instant. On n'en sait pas plus concernant la gêne au trafic occasionné. C'est au niveau à peu près de la sortie numéro 7, Pérouge-Meximieux. Donc après la sortie 6, Ballan-Dagneux. Attention, il pourrait y avoir des bouchons à la suite de cet accident. Maintenant, on va faire un tour dans le Jura pour parler de ce fourgon qui est tombé en panne très récemment. Sur la bande d'arrêt d'urgence, kilomètre 164 en direction de Strasbourg, la 36 après la sortie numéro 2 pour Grès dans le secteur de Dole. Si on fait un tour sur la 46 de nord-est de Lyon, il y a visiblement toujours des obstacles, un obstacle assez imposant sur les voies, kilomètre 20 direction Paris au niveau de la sortie numéro 3 de Villars-les-Dombes. Et puis sinon, quelques interventions en cours pour dépanner certains véhicules, des poids lourds notamment en Haute-Marne, l'autoroute A31 au kilomètre 101. La bande d'arrêt d'urgence a été neutralisée en direction de Beaune et de Lyon après la bifurcation avec l'autoroute A5 secteur de Langres. Voilà pour les difficultés que vous rencontrez cet après-midi. On va se retrouver dans le prochain quart d'heure pour reparler de vos conditions de circulation. À suivre aussi côté musique. Robbie Williams, c'est juste après l'infotrafic et tout de suite. Self-Aware, Temper City sur Autoroute Info. Bon après-midi, bonne route.

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1: Et à celle d'un agent autoroutier qui s'apprête à traverser les voies pour ramasser des obstacles assez nombreux. Kilomètre 164 de l'A40 dans le département de l'Ain, c'est en direction de Paris et de Mâcon. On est dans le secteur de Bourg-en-Bresse, kilomètre 164-165. Obstacle sur les voies et ce patrouilleur qui intervient, c'est juste après la sortie, ou peu après la sortie numéro 7 de Bourg-Sud et avant la sortie 6

Accident confirmé sur la 42 à l'est de Lyon, direction Genève. On a plusieurs véhicules accidentés, kilomètre 24 de la 42, normalement sans gêne, direct au trafic. Ça se passe sur la bande d'arrêt d'urgence au niveau de la sortie 7, Pérouges, Meximieux-Lagnieux. La suite du programme, 15h45, ce sera l'heure du prochain point trafic. On jettera un œil aussi à ce qui va se passer côté chantier, fermeture d'autoroute cette nuit. D'ici là, la musique. Suzanne Vega arrive juste après un souvenir avec Robbie Williams sur Autoroute Info.

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1: Dans les Vosges, la 31, vous êtes en direction de Beaune, de Lyon. On parle d'obstacles au kilomètre 208. C'est un animal qui a malheureusement été percuté. Il se retrouve sur les voies et devient un obstacle pour vous. Direction Beaune, Lyon, la 31, kilomètre 208. Ça vous concerne après Neufchâteau, la sortie.

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1: En Meurthe-et-Moselle, la 31 direction Beaune, Lyon, un accident se serait produit au kilomètre 201. Potentiellement, après la sortie numéro 11, Neufchâteau, il pourrait y avoir de la gêne au trafic. C'est un peu plus loin où je vous parlais d'un obstacle, un animal qui a été percuté, qui devient un obstacle au kilomètre 208, et bien un peu plus loin encore, un accident au kilomètre 201. Pour l'instant, ce n'est pas confirmé. Donc, levez bien le pied après Neufchâteau, sortie 11 sur

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1: L'infotrafic ce mardi après-midi, ça s'est un peu agité ces dernières minutes. On va faire dans l'ordre, on va parler déjà de ce qui se passe au plus au nord possible dans les Vosges. La 31 direction Beaune, Lyon, on a un obstacle au kilomètre 208. C'est un animal qui a été percuté, qui se retrouve sur les voies après la sortie 11 de Neufchâteau. Et si vous poursuivez la route un peu plus loin, un accident se serait produit. Pour l'instant, je ne connais pas le niveau de gêne au trafic, c'est au kilomètre 201. Donc encore après la sortie numéro 11, Neufchâteau sur la 31 direction Lyon. On va aller aussi faire un tour à nouveau sur la 31, mais en Haute-Marne. Cette fois-ci, c'est un poids lourd qui est tombé en panne. C'est la bande d'arrêt d'urgence qui est neutralisée sans grande gêne au trafic. Direction Beaune aussi, kilomètre 101. Secteur de Langres après la bifurcation avec l'autoroute A5. On parle aussi d'un autre accident qui s'est produit plus au sud, région lyonnaise, dans l'Ain. La 42 direction Genève, on a un véhicule accidenté sur la bande d'arrêt d'urgence, kilomètre 24. C'est au niveau de la sortie numéro 7, Pérouge. Meximieux, le département de l'Ain toujours, mais on change d'autoroute. La 40 direction Paris, il est question d'obstacles sur les voies et surtout d'un patrouilleur qui intervient pour les ramasser. Kilomètre 164, direction Paris, Mâcon, dans le secteur de Bourg-en-Bresse, après la sortie numéro 7. Bourg-Sud, voilà pour les événements qui peuvent gêner votre passage. À tout cela s'ajoutent quelques zones de chantier ça et là que vous devez toujours aborder avec la prudence qui s'impose du côté d'Auxerre, du côté de Mâcon aussi par exemple sur l'autoroute A6, deux endroits où les zones de chantier sont assez conséquentes. Je vous rappelle aussi que cette nuit, le trafic sera totalement interrompu sous le tunnel du Mont-Blanc en Haute-Savoie. Tunnel du Mont-Blanc qui permet de rejoindre l'Italie. Il y a des exercices de sécurité en ce moment pendant la nuit et des travaux de maintenance. Donc fermeture dès 22h ce soir jusqu'à 6h demain matin. À noter que c'est une fermeture reconduite cette semaine. Donc ce soir, la nuit de demain à après-demain et la nuit de jeudi à vendredi aussi.
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1: Dans quelques minutes, on va partir en Saône-et-Loire, pas très loin de l'A6, pour découvrir deux communes classées ville et village fleuri. On vous dit tout après l'infotrafic. La musique, c'est Somber sur Autoroute Info cet après-midi.

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1: En Côte d'Or, l'A6 en direction de Paris, on a des obstacles, des débris sur la voie de droite, kilomètre 244, là où un poids lourd a été victime d'une crevaison. Le poids lourd, lui, se trouve un peu plus loin sur la bande d'arrêt d'urgence. Direction Paris, attention, kilomètre 244, vous levez le pied. Après la bifurcation avec la 38, c'est à l'approche de Biarritz-Semur.

0: On fait un tour en Côte d'Or, l'autoroute A6, pour parler en direction de Paris de débris sur les voies, sur voie de droite, et ce poids lourd en difficulté sur la bande d'arrêt d'urgence, kilomètre 244 après la bifurcation avec l'autoroute A38. Et puis le temps de vous parler tout ça, ça évolue. Ailleurs, information de dernière minute en Essonne, l'A6 direction Lyon, des obstacles au kilomètre 40. L'autoroute A6, kilomètre 40 direction Lyon, c'est après la sortie numéro 12, Fontainebleau. La suite du programme sur Autoroute Info, l'infotrafic de retour à 16h. D'ici là, la musique avec Alizé, moi Lolita. Ça arrive juste après une petite visite en Bourgogne, à proximité de l'A6 en Saône-et-Loire. Plusieurs communes sont labellisées villes et villages fleuris. Un label qui a beaucoup évolué. Reportage Fabrice Aubry.
1: Avec le réchauffement climatique et la prise en compte de l'environnement, ce label se veut aujourd'hui beaucoup plus global. Nathalie Bonnetin, du conseil départemental de la Saône-et-Loire.
2: En fait, on juge plus du tout la quantité de fleurs, mais vraiment la politique faite par la municipalité au niveau du territoire. Il y a le volet environnemental, mettre en avant la biodiversité, mise en valeur du patrimoine aussi très important.
1: Un exemple parmi ces villages labellisés.

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1: En Côte d'Or, on me signale des débris de pneus sur les voies de l'autoroute à 6 km 245 en direction de Paris. C'est après la bifurcation avec l'autoroute.

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1: Ah, bonne semaine à vous, ravi de vous retrouver, il est tout juste 16h.
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1: Et en cet après-midi, pas mal de choses à vous dire, hein, pas mal d'incidents sur différents axes autoroutiers. On se rend tout de suite en Côte d'Or avec plusieurs obstacles sur les voies de l'autoroute A6 en direction de Paris. Débris de pneus de poids lourds sur les voies de circulation. Le poids lourd en question est positionné sur bande d'arrêt d'urgence quelques mètres plus loin. Après la bifurcation avec la 38 pour rejoindre le secteur de Dijon. En Haute-Marne, à présent sur la 31, autre obstacle, kilomètre 130 en direction de Beaune et de Lyon, des débris de pneus là aussi après la sortie 8 Bourbonne-les-Bains, patrouilleur en route, et au kilomètre 201 d'ailleurs une zone d'accident en direction de Beaune et de Lyon. Pas plus d'informations concernant la gêne occasionnée. A priori ça se passe sur bande d'arrêt d'urgence. Et puis au kilomètre 101, une intervention en cours, c'est un poids lourd transportant des matières dangereuses. La bande d'arrêt d'urgence est neutralisée à hauteur de la sortie 6 pour Grès. Dans le département du Doubs, à présent, vous signalez un véhicule en panne sur la 36, kilomètre 73 en direction de Mulhouse, ou plutôt pour quitter cette A36 via la sortie à 6 pour Clerval. Donc soyez prudents si vous l'empruntez. Du monde se rend sur place. Et puis vous pouvez rencontrer des zones de chantier sur votre trajet. C'est le cas notamment sur l'autoroute A6 avec secteur d'Auxerre. Une seule voie pour circuler contre 3 habituellement. Ça peut freiner fortement. Soyez prudents. Secteur de Mâcon aussi, un basculement de circulation important sur une dizaine de à kilomètres. Côté météo, ça se passe bien, heureusement, des fortes chaleurs, tout de même des températures dépassant les 30 degrés, donc pensez à bien multiplier les temps de pause et à vous hydrater. À l'information, trafic revient tout de suite, les titres de France Info.

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1: Avec une zone d'accident signalée en région parisienne, dans la bretelle de jonction entre la 5A et la nationale 104 pour l'instant. Pas plus d'informations concernant la gêne.

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3: Direction le département du Haut-Rhin, un véhicule en panne sur bande d'arrêt d'urgence de la 36, km 12 en direction de Beaune et de Paris. C'est après la sortie 15 pour Masvaux, véhicule en panne à proximité des voies. Vous signalez également en Côte d'Or des obstacles sur la 6, km 244 en direction de Paris, débris de pneus de poids lourd. C'est après la bifurcation avec la 38 pour rejoindre Dijon. Allez, ne bougez pas, on en reparle de tout ça dans les prochaines minutes. On parlera également de la météo, ce sera sûr après Weezer s'est calé dans la playlist d'Autoroute Info. Niels Barclay pour vous accompagner. Bon après-midi.

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1: En Seine-et-Marne, un obstacle à signaler sur la 5A, kilomètre 4 en direction de Lyon et de Dijon. C'est à hauteur de la sortie 11 pour

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1: À 16h15, vous êtes bien sur Autoroute Info. On fait un tour d'horizon de vos conditions de circulation et on se rend en Haute-Marne avec cet incident des obstacles sur les voies de la 31 km 130 en direction de Beaune et de Lyon. Soyez prudents, des débris de pneus signalés avant le secteur de Langres. C'est après la sortie 8, Bourbonne-les-Bains. On reste sur la 31, quelques kilomètres plus loin, kilomètre 101 en direction de Lyon, toujours. Un poids lourd transportant des matières dangereuses est en panne et donc du monde intervient à proximité des voies à hauteur de la sortie 6 pour Grès. On prend à présent la direction d'un autre axe autoroutier, l'autoroute A6, avec une intervention concernant un poids lourd arrêté sur bande d'arrêt d'urgence en Côte d'Or, kilomètre 244 en direction de Paris, c'est à l'ouest de Dijon, après la bifurcation avec l'autoroute A38. Pour l'instant, un patrouilleur qui attend un dépanneur sur place, respecter le corridor de sécurité, c'est-à-dire serré sur la voie de gauche. Et puis pour finir, cette zone d'accident sur bande d'arrêt d'urgence avec un véhicule accidenté dans la bretelle d'accès à l'autoroute A5A, c'est en région parisienne depuis la nationale 104 en provenance de Paris, donc là aussi du monde à proximité des voies. Puis partout ailleurs, il peut également y avoir d'autres véhicules arrêtés sur bande d'arrêt d'urgence, donc ralentissez et respectez le corridor de sécurité.
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1: Côté météo, un temps sec et calme et des températures tout de même qui dépassent parfois les 30 degrés. Donc pensez, ça, c'est bien de le répéter, hein, pensez à bien vous hydrater et à multiplier les temps de pause sur les aires de repos, de service. Les aires de service qui, je le rappelle, sont climatisées. Et tout de suite, on écoute les prévisions. Quel temps va-t-il faire pour le reste de la journée, Patrick Gallois?
2: Cet après-midi, le soleil brille souvent dans un ciel tout bleu ou parsemé de fins nuages élevés au nord de la Seine. À signaler toutefois qu'un vent d'ouest va se lever à 50 km/h en rafale sur la côte basque, en apportant quelques grisailles sur le littoral des Landes et des Pyrénées-Atlantiques. Il faut noter aussi en soirée l'arrivée de nuages sur la région parisienne, en même temps qu'un vent de nord-ouest va se mettre en place en faisant baisser nettement les températures après une journée très chaude. En effet, les maximales seront très élevées pour la saison, avec des valeurs généralement 8 à 10 degrés au-dessus des normales. Comptez 29 degrés à Strasbourg, Besançon et Pau, 30 à Nancy et Chambéry, 31 à Dijon et Grenoble, 32 à Paris, 33 à Bourges et Clermont-Ferrand, 35 à Bordeaux. Bonne route avec Météo France sur Autoroute Info.
1: Dans quelques minutes, on vous présentera la 43 Maurienne, une autoroute particulière qui relie la France à l'Italie. Ce sera après celle dont on attend la sortie de son prochain album, troisième album, le 16 octobre prochain. C'est Angèle. On écoute un extrait sur Autoroute Info.

0: En Haute-Marne, vous rappelez ces obstacles sur les voies de la 31, km 130 en direction de Beaune et de Lyon. C'est après la sortie 8, Bourbonne-les-Bains. Des débris de pneus sur les voies, un patrouilleur est en route. À Donna Summer ou encore Clara Luciani à suivre sur Autoroute Info. Moi, je vous retrouve à 16h30 et avance un reportage. La 43 Maurienne serpente dans la vallée du même nom en Savoie, entre Eton et le tunnel du Fréjus. Adeline Després s'est entretenue avec Alain Chabert, directeur général de la Société française du tunnel routier du Fréjus, qui exploite cet axe.
1: Ce sont 67 km d'autoroute qui permettent d'accéder au tunnel du Fréjus. De nombreux ouvrages d'art. Nous avons 5 tunnels sur l'autoroute, sans compter le tunnel du Fréjus, et une quinzaine de viaducs, plus de nombreux murs de soutènement. Donc, de nombreux chantiers pour maintenir tout cela en état et procéder aux réparations. C'est une autoroute magnifique. J'ai pas peur de dire que s'il y avait le concours de la plus belle autoroute du monde, l'autoroute de la Maurienne pourrait postuler avec de bonnes chances. C'est vraiment un cadre grandiose. Et par ailleurs, l'autoroute demeure une référence en matière d'insertion paysagère, puisque une très grande attention avait été portée lors du chantier, et c'est vraiment une belle autoroute.
2: Cette autoroute, c'est une autoroute d'altitude aussi. Il y a des spécificités, des contraintes?
1: Bien sûr. Alors avant tout, la viabilité hivernale. Le point le plus haut est à 1200 mètres, hein, puisque c'est la plateforme d'accès au tunnel du Fréjus. Donc nous avons une organisation concentrée sur la viabilité hivernale, avec donc les équipes d'agents routiers et les équipes d'exploitation qui sont très vigilantes, de sorte que le déneigement donc soit assuré de manière satisfaisante. Les équipes sont aguerries, mais ça demeure quand même une bataille, une vigilance de tous les instants pour pouvoir anticiper les épisodes météo. Et pour ça, on a donc des responsables très motivés, très présents sur le terrain.
2: Combien de personnes travaillent au sein de la SFTRF ?
1: 300 personnes, dont un petit tiers détaché au sein du groupement européen d'intérêt économique qu'on appelle le GEF chez nous, le groupement d'exploitation du tunnel du Fréjus, puisque donc le tunnel du Fréjus doit être exploité de manière unique par les deux concessionnaires. Donc, la SFTRF est concessionnaire pour la moitié qui est en territoire français, et la CITAF, la société italienne du tunnel autoroutier du Fréjus, est concessionnaire pour la moitié italienne. Et en revanche, l'exploitation, donc la sécurité, la maintenance, sont assurées par un organisme unique, détenu à 50% par la SFTRF et 50% par la CITAF.
2: C'est la spécificité, hein, et c'est pareil pour le tunnel du Mont-Blanc.
1: Tout à fait, c'est pareil pour le tunnel du Mont-Blanc.

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1: Et bonne semaine à vous qui nous écoutez les 16h30. Vous êtes bien sur Autoroute Info ce mardi 15 septembre. On fait un tour d'horizon de vos conditions de circulation avec des interventions à proximité des voies. On se rend en région parisienne, un véhicule accidenté sur la 5A en fin de bretelle d'accès à cette autoroute A5A depuis la Nationale 104 en provenance de Paris. Un véhicule accidenté, un patrouilleur en ce moment neutralise la voie de droite, mais pas de bouchon à prévoir sur votre trajet. En Côte d'Or, un poids lourd en panne sur bande d'arrêt d'urgence sur l'autoroute A6, kilomètre 244 en direction de Paris. Un patrouilleur en attente d'un dépanneur. Pas de perturbation particulière, un pas de voie neutralisé. Et puis dans le département du Haut-Rhin, sur la 36, kilomètre 12 en direction de Paris, après avoir passé le secteur de Mulhouse, un véhicule en panne sur bande d'arrêt d'urgence. Patrouilleur également en protection après la sortie 15 pour Masvaux. Vous signalez également que le trafic se charge aux portes des grandes villes. C'est habituel à cette heure-ci en semaine. Et on note déjà une perturbation aux portes de Lyon, tout au bout de l'autoroute A6 et de la métropole 6. 2 km de bouchons, comptez un peu moins de 10 minutes de temps de parcours. Pour finir, côté météo, ça se passe plutôt bien. Un temps sec et calme. Mais tout de même, des températures parfois qui dépassent les 30 degrés. Pensez à bien multiplier les temps de pause. Voilà donc pour l'information trafic. Place maintenant au titre de France Info. Et non, ils reviendront sans doute à 17h. Allez, moi je vous retrouve dans moins de 5 minutes après Alex Warren sur Autoroute Info.

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1: Direction la Côte d'Or, on me signale des obstacles sur la 31 km 66 en direction de Nancy. Après la sortie 4 pour Vesoul et Grès, un patrouilleur se rend sur place. On aura plus d'informations. On en reparle d'ailleurs dans moins de 10 minutes. Super Funk, c'est sûr. Et avant ça, Outcast sur Autoroute Info. Bon après-midi.

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2: Dans l'Indre, signalé des obstacles sur les voies de la 40 km 202 en direction de Paris et de Mâcon à hauteur de la sortie de Port-Mâcon.

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1: Dans le département du Doubs, on signale des obstacles sur la 36 km 46 en direction de Mulhouse à hauteur de la sortie 10 pour Grand Charmont. C'est dans le secteur de Sochaux-Montbéliard. Des sacs de ciment signalés sur les voies.

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1: 16h45, ravi de vous accompagner en cet après-midi avec plusieurs incidents qui viennent de me parvenir. On se rend dans le Doubs, obstacle signalé sur la 36, kilomètre 46 en direction de Mulhouse, sac de ciment à hauteur de la sortie 10 pour Grand Charmont, c'est dans le secteur de Sochaux, donc ralentissez, soyez très prudents, un patrouilleur se rend sur place. Dans le département de l'Ain, obstacle également sur la 40, kilomètre 202 en direction de Paris à hauteur de la sortie 2 pour Mâcon. Des planches de bois signalées sur les voies de circulation. Et puis des interventions à proximité des voies, c'est le cas en région parisienne, sur l'autoroute A5A, dans la bretelle d'accès depuis la Nationale 104 en provenance de Paris et de Corbeil-Essonne. Une zone d'accident, la voie de droite est neutralisée, patrouilleur sur place. Dans le Haut-Rhin, également un patrouilleur en protection d'un véhicule sur la 36, kilomètre 12 en direction de Paris, c'est juste après avoir passé le secteur de Mulhouse en attente. Ce patrouilleur est en attente d'un dépanneur après la sortie 15 pour Masvaux. Et pour finir, le trafic qui se charge aux portes des grandes villes, c'est le cas à Lyon. 2 km de bouchons tout au bout de l'autoroute A6 au passage du tunnel de Fourvière. Cette fois-ci, on parle chantier et fermeture pour cause de chantier. C'est le cas en ce moment en Haute-Marne. Fermeture en continu de la bretelle qui relie la 5 à la 31 en provenance de Paris et en direction de Nancy. Travaux donc prévus en ce moment et la fermeture est effective. Réouverture prévue jeudi 17 septembre à 10h. Il y a des déviations donc en ce moment par les sorties en amont et en aval à Chaumont et à Langres. Et puis vous signalez également cette nuit entre la France et l'Italie, fermeture du tunnel du Mont-Blanc, situé tout au bout de l'autoroute A40 pour des exercices de sécurité, des travaux de maintenance de 22h à 6h demain matin.
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1: Allez, dans quelques minutes, direction la Haute-Marne pour un reportage au Pays des Lacs. Ça sera à suivre après Christophe Maï sur Autoroute Info.

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1: Direction le département du Doubs, vous signalez des obstacles sur la 36, km 46, en direction de Mulhouse, sac de ciment, signalé sur les voies, situation dangereuse et gênante, à hauteur de la sortie 10 pour Grand Charmont, c'est dans le secteur de Sochaux-Montbéliard. Allez, l'information trafic revient à 17h, le 17-19 d'ailleurs, pour vous accompagner sur la route du retour de travail, de l'école également. Mais avant ça, si on vous proposait de faire du kitesurf ou de la planche à voile autour de l'Angre, eh oui, c'est possible, direction le pays des quatre lacs. Et avant de partir en balade, petit rappel historique de la création de ces quatre lacs avec Tristan Voilquin.

0: l'espace de 270 hectares. Et d'ailleurs, au moment de la construction de ce lac de la Liaise, c'est le plus grand lac artificiel de France.
1: Le lac de la Liaise propose de nombreuses activités sport et découvertes, tout comme le lac de la Vingeanne. J'ai rencontré Stéphane Coqueville, responsable de la base nautique du lac.
2: On va dire que le lac de la Vingeanne est un lac qui est bien exposé au vent, on peut le voir aujourd'hui, ça souffle bien, car il est rond, il n'est pas encaissé par des collines, donc on va dire pour tout ce qui est sport voile, wing foil, planche à voile, c'est vraiment idéal. La base nautique propose des activités bien sûr sur l'eau, tout ce qui est e-foil, c'est un surf électrique sur foil, planche à voile, catamaran, canoë, paddle, donc l'activité classique de base nautique. Et on a aussi de l'activité terrestre avec du VTT et VTTAE, où on a soit en formule accompagnée, soit en location.
1: Et l'on n'oublie pas le lac de la Mouche et le lac de Charmes qui proposent des balades pour admirer la nature.

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1: C'est mardi aujourd'hui, on fait la route ensemble. Bienvenue, il est 17h.
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1: Et on vous accompagne avec Hugo Amiot. Bonjour Hugo.
2: Bonjour Elliott.
1: Pour évoquer les difficultés rencontrées en ce moment par ceux qui nous écoutent sur le réseau APRR dans le centre-est. Avant de parler du passage des grandes villes, on va s'intéresser à l'autoroute A36. Il y a des obstacles.
2: Des sacs de ciment signalés dans le département du Doubs, secteur de Sochaux, kilomètre 46 en direction de Mulhouse. C'est à hauteur de la sortie 10, Grand Charmont.
1: Et puis on regarde aussi comment la circulation s'écoule. Là où un accident s'est produit, c'est en région parisienne.
2: Ah oui, dans fin de bretelle d'Axe. C'est à l'autoroute A5A depuis la Nationale 104 en provenance de Paris. La voie de droite est neutralisée. Du monde en intervention. Gendarmes, pompiers, patrouilleurs.
1: Dans une zone où il y a beaucoup de monde, hein, donc puisqu'on est à Paris, on regarde un petit peu, justement, est-ce qu'il y a des bouchons déjà à cette heure-ci?
2: Eh bien justement, dans l'autre sens, dans la bretelle de jonction entre la 5A et cette Nationale 104 direction Paris, 1 km de perturbation, 10 minutes de temps de parcours. Et puis on notera également une perturbation en arrivant à Lyon, donc beaucoup plus au sud, tout au bout de l'autoroute 2 km de bouchon au passage du tunnel de Fourvière.
1: Voilà pour les interventions, les difficultés signalées en ce moment. Attention au passage de chacune de ces grandes villes. C'est chargé, on parle des endroits où ça freine, mais ça peut être quand même assez dense. Par exemple aussi quand on quitte Lyon par l'autoroute A6 et la M6 à la sortie du tunnel de Fourvière. Ne soyez pas surpris de rencontrer parfois quelques ralentissements. La météo, ça se passe plutôt bien au moment où l'on se parle. Et on va continuer le trajet sur Autoroute Info avec Mauvais Joe avant de se retrouver pour reparler bien sûr des conditions de circulation, pour s'intéresser aussi aux nombreux équipements techniques qui permettent de faire fonctionner le réseau autoroutier au quotidien. Bienvenue dans le 17.

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4: Nouveau rendez-vous sur Autoroute Info, les conditions de circulation du monde. Évidemment, à cette heure-ci, l'heure de pointe aux portes des grandes villes. Il va falloir patienter un petit peu à Paris, à Lyon. Et puis, il y a également, près de Paris, Hugo, ce soir, un accident qui s'est produit.
5: Avec une voie de droite neutralisée en fin de bretelle d'accès à la 5A depuis la Nationale 104 en provenance de Paris et de Corbeil-Essonne du Monde, en intervention concernant un véhicule accidenté.
4: L'autoroute est un milieu truffé d'équipements techniques sans lesquels il serait impossible de circuler en sécurité. Sarah Moiroux des autoroutes APRR nous dresse maintenant la liste de ces équipements qu'il faut entretenir au quotidien. Elle est interrogée par Franck Pélissier.
6: Sur le bord de l'autoroute, on voit des panneaux à messages variables, des caméras et certains équipements. Dans les gares de péage, on peut voir tout ce qui permet de payer ou de récupérer un ticket. Mais derrière, il y a tout un tas d'installations, des capteurs dans les chaussées pour compter le trafic, pour avoir des informations météo. Il y a tout ce qui permet de diffuser la radio avec des pylônes qui sont un peu plus loin sur le bord du tracé.
7: C'est important.
6: Tout à fait.
7: Sans vous, pas de radio d'autoroute, par exemple.
6: Exactement, ni de radio d'exploitation qui permet aux agents de viabilité de pouvoir communiquer en temps réel. Tout au long de l'année. Et il y a aussi derrière les gares de péage, dans une voie, il y a un peu plus de 20 équipements qui permettent de collecter des informations sur le véhicule, de bien définir la transaction et de collecter toutes les informations qui permettront d'appliquer le bon tarif.
7: À cela s'ajoute la maintenance des caméras de vidéosurveillance, des bornes d'appel d'urgence ou encore de tous les équipements situés à l'intérieur des tunnels. Des équipements qui doivent être en état de fonctionner 24 heures sur 24, 365 jours par an.
4: Merci Franck. Le prochain rendez-vous d'information trafic est dans moins de 5 minutes sur Autoroute Info. Et pour le moment, c'est un hommage que l'on va rendre à Catherine Ringer, disparue ce mardi 15 septembre à l'âge de 68 ans, figure majeure de la scène française qui laisse derrière elle un héritage unique, celui d'Erita Mitsuko. Et pour saluer sa mémoire, on écoute l'un des titres emblématiques du groupe, Marcia Baila, sur Autoroute Info, il est 17h07.

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1: Direction le département de l'Ain sur la 42, kilomètre 42 en direction de Lyon. Obstacle à signaler, a priori, volumineux à hauteur de la sortie 8.

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1: Ravi d'être avec vous ce soir. Les conditions de circulation sur Autoroute Info à 17h15. Avec Hugo, on va parler obstacles. On l'a appris il y a quelques instants. Des obstacles qui gênent sur les voies de l'A42.
2: C'est dans le département de l'Ain, kilomètre 42 en direction de Lyon. On ne connaît pas pour l'instant la nature de cet obstacle. Apparemment, il est volumineux. C'est ce qui est signalé à hauteur de la sortie 8 en Berrieux, en Bugey.
1: Et bien justement, l'A42, elle permet d'arriver à Lyon, cette autoroute. Comment ça se passe pour tous ceux qui vont passer à cette heure-ci l'agglomération lyonnaise?
2: Alors, sur cette A42, pour l'instant, c'est chargé, mais ça se passe bien, pas de perturbation. Au bout de l'autoroute A6, en revanche, 2 km de perturbation au passage du tunnel de Fourvière. Il faut compter 10 minutes de temps de parcours.
1: Ouais, ça remet un petit peu de patience, c'est l'heure de pointe. Même chose, on fait le même constat ailleurs, notamment en Île-de-France. Hugo, ça freine un petit peu.
2: C'est le cas tout au bout de l'autoroute A6. Pour les 30 derniers kilomètres, il faut à nos auditeurs un peu plus de 40 minutes contre 20 quand tout se passe bien, avant de rejoindre le périphérique parisien, puis dans la bretelle de jonction entre la 5A et la Nationale 104. On signalait un bouchon, mais je vois en retour caméra que ça a l'air de plutôt bien se passer. Ça peut freiner ensuite sur la Francilienne.
1: Et puis à rappeler quand même, dans l'autre sens, dans le même secteur, hein, celui dont vous venez de parler, Francilienne, autoroute A5A, il y a un accident qui s'est produit.
2: Oui, une zone d'accident qui se poursuit. Alors ça met du temps puisqu'il y a un blessé en fin de bretelle d'accès à la 5A depuis la Nationale 104 du Monde en intervention concernant un véhicule accidenté.
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1: Les conditions météo dans la plupart des régions que vous traversez, c'est du soleil et des températures très agréables qui restent estivales. Aujourd'hui, mardi 15 septembre, on parle évidemment de tout ça, on suit l'évolution. Rendez-vous très vite sur Autoroute Info, on vous donnera aussi une idée de sortie pour ce week-end. On y pense déjà au week-end. On vous emmènera aux Côtes d'Or, au Musée au Parc Alésia, où un spectacle inédit est proposé au public. Donc ce week-end, après avoir écouté Teddy Swims sur Autoroute Info.

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1: Les conditions de circulation sur Autoroute Info à cette heure-ci avec Hugo pour évoquer, on l'apprend à l'instant, Hugo, ça évolue en temps réel. Obstacle, on part sur l'autoroute A5 en Haute-Marne.
2: Des débris de pneus signalés, kilomètre 250, direction de Paris. Un patrouilleur se rend sur place, c'est après la sortie 24 pour Chaumont.
1: D'autres obstacles que l'on signale aussi toujours sur l'A42.
2: Au kilomètre 42 en direction de Lyon, à hauteur de la sortie 8 pour Ambérieu-en-Bugey. Un patrouilleur est en route, alors pour l'instant on ne sait pas la nature de cet obstacle.
1: Des infos évidemment à suivre sur Autoroute Info dans les prochaines minutes. À cette heure-ci, une idée de sortie et à l'occasion des Journées européennes du patrimoine, des ateliers sont proposés ce samedi au Muséo Parc Alésia en Côte d'Or. Une journée qui va se terminer en apothéose avec un spectacle inédit. Laurent Bourdereau, directeur du Muséo Parc, est interrogé par Sarah Gabzi. Écoutez.
3: Cette année, on a la compagnie des commandos percus, qui est une des plus grosses compagnies de rue au monde. C'est une heure de percussion et d'artifice. Et donc, on a eu la chance de pouvoir les avoir à Alésia.
4: L'objectif, c'est vraiment d'en mettre plein la vue avec un spectacle que l'on voit pas partout.
3: Oui, l'objectif, c'était de garder un peu ce caractère un peu bataille, de pas être trop loin de la thématique d'Alésia. Donc là, on a une compagnie qui est incroyable. C'est vraiment de la musique percussive qui va donner lieu à de l'artifice et du feu. C'est du jamais vu, c'est immersif, c'est très familial. On a organisé avec un tas de partenaires de food truck de la région de quoi accueillir les familles pour les faire manger, les restaurer. Donc ça va clôturer les journées du patrimoine du samedi. C'est un spectacle gratuit. On conseille de venir avec les enfants. Il faut pas rater l'occasion et il faut même jusqu'au dernier moment se laisser convaincre par le fait de passer une soirée incroyable.
1: Et le Muséo Parc Alésia, en Côte d'Or, entre Auxerre et Dijon précisément, qui est accessible par la sortie numéro 23 de l'autoroute A6 à seulement 20-30 minutes de route. Hugo, l'infotrafic temps réel, je reviens vers vous parce qu'un obstacle est signalé et pour ça on va partir sur l'autoroute A40, Hugo. Et Hugo peut-être en ligne en train de prendre les infos. On reviendra tout ça un peu plus tard. Une alerte obstacle dont il vous parlera dans les prochaines minutes. 17h30, le point complet, la musique Aventura et The Fray pour vous accompagner maintenant dans le 17-19 de ce mardi soir.
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2: Sur l'autoroute A40 dans le département de l'Ain, secteur de Mâcon, signale des débris de pneus sur les voies kilomètre 199 en direction de Paris. C'est à hauteur de la

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1: Dans le département du Doubs, c'est un obstacle, une bâche sur les voies de la 36 km 126 en direction de Beaune et de Paris. C'est après la sortie 4.

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1: En Seine-et-Marne, on signale un obstacle sur la 77, km 5 en direction de Nevers, une sangle sur les voies de circulation à hauteur de la sortie 17.

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1: Merci d'être avec nous ce soir sur Autoroute Info. Les conditions de circulation à 17h30 avec Hugo Amiot pour parler obstacles. Il y en a un certain nombre à signaler à cette heure-ci. Plusieurs axes concernés. Hugo, on commence, dernier obstacle en date, sur les voies de l'A77.
2: C'est en Seine-et-Marne, kilomètre 5, en direction de Nevers. On signale une sangle sur les voies de circulation, pas loin de la sortie 17 d'Ordive.
1: On passe de l'A77 à l'A5, direction la Haute-Marne.
2: Avec des débris de pneus, kilomètre 205 en direction de Paris, un patrouilleur est bientôt sur les lieux, donc il faut bien ralentir. Après la sortie 24 Chaumont.
1: De là, on va se décaler encore un peu plus à l'est, l'autoroute A36 et le département du Doubs, il y a aussi des obstacles.
2: C'est au kilomètre 126, en effet, dans le secteur de Besançon, qu'il y aura une bâche sur les voies de circulation en direction de Beaune et de Paris, pas loin de la sortie 4, donc pour Besançon.
1: Et puis des obstacles qu'on retrouve aussi en région Rhône-Alpes, deux autoroutes concernées, Hugo, la 40 et l'autoroute A42.
2: Et on commence par la 40, secteur de Mâcon, kilomètre 199 en direction de Paris. Débris de pneus signalés à hauteur de la sortie 3. Enfin, sur la 42, au kilomètre 42 en direction de Lyon, on signale un obstacle volumineux, mais toujours pas plus d'informations concernant la gêne occasionnée à hauteur de la sortie 8.
1: Bon, et puis 17h31, évidemment, on regarde comment la circulation s'écoule près des grandes villes, parce que c'est l'heure de pointe. Il faut patienter un peu pour tous ceux qui arrivent à Lyon, Hugo.
2: Avec un bouchon qui se concentre tout au bout de l'autoroute A6 et de la métropole 6. 4 km de perturbation au passage du tunnel de Fourvière, un peu plus d'un quart d'heure. Des perturbations tout au bout de la 42 au-delà du réseau APR, donc en arrivant à Lyon. Et puis aux portes de Paris, plus au nord, un bouchon qui se concentre dans la bretelle de jonction entre la 5A et la Nationale 104. 1 km de perturbation.
1: Et pour une dizaine de minutes d'attente. Le reste de l'actualité maintenant pour savoir ce qui se passe en France et dans le monde. Les titres de France Info qu'on trouvera d'ailleurs un petit peu plus tard. Pour le moment, on va continuer avec Jérémy Frérot sur Autoroute Info. Et retour aux conditions de circulation dans moins de 5 minutes. Bonne soirée à tous.
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2: Nouveau rendez-vous sur Autoroute Info, des obstacles sur les voies de plusieurs axes. Encore à cette heure-ci, Hugo, certains ont été récupérés, mais pas tous, avec d'abord la 77 en Seine-et-Marne.
3: Kilomètre 5 en direction de Nevers, une sangle, des sangles signalées à hauteur de la sortie 17 d'Ordive.
2: Il y a aussi un nouvel obstacle, on l'apprend à l'instant. Hugo, je ne sais pas si vous avez eu l'info sur votre écran.
3: Je l'ai.
2: La 6, hein, c'est ça, on part près de Paris.
3: C'est en Seine-et-Marne, en effet, kilomètre 60 en direction de Paris, des obstacles signalés après la sortie 14 Malesherbes.
2: Et les autres difficultés à signaler en ce moment. On y revient très vite sur Autoroute Info. Rendez-vous dans les toutes prochaines minutes. Pour le moment, il est l'heure de parler travaux, parce que vous entendez parfois parler de basculement de circulation. Il y en a un certain nombre en ce moment, sans forcément savoir de quoi il s'agit, basculement de circulation. Jérémy Esclavard a contacté Jean-Emmanuel Garel des autoroutes APRR, qui nous dit donc de quoi il s'agit.
4: Un basculement, c'est qu'on vient dévier la circulation d'un sens de circulation. Par exemple, les clients qui circulent dans le sens Paris-Lyon vont traverser, on va dire, ce qu'on appelle le terre-plein central. Donc on ouvre les glissières de sécurité, on crée un passage, on pose un balisage dans l'autre sens de circulation, soit avec des cônes, soit avec des murs lourds. Dans le sens opposé au sens en travaux, on a une circulation, on va dire, en bidirectionnelle. Et puis, quelques kilomètres plus loin, les clients se rabattent à nouveau sur leur sens de circulation normal, et ce qui nous permet de libérer toute une zone sans aucune circulation de clients et de mettre en sécurité les équipes qui travaillent sur ces chantiers, et puis qui permet aussi de travailler beaucoup plus rapidement puisque l'entreprise dispose à ce moment-là de l'entièreté des voies de circulation, donc on peut se permettre de déposer l'ensemble des équipements et de travailler en sécurité et avec beaucoup plus de qualité sur nos travaux.
2: Très important également dans la traversée d'un chantier, d'un basculement de circulation, respecter bien sûr la vitesse indiquée par les panneaux de signalisation, puis augmenter les distances de sécurité. À 17h45, on se retrouve, on reparle de tout ça, on évoquera de nouveau l'info travaux, l'info trafic, après avoir écouté ce soir dans le 17-19 le chanteur Amir et la chanteuse Cher sur Autoroute.

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1: Dans le Rhône, on signale un poids lourd en panne sur bande d'arrêt d'urgence de la 6 km 418 en direction de Paris. Patrouilleur en protection après la sortie 31.1 Villefranche-sur-Saône.

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1: Et de retour à 17h, bientôt 45 minutes sur Autoroute Info, les conditions de circulation. On parle encore d'obstacles sur les voies de deux autoroutes à cette heure-ci, Hugo. On commence avec la 77 avant d'aller sur la 6.
2: La 77, c'est au kilomètre 5 en direction de Nevers des Sangles sur les voies à hauteur de la sortie 17 pour Dordive. Et on reste en Seine-et-Marne sur la 6, kilomètre 60 en direction de Paris. Morceau de plastique signalé après la sortie 14 Malesherbes.
1: Et donc, on va continuer le trajet sur cette autoroute à 6, arriver à Paris. Avant d'arriver à Paris, c'est forcément chargé à cette heure-ci, Hugo.
2: Et oui, au-delà du réseau APR, des bouchons qui débutent après le secteur d'Evry-Courcouronnes. On notera également une perturbation à l'est de Paris, dans la bretelle de jonction entre la 5A et la Nationale 104, un kilomètre qui se prolonge ensuite sur la Francilienne. 10 minutes de temps de parcours.
1: Et puis, des temps de parcours, on va en rappeler aussi certains à l'autre extrémité de l'autoroute à 6, c'est pour tous ceux qui s'approchent de Lyon.
2: Avec notamment donc ce bouchon, 4 km au passage du tunnel de Fourvière, 15 minutes de temps de parcours. On notera également du monde tout au bout de l'autoroute A42, un bouchon au-delà du réseau APRR.
1: Voilà, et puis partout où il y a des secteurs urbains, évidemment, ça reste chargé aussi, pas forcément de difficultés, mais il y a cette danse à l'arrivée à Dijon par l'autoroute A39, l'autoroute A36 beaucoup plus à l'est entre Belfort et Montbéliard. Également, les conditions météo parfaitement calmes et estivales pour ce mardi 15 septembre. Un mot des travaux que vous allez peut-être rencontrer si vous faites un trajet cette nuit, et notamment une fermeture entre la France et l'Italie, avec un trafic qui sera interrompu sous le tunnel du Mont-Blanc, un tunnel inaccessible pour la réalisation d'exercices de sécurité, des travaux de maintenance. Ce sera ce soir à partir de 22h jusqu'à 6h demain matin. Il y aura aussi quelques fermetures de bretelles, de jonctions entre deux axes, notamment près de Lyon. Si vous devez passer près de Lyon à partir de 21h jusqu'à 6h demain matin, une fermeture sur l'A432 de la Bretelle en provenance de Villefranche-sur-Saône pour aller sur l'A42 direction Genève. Ça sera fermé, il y aura une déviation qui sera en place d'Ève 3. On en reparlera bien sûr.
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1: Ouais, effectivement, allez faire un petit tour évidemment quand vous faites la pause. Le prochain rendez-vous sur Autoroute Info dans quelques minutes. On continue le trajet avec ce tube des années 60, mais remixé version 2026. Sound of Legend qui remixe le tube de Scott McKenzie. San Francisco, on écoute ça maintenant.

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8: On se retrouve sur Autoroute Info et ce soir un accident, tiens, on vient de l'apprendre, ça évolue en temps réel, hein, l'information en trafic. On est là pour vous informer avec Hugo Amiot, accident sur l'autoroute A6.
9: Accident signalé en effet en Saône-et-Loire, kilomètre 373 en direction de Paris. C'est après le secteur de Mâcon, après la sortie 28. Alors je viens de mettre un retour caméra, oui, qui est dans les lieux. Alors pour l'instant, pas plus d'informations, hein. Ça se passe en tout cas dans une zone de chantier.
8: Ouais, ça pourrait assez rapidement freiner, hein. Ici, il y a un basculement de circulation qui est installé, donc une zone un peu particulière. On ne roule que d'un seul côté du terre-plein central sur seulement 2 voies dans chaque sens. Si en plus un ou plusieurs véhicules occupent une voie encore, bah, ça fera plus qu'une restante, hein. Donc ça pourrait se compliquer. On verra ça très vite avec vous, Hugo. On revient sur Autoroute Info plus tard à 18h pour le point complet. La musique dans le 17-19, dans un instant Junior Senior. Tout de suite, c'est la chanteuse Pink qui vous accompagne. Bonne route et bonne soirée.

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1: On fait la route ensemble, ravi de vous accompagner. Bienvenue, il est 18h.
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1: Du monde à l'heure de pointe aux portes des grandes villes, de bonnes conditions météo, mais aussi et surtout un accident qui s'est produit. Et c'est par là qu'on va commencer, Hugo. Accident gênant dans une zone qui est en travaux.
2: Eh oui, un accident avec donc un véhicule impliqué sur voie de gauche, kilomètre 384 en direction de Paris, sur cette autoroute A6. Il y a un basculement de circulation, vous l'avez dit, dans ce secteur. Et donc un bouchon déjà qui s'est formé d'un kilomètre en amont de cette zone d'accident. C'est après la sortie 29 pour Mâcon. Il n'y a plus qu'une seule voie pour circuler et un patrouilleur est en route.
1: Ouais, il faut vraiment rester très vigilant pour tous ceux qui passent dans cette zone. Gêne à la circulation, bouchon en formation, bien allumer les feux de détresse quand on arrive à l'arrière de cette perturbation. Hugo, on va continuer avec des obstacles. On part pour ça sur l'A77.
2: Avec un patrouilleur qui est bientôt sur place en Seine-et-Marne, kilomètre 5 en direction de Nevers des Sangles, signalé à hauteur de la sortie 17 d'Ordive.
1: Et puis l'heure de pointe, le passage des grandes villes. Il y a du monde partout où il y a des secteurs urbains et surtout les grandes agglomérations où carrément ça bouchonne évidemment à cette heure-ci. Hugo, en région lyonnaise.
2: En région lyonnaise, en effet, tout au bout de l'autoroute A6 et de la métropole 6, 4 kilomètres de perturbations. Il faut compter sur 15 minutes de temps de parcours d'après les estimations GPS. On notera également sur la 42 un bouchon de 3 km après le secteur de Miribel et là aussi un quart d'heure de perdu.
1: Qu'en est-il, Hugo, à cette heure-ci en Ile-de-France pour tous ceux qui approchent la capitale?
2: Eh bien, c'est plutôt fluidifié. On parlait de bouchons à l'est de Paris, plus de perturbations à prévoir. Et puis on notera au-delà du réseau APRR, tout au bout de l'autoroute A6, un bouchon qui se forme et qui est toujours bien en place à Ris-Orangis.
1: Et on profite ce mardi soir, des conditions météo, elles sont absolument estivales, ensoleillées un peu partout, donc pas de souci à ce niveau-là, hein, le temps qui reste parfaitement sec. Le prochain rendez-vous dans quelques minutes, on évoquera évidemment vos conditions de circulation, les journées européennes du patrimoine aussi, c'est ce week-end, on va vous emmener dans quelques minutes dans les Hauts-de-Seine, au domaine de Saint-Cloud, visite juste après avoir écouté Shakira et Burna Boy sur Autoroute Info.

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2: Nouveau rendez-vous sur Autoroute Info, merci d'être avec nous. Un accident qui perturbe la circulation. Hugo, c'est du côté de Mâcon, c'est sur l'A6.
3: Kilomètre 384 en direction de Paris, un véhicule accidenté sur voie de gauche dans un basculement de circulation. Il n'y a plus que deux voies pour circuler. Conséquence, en ce moment, une voie pour circuler à hauteur de ce kilomètre 384, un kilomètre de bouchon après la sortie 29 Mâcon.
2: Et ça pourrait augmenter un peu, attention, hein, pour tous ceux qui passent par là, situation dangereuse dans une zone particulière qui est en travaux avec un nombre de voies réduit. On en reparle très vite, évidemment, sur Autoroute Info, toutes les conditions de circulation. Ça sera au plus tard à 18h15. Pour le moment, il est l'heure de parler des Journées européennes du patrimoine. Elles ont lieu ce week-end, samedi et dimanche. L'occasion de découvrir gratuitement, vous le savez, des sites historiques. Et on vous emmène aujourd'hui dans les Hauts-de-Seine, au domaine de Saint-Cloud. Séverine Drijard, chargée d'action culturelle, est interrogée par Adeline Després.
4: Le domaine de Saint-Cloud va donner à voir la restauration de la Grande Cascade. Donc ça sera sous forme d'une visite commentée le dimanche, qui permettra de découvrir.
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3: En Seine-et-Marne, on signale une palette en bois sur les voies de la 77, km 4 en direction de Nevers. C'est avant la sortie 17 pour Dordive.
4: Alberto Santos Dumont, un des pionniers de l'aviation. Et donc ça, c'est le samedi et le dimanche. Et puis, on propose aussi, assez traditionnellement, de découvrir le musée historique qui est à l'entrée. Puisque, comme Saint-Cloud, il n'y a plus de château, et bien finalement, c'est le moyen de découvrir tout ce qui a disparu par le biais de reconstitution en 3D du château, dans des casques de réalité virtuelle, ou par les objets, les gravures, les photos et les maquettes qui sont présentées dans le musée.
2: Et le domaine de Saint-Cloud, hein, qui est ouvert tout au long de ce week-end, donc à l'occasion de ces journées européennes du patrimoine. Prochain rendez-vous 18h15 sur Autoroute Info, je vous le disais. Et ce sera le cas, évidemment, on va se retrouver très vite. La musique Roy Orbison, tout de suite c'est la douceur de Sam Smith pour vous accompagner. Bonne soirée.
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1: En Côte d'Or, on me signale sur la 31, km 32 en direction de Beaune et de Lyon, des cônes sur les voies, un patrouilleur en protection, c'est après la sortie 4.

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1: Et on se retrouve, il est 18h, bientôt 15 minutes, et les conditions de circulation avec d'abord le rappel d'un accident. Accident particulièrement gênant, Hugo, qui s'est produit dans une zone inquiétante. Travaux, c'est sur la 6.
2: Kilomètre 384 en direction de Paris, un patrouilleur est arrivé sur place. Il a neutralisé la voie de gauche, là où se trouve un véhicule accidenté. Une seule voie donc pour circuler et un bouchon d'un kilomètre en amont. Il faut compter sur 5 minutes de temps de parcours après la sortie 29 Mâcon.
1: Bien ralentir, bien allumer les feux de détresse pour tous ceux qui arrivent dans cette zone d'accident et qui vont rencontrer le bouchon pour prévenir ceux qui se trouvent derrière, évidemment. Les autres difficultés qu'on signale à cette heure-ci, il s'agit d'obstacles, notamment sur l'A31, Hugo.
2: En Côte d'Or, kilomètre 32 en direction de Beaune et de Lyon, kilomètre 33 plutôt. C'est après la bifurcation avec l'A39, secteur de Dijon. Ce sont des cônes sur les voies. Un patrouilleur est en train d'ailleurs de les ramasser. Il faut bien ralentir.
1: Et puis, il y a des obstacles aussi sur l'autoroute A77.
2: Une série d'obstacles en Seine-et-Marne, kilomètre 4 et kilomètre 5. Au kilomètre 4, ce sont des palettes de bois, puis à quelques kilomètres plus loin, donc des sangles sur les voies avant la sortie 17 d'Ordive.
1: Allez, on va terminer notre tour d'horizon avec ce soir le passage des grandes villes. Paris, on va évacuer assez rapidement, ça se passe plutôt bien. La région lyonnaise, là c'est toujours un petit peu perturbé.
2: Et oui, un seul bouchon à prévoir, c'est tout au bout de l'autoroute A6 et de la métropole 6. 3 kilomètres de perturbation au passage du tunnel de Fourvière et 10 minutes de temps de parcours.
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1: Les conditions météo, elles sont radieuses et sur tous les axes dont on n'a pas parlé, pas de difficultés particulières, de bonnes conditions météo pour continuer votre trajet. Nous, dans quelques minutes, on vous retrouve pour reparler des conditions de circulation, pour le vrai faux aussi d'Autoroute Info, pour répondre à vos questions sur le monde de l'autoroute. Ça sera après avoir écouté Tibbs, Take Me Away sur Autoroute Info.

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1: Merci d'être avec nous ce soir. Les conditions de circulation, un accident à rappeler. Il y a du monde en intervention, Hugo, dans une zone assez particulière parce qu'il y a des travaux sur la 6.
2: Avec seulement une voie pour circuler, la voie de gauche a été neutralisée par un patrouilleur kilomètre 384 en direction de Paris. Ça se passe dans un basculement de circulation et les pompiers viennent d'arriver sur place. Je vois ça en retour. Caméra, un bouchon d'un kilomètre en amont et un peu plus de 5 minutes de temps de parcours après la sortie 29 Mâcon.
1: Effectivement, bien ralentir encore une fois pour tous ceux qui passent par là. Une seule voie disponible au lieu des trois habituellement pour passer cette zone d'accident. Allez, maintenant on retrouve Corentin Roulon et Géraldine Mia qui répondent aux questions que vous vous posez sur le monde de l'autoroute et plus particulièrement des travaux.
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3: Vrai ou faux, les sociétés d'autoroute font aujourd'hui très attention à l'aspect environnemental pour construire un nouvel axe.
4: C'est vrai, il n'y a rien de comparable d'ailleurs avec les autoroutes créées dans les années 1960. Désormais, chaque phase d'étude permet d'ajuster et d'améliorer un projet pour réduire les impacts sur l'environnement.
3: C'est par exemple le cas pour la construction de la future A412 dans le Chablais en Haute-Savoie entre Machilly et Thonon-les-Bains.
4: Exactement, au sens large, pendant les travaux, on prévoit entre autres de placer des clôtures anti-batraciens pour les protéger des déplacements des engins de chantier. Engins pour lesquels leur vitesse sera aussi limitée. Et puis afin d'éviter l'impact sur les terrains agricoles limitrophes, des passages provisoires seront créés pour permettre aux agriculteurs d'y accéder. D'autre part, les presque 8000 m3 de bois qui vont être coupés seront en partie utilisés pour certains ouvrages ou aménagements.
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1: Vrai faux à retrouver aussi sur nos réseaux sociaux, bien sûr, allez faire un petit tour quand vous faites la pause de la page Facebook Autoroute Info, notamment, allez préparer votre voyage en checkant tout ça. 18h30, le point complet, retour aux conditions de circulation, pour le moment c'est un riff de légende, un groupe aussi de légende, c'est Nirvana, Nevermind, sorti en 1992 et ce titre, Come As You Are sur Autoroute Info.

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1: Il est 18h30 et on se retrouve un nouveau point complet sur vos conditions de circulation ce mardi soir sur Autoroute Info avec Hugo Amiot pour surveiller précisément les difficultés sur votre route et la 36. On a appris il y a quelques instants, Hugo, qu'un véhicule était en panne.
2: Kilomètre 8 en direction de Beaune et de Paris pour quitter cette autoroute A36 via la sortie 15 pour Masvost après le secteur de Mulhouse. Un patrouilleur est en protection.
1: Et puis il y a pas mal de monde sur l'autoroute A36. Attention entre le secteur de Montbéliard et de Mulhouse en passant par Belfort. Maintenez bien les distances de sécurité. C'est chargé aussi, évidemment, aux portes de Lyon, aux portes de Paris. Juste avant de vous y emmener, on va s'intéresser à un accident, Hugo, qui s'est produit sur l'autoroute A6.
2: Dans le secteur de Mâcon, en Saône-et-Loire, au kilomètre 384, en direction de Paris. Accident gênant, la voie de gauche est neutralisée dans une zone de chantier. Conséquence, une seule voie pour circuler, un ralentissement en amont sur plusieurs centaines de mètres. Alors, les pompiers viennent de repartir et donc ils sont en attente d'un dépanneur. C'est après la sortie 29 pour Mâcon.
1: Et l'autoroute A6, on regarde comment la circulation s'écoule à ses deux extrémités, à Paris et à Lyon. Alors à Paris, on le disait déjà tout à l'heure, c'est plutôt calme. Mais évidemment, il y a du monde, mais pas de grosses difficultés. À Lyon, il faudra patienter encore un petit peu à cette heure-ci, Hugo.
2: Et oui, toujours 3 km de perturbation tout au bout de cette autoroute A6, au passage du tunnel de Fourvière, un bouchon habituel. Il faut compter sur 15 minutes de temps de parcours.
1: Et puis une petite info pratique, info carburant d'ailleurs, pour ceux qui nous écoutent, plus de distribution de gasoil pour les poids lourds sur l'A5 à direction Paris, l'aire de Jonchel et Récompense un peu après la sortie 17. À noter aussi sur l'A5A direction Paris, pas de possibilité de recharger votre véhicule électrique sur l'aire de service. Et puis l'A36 direction Lyon, une rupture de distribution de gasoil pour les poids lourds sur l'aire de Glanon, près de Beaune. L'actualité nationale et internationale, on retrouvera ça un petit peu plus tard. D'ailleurs, les titres de France Info, ce ne sera pas pour tout de suite. Avec le mouvement de grève en ce moment, on les retrouvera un petit peu plus tard. Le 17-19, lui, continue avec notre playlist parfaite pour terminer cette journée de mardi. Rentrez à la maison peut-être si vous quittez le travail. Tame Impala et la chanteuse, la sud-coréenne Jenny sur Autoroute Info. Leur titre, Dracula, vous êtes tous les bienvenus si vous venez d'arriver.

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2: Et on fait la route ensemble ce mardi soir. Vos conditions de circulation, deux interventions sur lesquelles on va revenir à cette heure-ci. Hugo, un véhicule arrêté dans une sortie, c'est sur la 36.
3: Après le secteur de Mulhouse, kilomètre 8 en direction de Paris, patrouilleur en protection de ce véhicule dans la bretelle de sortie 15 pour Masbeau.
2: Et puis bien sûr, un accident qui s'est produit, c'est toujours d'actualité, secteur de Mâcon, là on est sur l'autoroute A6.
3: Et un dépanneur vient d'arriver sur place, la voie de gauche est toujours neutralisée, kilomètre 384 en direction de Paris, un seul véhicule impliqué, hein. Donc ça va prendre encore quelques minutes après la sortie 29 pour Mâcon.
2: Et ça peut freiner effectivement pour tous ceux qui passent par là. On est dans une zone un peu particulière de travaux. Une seule voie disponible quand on passe la zone d'accident. Allez, maintenant, on va parler carburant, économie aussi, parce que, évidemment, depuis plusieurs semaines, chaque litre de carburant économisé, ça compte. On vous explique comment consommer moins de carburant pendant vos trajets. Quelques gestes simples peuvent effectivement alléger le montant de la facture. D'abord, avant de partir, vérifiez vos pneus. Une pression trop basse peut augmenter la consommation de carburant de 5 à 10%. Côté chargement, des bagages en trop, ce sont des litres en moins dans le réservoir. Et si vous avez un coffre de toit vide, retirez-le. Il peut faire grimper la conso jusqu'à 15% à haute vitesse. Ensuite, et pendant votre trajet, adoptez l'éco-conduite. Gardez une vitesse stable, anticipez les freinages et évitez bien sûr les accélérations trop brusques. Enfin, pour faire des économies, pensez au covoiturage. Un trajet partagé, c'est 50% d'économie sur le carburant par personne. En résumé, contrôler son véhicule et adopter certains comportements, ça peut faire une vraie différence. Allez, je vous retrouve dans quelques minutes, 18h45 sur Autoroute Info. Restez bien avec nous. Retour aux conditions de circulation. On parlera aussi de l'information travaux, des conditions météo. Vous saurez tout ce qu'il faut savoir après Ed Sheeran et Louise attaque les nuits parisiennes sur Autoroute Info.

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1: Et de retour à 18h, bientôt 45 minutes, c'est les conditions de circulation sur Autoroute Info. Hugo, on va retourner sur l'autoroute A6. Une intervention, un accident qui s'est produit dans une zone de travaux, ça a l'air de bouger un peu là depuis les caméras dont on dispose en studio.
2: Et oui, à l'instant, le véhicule accidenté a été évacué et un patrouilleur est toujours en intervention sur voie de gauche. Il rend cette voie à la circulation. C'est au kilomètre 384, on le rappelle, en direction de Paris, après la sortie 29 Mâcon.
1: Donc, ça devrait s'arranger un petit peu pour tous ceux qui passent à cet endroit. Une voie qui sera bientôt rendue, donc un ralentissement qui devrait se résorber un peu. Bon, ça freine pas beaucoup, mais quand même un peu après Mâcon, la sortie numéro 29. Hugo, une nouvelle alerte. On part maintenant sur l'autoroute A5. Ça vient d'arriver.
2: En Seine-et-Marne, kilomètre 37 en direction de Paris, on signale un véhicule arrêté. Alors pour l'instant, on ne sait pas la gêne occasionnée. C'est après la sortie 18 Montereau.
1: Première alerte, évidemment, on en reparle sur Autoroute Info dans quelques minutes. On est en Île-de-France, on y reste encore un petit peu. Bon, a priori, ça se passe toujours pas trop mal. L'arrivée à Paris par la 6, pas de grosses difficultés du monde, mais un temps de parcours qui reste assez raisonnable. Beaucoup plus à l'est, c'est la 36 où un véhicule est toujours signalé en panne.
2: Au kilomètre 8 en direction de Paris, après le secteur de Mulhouse, du monde intervient dans la bretelle de sortie 15 pour Masvaux, patrouilleur en protection.
1: Et pour tous ceux qui doivent passer par Lyon ce soir ou rentrer du travail, ça se passe pas trop mal, Hugo. Il y a une seule difficulté qu'on identifie encore.
2: Elle se concentre tout au bout de l'autoroute A6, au passage du tunnel de Fourvière. 3 km de perturbation, 10 minutes de temps de parcours.
1: Tiens, bien noté, cette nuit, justement près de Lyon, une fermeture pour travaux à partir de 21h ce soir jusqu'à 6h demain matin. C'est une fermeture de l'A432, la bretelle en provenance de Villefranche-sur-Saône, pour aller ensuite sur l'A42 direction Genève. Elle sera fermée, cette bretelle, de 21h ce soir jusqu'à 6h demain matin. Et puis à noter aussi une fermeture qui peut vous concerner si vous visez l'Italie cette nuit. Fermeture du tunnel du Mont-Blanc à partir de 22h jusqu'à 6h demain matin pour des travaux et des exercices de sécurité. Et donc l'accès à l'Italie depuis la France par le tunnel du Mont-Blanc qui sera impossible tout au long de cette nuit dès 22h.
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1: Vous nous suivez aussi sur Instagram et sur X. Allez faire un petit tour sur nos réseaux, évidemment, quand vous faites la pause, en aucun cas. Quand vous êtes au volant, ça va de soi. Pour la musique, celle qu'on a écoutée tout au long de cet été, on l'écoute encore. Adèle Castillon sur Autoroute Info.

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7: Merci d'être avec nous ce soir sur Autoroute Info. Les conditions de circulation, obstacles. On va évoquer de nouveaux obstacles qui nous sont signalés, Hugo. C'est sur l'autoroute A6.
8: Dans le département de Lyon, kilomètre 137 en direction de Paris, après le secteur d'Auxerre. Obstacle signalé, c'est après la sortie 19.
7: Et pour le reste, rendez-vous évidemment dans les prochaines minutes. Le point complet sur Autoroute Info. Rendez-vous à 19h, au plus tard, à tout moment, vous le savez, en cas de nouvelle alerte. La playlist avec INXS qui arrive juste après. George Ezra, excellente soirée à tous sur Autoroute Info.

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1: Tout juste 19h, soyez les bienvenus.
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1: Et en ce mardi soir, ravi de vous accompagner sur votre trajet. Enfin, tour d'horizon de vos conditions de circulation et pas mal de choses à vous dire. Plusieurs incidents. On se rend dans le département de l'Ain, un véhicule en panne sur l'autoroute A40, kilomètre 117 en direction de Paris. Et de Mâcon, un véhicule arrêté à hauteur de la sortie 9 pour Saint-Germain-de-Joux pour rejoindre cette autoroute A40 au niveau d'une zone de chantier. D'ailleurs, soyez prudents, ralentissez à hauteur de ce kilomètre 117 qui se trouve sur bande d'arrêt d'urgence, mais sur la gauche de votre circulation. Contexte particulier sur cette autoroute A40. On se rend à présent dans Lyon, sur la 6, kilomètre 137 en direction de Paris. Obstacle à prévoir sur votre trajet après la sortie 19. Joigny, patrouilleur qui se rend sur place. Et pour finir, en Seine-et-Marne, sur la 5, kilomètre 37 en direction de Paris, un poids lourd est en panne dans un basculement de circulation. A priori, une importante gêne, en tout cas une gêne à signaler. On a peu de visibilité dans ce secteur. Un patrouilleur se rend sur place après la sortie 18. Montreux, puis toujours une perturbation qui se concentre à Lyon, tout au bout de l'autoroute A6, hein, liée au trafic pendulaire. Hein, ça reste encore le cas tout au bout de l'A6, au passage du tunnel de Fourvière. 2 km de perturbation et un peu moins de 10 minutes de temps de parcours à Paris. Ça se passe bien, pas de bouchon à prévoir. Le retour de l'information trafic dans moins de 5 minutes après Tempercity sur Autoroute Info.

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2: Direction le département de Lyon, obstacle signalé sur la 6, km 137 en direction de Paris. Débris de pneus sur les voies de circulation après la sortie 19. Joigny, un patrouilleur est en route, soyez prudent. L'information trafic revient dans 10 minutes. Isabelle Boulet, tout de suite dans la playlist d'Autoroute Info.

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1: Et direction le département de l'Ain sur l'A40, kilomètre 117 en direction de Paris et de Mâcon. Soyez prudents, un véhicule gênant, un véhicule en panne sur cette axe autoroutière autour de la sortie 9 pour Nantua. Il est positionné sur la voie la plus à gauche, sur une bande d'arrêt d'urgence, mais à gauche de votre circulation. Donc soyez prudents, ça peut surprendre, d'autant plus qu'il s'agit d'une zone de chantier. Un patrouilleur est sur les lieux. Dans l'Yonne, sur la 6, kilomètre 137, débris de pneus sur les voies en direction de Paris, après la sortie 19 pour Joigny, patrouilleur en route après le secteur d'Auxerre. Et puis en Seine-et-Marne, ce véhicule arrêté sur la 5, kilomètre 37 en direction de Paris. Un poids lourd arrêté sur bande d'arrêt d'urgence et dans une zone de chantier, il pourrait y avoir de la gêne. Enfin, dans le département du Haut-Rhin, sur la 36, kilomètre 8, intervention toujours en cours en direction de Beaune et Paris afin d'évacuer un véhicule en panne dans la bretelle de sortie 15 pour Masbourg.
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1: Cet été, la canicule et les incendies ont eu des répercussions sur le réseau autoroutier. Dans quelques minutes, on verra quels ajustements ont dû être mis en place pour maintenir le bon état des axes que vous empruntez. C'est à suivre après Manon Lisa sur Autoroute Info.

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1: Direction le Jura, on me signale un chien aux abords des voies de la 39, kilomètre 74. Vous êtes concerné dans les deux sens, entre la sortie 7.1 Blétrand et la sortie 7 pour Poligny. Donc un chien qui pourrait à tout moment traverser les voies, soyez prudents. Dans Lyon, sur la 6, kilomètre 137 en direction de Paris, débris de pneus à signaler après la sortie 19 Joigny. Les événements climatiques de cet été ont nécessité des adaptations dans les districts en charge du réseau autoroutier. Vivien Topa s'est rendu à Dompierre dans le département de l'Allier.
2: Nous avons vécu un été particulièrement marqué par la canicule, la sécheresse et les incendies. Et cela a eu des conséquences sur la maintenance des autoroutes. Vincent Forissier est en charge de l'autoroute A79 et de l'A71 au nord de l'Auvergne.
3: Sur les périodes de juillet-août, le trafic a augmenté. Sur ces périodes, nous arrêtons nos travaux pour pouvoir être en assistance permanente à nos clients. Comme partout en France, nous avions quelques opérations de fauchage qui étaient prévues, qui ont été arrêtées pour éviter un départ d'incendie. Nous avions eu des restrictions aussi en matière d'arrosage. On a pu récupérer un petit peu d'eau de pluie qui nous a permis un peu d'arroser nos arbres sur les aires pour les maintenir en vie.
2: Avec la chaleur, les hommes comme le matériel ont été mis à rude épreuve. Des opérations de fauchage ont dû être reportées. Elles ont lieu habituellement chaque été pour permettre l'inspection à l'automne des installations en bordure d'autoroute, notamment des clôtures et le recensement des arbres menaçants.
3: Ce qu'on appelle les arbres à risque, en fait, il y a un relevé qui est fait, un genre d'audit sur ces arbres, avec des prescriptions données. Ils sont répertoriés et ensuite identifiés pour les abattre. Alors, quand ils sont de notre côté, donc ça se fait en régie interne, ou on peut faire appel aussi à un sous-traitant. Et quand ils ne sont pas dans le domaine public autoroutier concédé, donc chez un riverain, on contacte ces riverains par le biais de lettres recommandées pour les prévenir que des arbres situés sur leur terrain sont à risque et par le biais d'une tempête peuvent tomber sur l'autoroute, sur les voies et mettre en danger nos clients.
2: Même si vous n'avez pas encore reçu de courrier, si vous êtes riverain d'une autoroute, prenez rapidement les devants pour couper les arbres sur votre terrain avant qu'ils ne gênent la circulation.

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1: Dans le Rodon de Snell, un véhicule arrêté sur l'A89, km 544 en direction de Lyon. Véhicule potentiellement arrêté sur les voies de circulation. Vous en dites plus dans quelques instants. C'est à hauteur de la sortie 41 pour Anse et Lisieux.

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2: 16h30, vous êtes bien sur Autoroute Info. On fait le point sur vos conditions de circulation. On sera en Côte d'Or, des débris de pneus de poids lourds sur les voies de la 6 km de 196 en direction de Paris. C'est après le secteur de Beaune et la sortie 24. Dans le Rhône, un véhicule arrêté sur la 89, km 544 en direction de Lyon. On n'en sait pas plus pour l'instant concernant la gêne occasionnée. Mais donc à tout moment, il pourrait être sur les voies de circulation. Ça reste à confirmer. A priori, il s'agira d'un poids lourd arrêté sur cette autoroute A89, à hauteur de la sortie 41, Tassin, la demi-lune. Dans le Jura, un chien aperçu aux abords des voies de la 39, km 74. Vous êtes concerné dans les deux sens de circulation, entre la sortie 7.1 Blétrand et la sortie 7 Poligny. Et pour finir, dans Lyon, un patrouilleur qui va bientôt arriver sur place sur la 6, km 137 en direction de Paris. Des obstacles signalés depuis maintenant un peu moins d'une heure. Donc ça reste à confirmer. Mais tout de même, ce signalement est toujours en cours. Après la sortie 19 pour Joigny, débris de pneus, a priori, sur les voies de circulation. Allez, l'actualité trafic revient dans quelques minutes. Je vous retrouve après Vanessa Paradis sur Autoroute Info.

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1: Et direction la Côte d'Or, des obstacles signalés sur la 6, kilomètre 296 en direction de Paris. Des bris de pneus de poids lourds sur les voies après le secteur de Beaune et la sortie 24. Ne bougez pas, on en reparle dans les prochaines minutes. Lips Inc, c'est à suivre. Avant ça, de Rasmus sur Autoroute Info.

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1: Dans l'Ain, sur la 40, on signale des obstacles à kilomètre 192 en direction de Chamonix. Débris de pneus de poids lourds sur les voies de circulation. C'est après la sortie 3 pour

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1: Et direction le département de l'Ain, ça vient de me parvenir sur la 46, kilomètre 16 en direction de Paris, pas loin de Lyon, des obstacles à signaler à hauteur de la sortie 2.1 pour Villars-les-Dombes. On parle obstacles également sur l'autoroute A40, kilomètre 192 en direction de Chamonix, débris de pneus de poids lourds à hauteur après la sortie 4 pour Vona. C'est pas loin du secteur de Mâcon. Et puis en Côte d'Or, on reste avec des débris de pneus de poids lourds, kilomètre 295 en direction de Paris, c'est sur l'A6. Obstacle donc signalé après la sortie 24 pour Beaune. Autre incident à vous signaler qui vient de me parvenir, c'est dans l'Aube, un véhicule arrêté en direction de Paris, véhicule arrêté sur l'A5, kilomètre 184 en direction de Paris, à hauteur de la sortie 23 Châtillon-sur-Seine, et puis d'autres véhicules arrêtés à proximité des voies, c'est le cas sur la 31 km 15 ou encore la 89 avant d'arriver à Lyon, à hauteur de la sortie 40 Tassin la 2001, un véhicule arrêté d'ailleurs dans cette bretelle de sortie. À cette heure-ci, on parle travaux et fermeture pour cause de travaux en ce moment en Haute-Marne. Fermeture en continu de la bretelle qui relie l'A5 à l'A31 en provenance de Paris et en direction de Nancy. Travaux donc prévus jusqu'à ce jeudi à 10h. Des déviations qui sont prévues par les sorties en amont et en aval à Chaumont et à Langres. Et puis à signaler également en Rhône-Alpes, sur l'Ain, sur la 40 plutôt, et dans l'Ain. Fermeture de l'entrée 9 Nantua, direction de Mâcon et de Lyon. Cela entraîne également la fermeture de l'aire de repos de Nérolles. Et pour rejoindre l'Italie, sachez que le tunnel du Mont-Blanc est fermé cette nuit de 22h à 6h du matin, tout au bout de l'autoroute A40 pour des travaux de maintenance.
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1: Dans quelques minutes, on ira dans l'eau pour visiter le château de la Motte. Ce sera après Tovelo et Stromae sur Autoroute Info.

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3: Direction le département de l'Ain, obstacle à signaler sur la 46, km 16 en direction de Paris, débris de pneus à hauteur de la sortie 2.1 pour Villars-les-Dombes et puis d'autres débris de pneus dans l'Ain, toujours sur la 40, km 192 en direction de Chamonix après la sortie 3 pour Mâcon ou encore en Côte d'Or sur la 6, km 296 en direction de Paris, c'est après le secteur de Beaune et la sortie 24 pour tout ça, des patrouilleurs se rendent sur place. Attentif, un ralentissier. Nous, on se retrouve à 20h pour parler de vos bonnes conditions de circulation. Queen ou encore Louisa et Bleu Soleil. Avant ça, un reportage situé à une heure de la ville de Troyes et niché au bord de la Seine. Le domaine de la Motti respire le calme et la quiétude. C'est Sarah Gabzi qui nous le fait découvrir.
4: Situé dans l'Aube et entouré d'un domaine de 62 hectares, le château de la Motille impressionne avant même de rentrer dans la demeure. J'y ai rencontré Anton Rouanet, administrateur du monument.
5: Et donc là, on se trouve à l'extérieur du château, devant l'entrée. On a une très belle vue sur le château et sur les jardins aussi. Est-ce que vous pouvez me décrire un peu l'architecture de ce château qui date du 18e siècle, je crois?
6: Exactement. Il a été bâti à partir de 1754 à la demande des frères Thérèse. Ces deux frères ont souhaité bâtir un château moderne dans leur propriété et ils ont décidé de faire un château de campagne. Donc c'est un château typiquement à la française 18e, donc vous avez une façade symétrique, richement décorée à l'intérieur. Et autour de ce château, c'est aussi un jardin à la française. Et au cours des siècles, a été aménagé également un jardin à l'anglaise, un peu plus tard.
5: Et ce qui impressionne aussi, je suppose, les visiteurs en arrivant ici, c'est cette grande et belle allée qui donne un aperçu du jardin et du château.
6: Oui, dans un jardin à la française traditionnel, vous avez une perspective. Elle va traverser littéralement le château de part en part. Et ici, c'est une perspective qui fait pratiquement 3 km et qui donne cette percée dans le paysage impressionnante et qui était justement là pour impressionner le visiteur. Quand un invité arrivait au château, il pouvait voir d'un seul coup d'œil l'étendue de la propriété.
5: On rentre dans le château ?
6: Oui, suivez-moi.
4: Il est construit à l'initiative de Joseph-Marie Théret à partir de 1754, un personnage controversé.
6: Il était donc contrôleur général des finances du roi Louis XV. Et il faut savoir qu'il a été beaucoup décrié en son temps, car officieusement, il est l'inventeur, d'une certaine manière, de l'ISF, l'impôt sur la fortune. Car c'est le premier qui va demander concrètement à la noblesse de mettre la main à la poche, au sens premier du terme, pour remplir les caisses du royaume qui avaient été grandement vidées par Louis XIV avec ses nombreuses guerres et ses grands chantiers fastueux, dont le château de Versailles. Et ça, ça va lui donner une très mauvaise réputation. On l'appelait d'ailleurs l'abbé Vide-Gousset.
4: Pour découvrir le château de la Motilly et son histoire, des visites guidées sont organisées toute l'année.

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1: Dans Lyon, on me parle d'obstacles sur les voies de la 6 km 176 en direction de Paris. Un cône sur les voies, c'est après la sortie 21.

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1: Tout juste 20h, soyez les bienvenus.
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1: Et en ce mardi soir, mardi 15 septembre.

fait un tour d'horizon de vos conditions de circulation et pas mal d'obstacles à signaler. On se rend tout d'abord dans l'Yonne, les plus récents, c'est sur la 6, km 176 en direction de Paris, des cônes sur les voies de circulation après la sortie 21 pour Nitriste avant le secteur d'Auxerre. Dans l'Ain, à présent, plusieurs obstacles. Tout d'abord, la 46 concernée, km 17 en direction de Paris, à hauteur de la sortie 2.1 pour Montanet, débris de pneus sur les voies. Et puis sur la 40, débris de pneus là aussi en direction de Chamonix, km 192. Après la sortie 3 pour Mâcon. En Côte d'Or également, des débris de pneus sur l'autoroute A6 au kilomètre 296 en direction de Paris. Après la sortie 24 à Beaune, débris de pneus de poids lourd. Un patrouilleur est en route, des patrouilleurs sont en route pour tous ces obstacles. Et dans le département du Rhône, un patrouilleur en intervention sur la 89 km 541 en direction de Lyon, dans la bretelle de sortie 40 pour Tassin, la demi-lune, un poids lourd arrêté dans cette bretelle de sortie. Soyez prudents. Vous pouvez également rencontrer des zones de chantier parfois qui pourra impacter votre trajet, parfois une seule voie pour circuler contre trois habituellement, c'est le cas sur la 6 secteur d'Auxerre, un basculement de circulation aussi, c'est vers Mâcon, ou encore sur la 40, une zone de chantier, un basculement. Donc il s'agit de circuler d'un seul côté du terre-plein central, secteur d'Oyonnax. Et pour tous ces chantiers, respectez bien les limitations de vitesse indiquées dans ces secteurs. Je vous retrouve dans moins de 5 minutes tout de suite, Alex Warren sur Autoroute Info.

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2: Et direction le département de Lyon avec ses cônes sur les voies de la 6 km 176 en direction de Paris. C'est avant le secteur d'Auxerre, après la sortie 21 pour Nitry. Dans l'Ain également, des obstacles sur la 46 km 17 en direction de Paris. Des bris de pneus au niveau de la sortie 2.1 Villars-les-Ombres. On en reparle de tout ça. Phoenix, c'est à suivre. On se retrouve dans 10 minutes après. Bruno Mars, notamment sur Autoroute Info.

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1: À 20h15, ravi de vous accompagner en ce mardi soir. Un tour d'horizon de vos conditions de circulation. La nuit est tombée. Côté météo, un temps sec et calme, mais pas mal d'incidents à signaler. On se rend dans l'Aube tout d'abord. Ça vient de me parvenir. Un chevreuil aperçu aux abords des voies de la 5, km 175 en direction de Dijon et en direction de Paris, dans les deux sens, puisqu'il pourra à tout moment traverser les voies entre la sortie 23 Châtillon-sur-Seine et la sortie 22 Bar-sur-Seine. Dans Lyon, sur l'autoroute à 6, km 176, des cônes toujours signalés avant le secteur d'Auxerre, après la sortie 21 pour Nitry. La 46 également, secteur de Lyon, qui connaît des obstacles, des débris de pneus, km 17 en direction de Paris, débris de pneus signalés à hauteur de la sortie 2.1 pour Villars-les-Dombes. Et puis en région lyonnaise, toujours la 89 au kilomètre 541, véhicule arrêté en direction de Lyon dans la bretelle de sortie 40 pour Tassin, la 2001, véhicule arrêté. Donc un poids lourd et un patrouilleur est en protection.
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1: Au programme sur Autoroute Info, on a suivi le déroulement d'un contrôle technique. On en parle dans quelques instants après la playlist Autoroute Info Taylor Swift en ce mardi soir. Bonne route à vous.

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1: Direction le département de Lyon, obstacle sur la 6 km 176 en direction de Paris. Kuhn sur les voies de circulation, c'est après la sortie 23 pour Châtillon-sur-Seine. Zazie, encore Imagine Dragons à suivre dans la playlist d'Autoroute Info. Moi, je vous retrouve à 20h30 pour parler de vos conditions de circulation. Et tout de suite, comment s'effectue un contrôle technique? J'ai pu suivre le déroulement de cette opération si importante.
2: Vincent Dumais est gérant de deux centres de contrôle technique Sécuritest sur Dijon. Il nous fait l'inventaire des différents points de contrôle.
3: Pour effectuer un contrôle technique, on a 133 points de contrôle technique qui se définissent en plusieurs familles. Les familles sont l'identification, et après, on va faire l'ensemble des équipements de freinage, la direction, la visibilité, tous les feux, éclairage, signalisation. On va après s'atteler à contrôler l'ensemble des essieux, roues, pneus, suspensions, les nuisances, tout ce qui est pollution, fuite d'huile, liquide de refroidissement.
4: C'est important de tout bien faire dans l'ordre.
3: Ce qui est important, c'est de tout faire. Il y a 133 points de contrôle. Et après, avec l'habitude, vous voyez, là, par exemple, j'ai contrôlé mes ceintures, mes sièges. Je fais le tour du véhicule, je regarde mes feux, la fixation de plaque. Je vais ouvrir le coffre, regarder le plancher.
4: Là, on teste quoi?
3: Alors là, on va tester le contrôle anti-pollution. On va pouvoir tester les émissions d'opacité des fumées pour un véhicule diesel. Donc l'appareil qu'on a, là, c'est un opacimètre. Donc on introduit une sonde dans le pot d'échappement. Et on va regarder en fait les taux de fumée qui sortent du pot d'échappement. Et on va regarder par rapport à la norme du véhicule. Là, c'est 1,5 à ne pas dépasser. On va voir avec les accélérations si on est dans les normes. On est à 0,56, donc on est trois fois en dessous de la norme maximum. Donc là, c'est impeccable, le véhicule va pouvoir passer son contrôle.
4: Donc là, on a fait les 133 points.
3: Là, on a fait les 133 points, une petite usure anormale. Les disques de frein qui sont légèrement usés. Pour le reste, il n'y a pas de problème particulier. Elle va pouvoir avoir son contrôle pour 2 ans. Pour terminer, on applique la vignette réglementaire sur le pare-brise pour que l'automobiliste soit en règle.
1: Si votre voiture est un véhicule neuf, le contrôle technique doit être fait dans les 6 mois qui précèdent son 4e anniversaire de mise en circulation. Ensuite, le contrôle doit être renouvelé tous les 2 ans.

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1: Un réel plaisir de vous accompagner en cette soirée mardi 15 septembre. Il est à 20h30 et on fait un tour d'horizon de vos conditions de circulation. On se rend dans le département du Rhône avec ce véhicule arrêté sur l'autoroute A89 541, kilomètre 541 en direction de Lyon. Un véhicule qui gêne dans la bretelle de sortie 40 pour Tassin. La 2001, soyez prudent. Un patrouilleur est en protection. Donc un dépanneur va intervenir. Vous parlez également de l'autoroute A45 au nord de Lyon, kilomètre 17 en direction de Paris, avec des débris sur les voies de circulation, des débris de pneus, a priori signalés depuis un petit moment maintenant, mais c'est toujours signalé à hauteur de la sortie 2.1 Villars-les-Dombes et Montanay. Et puis partout ailleurs, ça se passe bien, heureusement, pas d'autres incidents gênants à signaler. Parfois, vous pouvez rencontrer des véhicules arrêtés à proximité des voies. Dans ce cas, laissez bien une voie de libre entre vous et ce véhicule en difficulté afin de respecter le corridor de sécurité. Allez, le retour dans l'information. Trafic revient dans moins de 5 minutes après Teddy Swims sur Autoroute Info.

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1: Vous êtes bien sur Autoroute Info, on parle d'un incident en Seine-et-Marne sur la 6 km 74, morceau de fer signalé sur les voies à hauteur de la sortie 16.

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1: Direction la Seine-et-Marne avec des obstacles signalés sur la 6 km 74. Vous êtes concerné dans les deux sens de circulation à hauteur de la sortie 16 pour Nemours. Soyez prudent. Tracy Chapman, c'est à suivre. Ou encore Katy Perry, tout de suite. Bob Marley pour vous accompagner. Bonne route.

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1: Dans le département de Lyon, on signale des obstacles sur la 6, un obstacle entre le kilomètre 110 et le kilomètre 85. Ça reste assez flou pour l'instant. Après la sortie 17, Courtenay, a priori un pare-choc signalé sur

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1: À 20h46, à direction le département de Lyon, obstacle à signaler sur la 6, kilomètre 116 en direction de Paris. Un pare-choc sur voie de gauche après la sortie 17 pour Courtenay. Un patrouilleur est bientôt en route. Obstacle à signaler entre le kilomètre 110 et le kilomètre 85. D'ailleurs, c'est encore assez flou. On reste sur la 6 en Seine-et-Marne, kilomètre 74. Des morceaux de fer signalés dans les deux sens de circulation à hauteur de la sortie 16 pour Nemours. Et puis cette intervention toujours dans le Rhône à l'ouest de Lyon sur la 89, kilomètre 541 en direction de Lyon. Un poids lourd en panne dans une bretelle de sortie. La bretelle de sortie 40 pour Tassin, la 2001. Patrouilleur en protection. Et on parle travaux et fermeture pour cause de travaux. En ce moment, fermeture en continu de la bretelle qui relie l'autoroute A5 à l'autoroute A31 en provenance de Paris et en direction de Nancy. Travaux donc prévus jusqu'à ce jeudi 10h du matin. Déviations qui sont prévues d'ailleurs par les sorties en amont et en aval à Chaumont et à Langres. Et puis cette nuit, plusieurs fermetures entre la France et l'Italie notamment. Le trafic qui sera interrompu sous le tunnel du Mont-Blanc pour la réalisation d'exercices de sécurité et des travaux de maintenance à partir de 22h, et ce jusqu'à 6h demain matin, puis d'autres fermetures prévues, c'est le cas en ce moment dans le département de l'Ain, sur la 40, fermeture de l'entrée 9 Nantua, direction Mâcon et Lyon. Cela entraîne également la fermeture de l'aire de repos de Nérolles.
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1: Et l'actualité trafic revient. Raphaël Giudicelli qui vous attend et vous retrouve à 21h. UB40 ou encore Macklemore à suivre dans la playlist d'Autoroute Info en ce mardi soir. Et à tout de suite pour vous accompagner, Teddy Beer, bonne route à vous.
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1: Et quel plaisir de vous retrouver. Bonsoir à tous, bienvenue, il est 21h.
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1: On passe la soirée et la nuit ensemble. Je vais revenir sur des fermetures nocturnes suite à des zones de chantier. Mais avant cela, attention à des obstacles signalés en Bourgogne, dans l'Yonne, sur l'autoroute A6 en direction du Nord, en direction de Paris. Après le kilomètre 111 environ, c'est après la sortie 17 Courtenay qu'il faut se méfier. Il y aurait toujours un pare-choc sur la voie de gauche. Donc bien sûr, on vous incite à bien rester sur la voie de droite et à bien à ralentir. Les services de sécurité APRR vont arriver sur place d'un moment à l'autre pour dégager la chaussée. On change complètement de région. On va maintenant en Savoie, à la proche de Chambéry. Il y a une voiture qui est en panne dans la sortie 12, lac d'Aiguebelette, kilomètre 79, quand on est sur l'autoroute A43 en direction de

Culture. Durant toutes les nuits de cette semaine, en région grenobloise, l'A48 et l'A480 sont fermées toute la nuit, toute la soirée, jusqu'à environ 5h du matin en direction de Sisteron. Entre la sortie A14 Saint-Égrève et la bifurcation avec la route nationale 87, la sortie 14 est donc obligatoire. Et par conséquent, il y a en ce moment un ralentissement d'environ 1 km à l'approche de cette sortie 14. Attention, ça peut freiner brusquement. Partout ailleurs, ça se passe bien. L'information trafic de retour, bien sûr, dans les toutes prochaines minutes. Vous restez bien avec moi sur Autoroute Info, connecté aussi en direct sur l'application. Et tout de suite, Jungeli. Et durant le prochain quart d'heure, on écoutera un classique de Rihanna. L'un de ses meilleurs succès, je ne vous dis pas lequel, ce sera la surprise. Bonne route à tous.

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1: Et en ce mardi soir, priorité à la sécurité sur Autoroute Info. Une voiture gêne la circulation en Isère du côté de Grenoble. Attention, avant de rejoindre l'autoroute A480 en direction de Lyon, si vous empruntez le diffuseur 4 pour Eau Claire. Dans un instant, 21h15, on fera le point complet sur les conditions de circulation. Vous restez bien connectés à Autoroute Info. On fait la route ensemble ce soir et toute la nuit. J'ai le plaisir d'être avec vous. Dans un instant, Christophe May. Un classique super souvenir rock des Red Hot Chili Peppers également. Et tout de suite, comme promis, la superstar Rihanna, Don't Stop the Music sur Autoroute Info.

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2: Excellent mardi soir, ravi d'être avec vous. Vous avez bien raison d'écouter Autoroute Info, ça veut dire que vous êtes prévoyant. On fait un nouveau point sur les conditions de circulation, ça se passe bien, mais je reviens toutefois sur quelques incidents. Par exemple, en Savoie, l'autoroute A43 à l'approche de Chambéry, une voiture est en panne dans la bretelle de sortie 12 Lac d'Aigbelette si vous êtes en direction de Turin. Donc attention. Poids lourd en panne sur cette autoroute A43 dans l'autre sens en direction de Lyon. On est plutôt du côté de Saint-Jean-de-Maurienne. Attention vers le kilomètre 151 après la sortie à 28 Saint-Jean-de-Maurienne. La voie de droite est neutralisée pour faciliter le dépannage de ce poids lourd. D'autres véhicules sont en panne sur bande d'arrêt d'urgence le long des voies de circulation, comme par exemple en Bourgogne, dans Lyon, sur l'autoroute A6 du côté d'Auxerre en direction de Lyon après la sortie 18 pour Joigny. Et poids lourd qui est en panne vers le kilomètre 135. C'est l'occasion pour moi de vous rappeler qu'il faut bien respecter le corridor de sécurité, c'est-à-dire vous décaler le plus possible de ces interventions en cours le long des voies de circulation. Et puis on a des zones de travaux qui occasionnent des fermetures. C'est le cas, par exemple, entre la France et l'Italie, puisque cette nuit, tout à l'heure, vers 22h, dans 45 minutes, le tunnel du Mont-Blanc sera fermé pour la réalisation d'exercices de sécurité et de travaux de maintenance. Il faudra donc passer par le tunnel du Fréjus pour rejoindre l'Italie. Puis du côté de Lyon, fermeture depuis quelques minutes sur l'A432, vous savez, c'est l'autoroute qui longe l'aéroport de Lyon-Saint-Exupéry. Et bien, fermeture sur cette autoroute de la Bretelle en provenance de Villefranche-sur-Saône pour aller sur l'A42 direction Genève. Il faut suivre les déviations.
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2: On a d'autres fermetures nocturnes qui peuvent vous concerner, vous les retrouvez à chaque fois sur la page Facebook Autoroute Info et sur autoroute-info.fr. Dans un instant, nous verrons quels sont les pièges à éviter lorsque l'on veut acheter une voiture d'occasion, comme moi j'ai pu le faire récemment. Et tout de suite, Justin Timberlake, Jackson 5 aussi, ou encore Cat Size, ça c'est super, c'est une super nouveauté, vous allez adorer, ce sera durant le prochain quart d'heure. Et tout de suite, extrait de son dernier album, l'album s'appelle Fat Foreign, c'est Christophe Maé maintenant qu'on pourra voir par exemple en concert à Dijon le 18 octobre. Bon mardi soir, ravi d'être avec vous, bienvenue sur Autoroute Info.

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1: Dans le Rhône, entre Mâcon et Lyon, en direction du sud, quand on est sur l'auto... Non, en direction du nord, en direction de Paris, pardon. Donc c'est plutôt entre Lyon et Mâcon, du côté de Villefranche-sur-Saône, l'autoroute A6. Après le kilomètre 433, il y a des débris de pneus de poids lourds qui gênent la circulation quelques kilomètres après l'aire de service des Chères. Donc attention, c'est là qu'il faut bien ralentir et activer les feux de détresse.

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2: Et en ce mardi soir, des obstacles gênent en ce moment la circulation dans le département du Rhône sur l'autoroute A6 en direction du nord, en direction de Paris, après le kilomètre 433 entre Lyon et Mâcon du côté de Villefranche-sur-Saône, quelques kilomètres après l'aire de service des Chères. Attention, des débris de pneus de poids lourds qui sont signalés sur la chaussée. Les services de sécurité vont arriver d'un instant à l'autre pour dégager la chaussée. En attendant, il faut bien ralentir et activer les feux de détresse après l'aire de service des Chères du côté de Villefranche-sur-Saône. L'autoroute A6 direction Paris. Justin Timberlake, les Jackson 5 dans la playlist Autoroute Info. On va encore se régaler ce soir. Je vous prépare aussi des tubes, des classiques, des nouveautés durant toute la soirée, durant toute la nuit sur Autoroute Info. Et puis à 21h30 dans un instant, on fera le point complet sur les conditions de circulation. On écoutera aussi les différents titres de l'actualité, les principaux titres de l'actualité de ce mardi 15 septembre. Avant de craquer pour une voiture d'occasion, mieux vaut garder la tête froide. Vérification indispensable, documents à examiner, pièges à éviter. Yves Martin de l'association de consommateurs Que Choisir Ensemble livre ses recommandations au micro de Jérémy Esclavard.
3: Première chose, c'est de discuter avec le vendeur, de lui poser des questions sur l'utilisation de sa voiture, les types de trajets effectués, l'entretien, demander s'il a toutes les factures et le livret d'utilisation.
4: C'est quoi la liste des documents à demander absolument?
3: Le premier document incontournable et obligatoire, c'est le contrôle technique. Il y a la carte grise, bien évidemment, le certificat d'immatriculation, le certificat de non-gage et un certificat de cession à remplir sur un Internet.
4: Avant tout achat, il faut bien entendu faire un contrôle visuel de la voiture.
3: Le premier point, c'est surtout d'acheter en plein jour. Sous la pénombre ou dans un parking, on peut ne pas voir certains défauts de la carrosserie. Faire le tour de la voiture, regarder les éventuelles bosses, l'usure des pneus, tout ce qui est visuel, y compris à l'intérieur, l'usure des caoutchoucs de pédales, des commandes. Et après, il y aura bien évidemment un essai à faire sur route.
4: Essayer la voiture avant de l'acheter, oui, c'est obligatoire.
3: Oui, bien sûr, parce que déjà, ça va permettre de se rassurer sur le type de voiture et que la voiture convient bien à son usage, se sent à l'aise à son volant. Ça permettra de déceler, par exemple, des défauts des suspensions, de la direction, des bruits de freinage, l'embrayage, le passage des vitesses.
4: Est-ce qu'il vaut mieux se tourner vers un professionnel ou un particulier? C'est quoi les avantages, on va dire, et les inconvénients de chacun?
3: Se tourner vers un particulier, le premier avantage, c'est le prix. Le prix d'achat est souvent moins élevé et effectivement, il peut y avoir un petit peu plus de risques. Il faudra être attentionné au moment de l'achat de la voiture. Vers un professionnel, où ce sera un tout petit peu plus cher, mais on est sûr d'avoir une garantie de 6 mois, voire 1 an, selon les propositions des professionnels.
4: Enfin, vous pouvez vérifier l'historique de la voiture grâce à Istovec. C'est un site officiel et gratuit du ministère de l'Intérieur. Il permet notamment de voir la date de première mise en circulation, les différents changements de propriétaire ou encore les caractéristiques techniques du véhicule.

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1: Et quel plaisir de vous accompagner en ce mardi soir. On est ensemble toute la soirée, toute la nuit. Ravi d'être avec vous. On fait un nouveau point sur les conditions de circulation à 21h30 et ces obstacles qui gênent la circulation. On commence par ça, c'est dans le département du Rhône. C'est sur l'autoroute A6 en direction du nord, en direction de Paris, après le kilomètre 433. Donc c'est entre Lyon et Mâcon, du côté de Villefranche-sur-Saône, quelques kilomètres après l'aire de service des Chères. C'est là qu'il faut bien ralentir et activer des feux de détresse, des débris de pneus, de poids lourd qui gêne la circulation un peu plus loin. Le poids lourd qui a éclaté à ses pneus est donc en panne sur bande d'arrêt d'urgence. Les services de sécurité vont arriver d'un instant à l'autre sur place pour dégager la chaussée. En attendant, prudence bien sûr. Vous pouvez croiser des interventions en cours le long des voies de circulation suite à d'autres véhicules qui sont en panne. C'est le cas par exemple sur l'autoroute A43 en Savoie, en direction de Lyon après la sortie à 28 Saint-Jean-de-Maurienne, la voie de droite qui est toujours neutralisée après le kilomètre 152 après la sortie 26 pour la chambre suite, pour faciliter le dépannage de ce poids lourd. Donc anticipez bien, vous respectez bien le corridor de sécurité, c'est important, vous laissez un maximum d'espace entre votre véhicule et les interventions en cours le long des voies de circulation. Il y a quelques zones de chantier qui occasionnent des fermetures nocturnes ce soir. Puisqu'on est du côté de la Savoie, on y reste. La voie rapide urbaine de Chambéry est fermée en ce moment et durant toute la nuit, direction Grenoble, entre la sortie 14, la Motte Servolex et la sortie 16, la Cassine. La sortie 14 est donc obligatoire. Pour trouver des fermetures nocturnes qui vous concernent sur la page Facebook Autoroute Info et sur autoroute-info.fr. Restez bien avec moi, l'information à trafic de retour dans un instant bien sûr. Et tout de suite, Nickelback, Zucchero, pour rester un petit peu dans l'ambiance de l'été. De toute façon, c'est pas très difficile, hein. Il fait toujours aussi chaud comme si on était au mois d'août en ce moment. Et quoique j'ai vu qu'il y avait à avoir une baisse des températures à partir de demain. Et là tout de suite, on se fait plaisir avec cette nouveauté. C'est Katsai maintenant, un groupe de filles originaire de Los Angeles. Bienvenue sur Autoroute Info.

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1: Bon mardi soir avec Autoroute Info et attention, des obstacles à toujours signaler entre Lyon et Mâcon dans le Rhône sur l'autoroute A6 en direction de Paris après le kilomètre 433, des débris de pneus de poids lourds qui gênent la circulation. C'est 5 km environ après l'aire de service des Chères. C'est là qu'il faut bien ralentir et activer les feux de détresse. Entre la France et l'Italie, durant toute la nuit, vous ne pourrez pas passer par le tunnel du Mont-Blanc. Il y a des exercices de sécurité et des travaux de maintenance à partir de 22h. Il faut donc passer par le tunnel du Fréjus en Savoie pour rejoindre l'Italie. Il y a d'autres fermetures nocturnes suite à des zones de chantier. On fera un petit tour d'horizon dans un instant sur Autoroute Info. En attendant, comme promis, Zucchero pour rester dans l'ambiance de l'été et des vacances. Zucchero avec Paul Young, c'est après Nickelback sur Autoroute Info.

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1: Très bon mardi soir, ravi d'être avec vous. Un nouveau point sur les conditions de circulation. Ça se passe bien, mais attention, un poids lourd est en panne. Et pour faciliter son dépannage, voie de droite neutralisée, c'est en Savoie, à l'approche du secteur de Saint-Jean-de-Maurienne, quand on roule en direction de Lyon vers le kilomètre 151. Après la sortie 28 pour Saint-Jean-de-Maurienne. Sinon, vous pouvez aussi croiser d'autres véhicules qui sont en panne sur bande d'arrêt d'urgence. Tiens, c'est le cas, par exemple, sur l'A46, c'est le contournement est lyonnais, une voiture qui est en panne depuis quelques minutes en direction de Marseille, vers le kilomètre 6 après la sortie 1 pour Quincieux. Donc dans ces cas-là, il faut bien respecter le corridor de sécurité. Ça veut dire laisser un maximum d'espace entre votre voiture, entre votre véhicule et l'intervention en cours le long des voies de circulation. On a des fermetures nocturnes suite à des zones de travaux, par exemple dans le Grand Est, en Haute-Marne, fermeture en continu de la bretelle qui relie l'A5 à l'A31. Je rappelle également que vous ne pouvez pas passer par le tunnel du Mont-Blanc cette nuit pour rejoindre l'Italie suite là aussi à des travaux, réalisation d'exercices de sécurité également à l'intérieur de ce tunnel à partir de 22h jusqu'à 6h du matin. Il faut donc en attendant passer par le tunnel du Fréjus pour rejoindre l'Italie.
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1: Et dans un instant, nous prendrons la direction du Doubs. Peut-être que vous étiez en vacances cet été dans le département du Doubs. On visitera un château emblématique de ce département du Doubs, direction la ville de Montbéliard. Ce sera après le retour de l'information trafic dans moins de 3 minutes. Et tout de suite, Angèle avec Justice. Moi, j'adore les deux et les deux ensemble. Ça donne ça. C'est maintenant sur Autoroute Info.

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1: Excellent mardi soir, ravi d'être avec vous. Vous avez bien raison d'écouter Autoroute Info et ça se passe bien actuellement. Vous circulez dans de bonnes conditions. Je rappelle toutefois que la voie de droite est neutralisée. On est en Savoie du côté de Saint-Jean-de-Maurienne, la 43 en direction de Lyon vers le kilomètre 151 après la sortie 26 pour la Chambre. C'est pour faciliter le dépannage d'un poids lourd qui est en panne. Sinon, à part ça, tout se passe bien. Néanmoins, quelques zones de travaux qui occasionnent des fermetures nocturnes. À chaque fois, vous les retrouvez sur la page Facebook Autoroute Info et sur autoroute-info.fr. On y reviendra dans le détail dans quelques instants sur Autoroute Info ou sur ces fermetures nocturnes qui peuvent vous concerner ce soir et cette nuit. Et avant d'écouter Dead or Alive ou encore John Legend, une idée d'escapade maintenant sur Autoroute Info. On vous emmène au château de Wurtemberg à Montbéliard dans le département du Doubs. Une visite très immersive qu'a pu tester Victor Simonet.
2: Même si le château a été officiellement fondé au XIIIe siècle, la visite immersive permet aussi de passer de la naissance de Montbéliard à l'ère des ducs du XVe siècle jusqu'à la Révolution française. Un zoom à 360 degrés, comme si vous y étiez.
3: Bienvenue au musée du château des ducs de Wurtemberg.
2: Notre guide du jour, Lina Roy, directrice adjointe des musées de Montbéliard.
3: Ce que nous allons découvrir aujourd'hui, c'est un nouveau parcours scénographique.
4: Je vous suis.
5: Montbéliard, avant son occupation humaine, est une vaste plaine marécageuse.
3: Dans chaque salle, les gens sont accueillis par ce qu'on appelle un personnage de salle. Donc quand ils arrivent, il y a une petite vidéo d'une minute trente qui se déclenche et qui permet vraiment d'accueillir les visiteurs dans une époque.
6: Tant aujourd'hui, je dois faire honneur à ma famille. Cela fait des années que je me prépare pour ce moment. Je n'avais que 10 ans lorsque j'ai été fiancée à Eberhard.
2: Des vidéos spécialement conçues avec des comédiens professionnels.
3: On a travaillé également avec une costumière, des metteurs en scène. Enfin vraiment, on a vu les choses en grand.
7: Alors attention, les marches sont hyper irrégulières.
2: Au bas de cet escalier, la cuisine du château.
3: Alors, voilà la cuisine, oui et non. Pour localiser précisément une cuisine, c'est compliqué.
8: Le duc aime avoir 5 ou 6 façons de viande, des pâtisseries, toutes sortes de friandises. Ma foi, je ne m'en plains pas, mon tour de taille non plus.
2: Un ingénieur nommé Heinrich Schickart a aussi marqué l'histoire du château.
3: Là, on propose un certain nombre de manips qui vous permettent d'essayer vous-même les grandes inventions d'Heinrich Schickart, qui est vraiment une figure importante dans l'histoire de Montbéliard. Donc là, par exemple, je vous en prie, allez-y. C'est un moulin à poudre.
9: Donc là, qu'est-ce que ça illustre ?
3: Vous avez vu, le château est sur un gros caillou. Donc la question de l'eau était assez névralgique. Et donc ce puits-là est extrêmement profond et va creuser jusqu'au contrefort du rocher pour pouvoir aller puiser.
2: Évidemment, le château possède également sa salle des musiques. Enfin, ça donne plutôt ça. Si vous voulez en découvrir davantage, le château de Wurtemberg est visitable toute l'année dans le centre-ville de Montbéliard, accès depuis la sortie numéro 8 de l'autoroute A36.

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1: Excellent mardi soir, on fait la route ensemble toute la soirée, il est 22h.
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1: 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Quel plaisir de vous accompagner. Enfin, nouveau point sur les conditions de circulation. Bah, ça se passe bien, le trafic il s'écoule bien, où que vous soyez, sur la 6 par exemple, l'axe Paris-Lyon, en région Rhône-Alpes également. Je rappelle toutefois qu'en Savoie, sur la 43, voie de droite neutralisée en direction de Lyon, après le secteur de Saint-Jean-de-Maurienne, vers le kilomètre 151, après la sortie 26 pour la Chambre, c'est neutralisé pour faciliter le dépannage d'un poids lourd qui est en panne. Vous pouvez aussi croiser d'autres véhicules qui sont en panne sur d'arrêt d'urgence, intervention en cours le long des voies de circulation, par exemple du côté de Lyon sur la 46, le contournement est lyonnais en direction de Marseille vers le kilomètre 6 après la sortie 1 pour Quincieux. Et puis côté météo, encore du soleil ces prochains jours, mais avec une nette baisse des températures, un peu d'air frais, ça peut faire du bien pour finir l'été, surtout après tous ces épisodes de forte chaleur. Quelques zones de travaux qui occasionnent des fermetures nocturnes. J'aurai l'occasion d'y revenir. À chaque fois, vous les retrouvez, ces fermetures nocturnes, sur la page Facebook Autoroute Info et sur autoroute-info.fr. Indochine, maintenant, leur dernier tube à découvrir maintenant sur Autoroute Info. C'est tout nouveau, ça vient de sortir. Ça s'appelle Les Nouveaux Soleils, extrait de leur album Babel. Bon voyage avec Autoroute Info.

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1: Bon mardi soir et attention, priorité à la sécurité sur Autoroute Info, ça vient d'arriver. L'autoroute A36, l'axe Beaune-Mulhouse, attention en direction de Beaune, en direction de Paris, vers le kilomètre 65. Un véhicule gênerait la circulation à quelques kilomètres après la sortie 6 points Pontarlier entre Sochaux et Besançon. Attention sur l'autoroute A36. Dans un instant, on fera le point complet sur les conditions de circulation. J'évoquerai quelques fermetures nocturnes suite à des zones de chantier. Et tout de suite, super classique dance électro Daft Punk, que je me souviens bien de cet album, c'était peut-être mon premier album, l'album Homework Around the World, l'un de leurs plus grands succès dans les années 90. Daft Punk après Lemar sur Autoroute Info.

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1: Et quel plaisir de passer la soirée, la nuit en votre compagnie sur Autoroute Info. On est aussi en direct sur l'application. Ça se passe bien actuellement, le trafic il s'écoule bien. Néanmoins, j'ai reçu une alerte il y a quelques minutes concernant l'autoroute A36, l'axe Beaune-Mulhouse. Attention, en direction de Paris, en direction de Beaune, après le secteur de Sochaux-Montbéliard. Il y a peut-être un véhicule qui gêne la circulation à proximité du kilomètre 65, à l'approche de la barrière de pêche de Saint-Maurice, après la sortie 6.1 pour Pontarlier. Et puis, on a toujours une voie de droite neutralisée en Savoie sur l'A43. Direction à Lyon, c'est pour faciliter le dépannage d'un poids lourd, kilomètre 151 près de la sortie 26 pour la chambre. Et puis, vous pouvez bien sûr croiser des véhicules qui sont en panne sur bande d'arrêt d'urgence. Si c'est le cas, vous adaptez bien votre vitesse. Il faut aussi respecter le corridor de sécurité, c'est-à-dire que vous éloignez le plus possible de ces interventions en cours. C'est le cas, par exemple, du côté de Lyon sur l'A46 en direction de Marseille. Le contournement est lyonnais, c'est au kilomètre 6 après la sortie 1 pour Quincieux, une voiture qui est en panne sur bande d'arrêt d'urgence.
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1: Dans un instant, nous parlerons de ces couples, vous savez, qui se disputent au volant. En attendant, on poursuit le trajet avec... Oui, ça vous arrive forcément. On continue le trajet maintenant avec Snow Patrol, Tema Houston également durant le prochain quart d'heure. Adèle Castillon aussi, ça c'est une nouveauté, c'est super, vous allez voir. Et puis en parlant de nouveautés, tiens, le grand retour de Vianney, il a annoncé une grande tournée dans toute la France durant cette année 2027 et en 2028 aussi. Ça va démarrer au printemps 2027 avec trois dates pour commencer au Zénith de Paris. C'est Vianney maintenant sur Autoroute Info, son dernier tube à découvrir.

0: bonne soirée avec Autoroute Info. Merci d'être avec nous. Vous circulez actuellement dans de bonnes conditions. Tout va bien. Toutefois, il y a des véhicules qui sont en panne sur bande d'arrêt d'urgence. Intervention en cours le long des voies de circulation. Dans ce cas, il faut bien adapter sa vitesse, il faut bien anticiper et respecter, c'est important, le corridor de sécurité, c'est-à-dire vous éloigner le plus possible de ces interventions en cours puisqu'il y a du monde le long des voies comme le dépanneur, le patrouilleur, les automobilistes sur place. C'est le cas par exemple du côté de Lyon sur la 46 en direction de Marseille vers le kilomètre 6 après la sortie 1 pour Quincieux-Trévoux. Snow Patrol, Théma Houston, je vous l'ai promis, ça arrive dans la playlist Autoroute Info. Et puis à 22h30, on fera le point complet sur les conditions de circulation avant, bien sûr, s'il y a urgence. Selon une étude réalisée par Direct Assurance, les trajets en couple en voiture sont souvent électriques. Les explications de Paulin Caillard.
1: Pour la plupart d'entre nous, c'est agréable de faire de la route avec sa moitié.
2: Tu sais, Pierrot, je vais te dire un truc. On est bien.
3: Le soleil à l'horizon, le moteur qui rugit.
2: Tu me laisseras conduire, Pierrot.
1: Mais pour beaucoup, un trajet en voiture, c'est aussi l'occasion d'un crépage de chignon en règle. Selon une étude de Direct Assurance, 28% des couples déclarent se disputer régulièrement en voiture. Pour les parents, c'est encore pire, puisque les embrouilles au volant concernent un couple avec enfant sur deux. Et si ça se trouve, vous en faites partie. Auquel cas, vous allez sans doute reconnaître ces motifs récurrents de tension qu'a identifié l'étude. D'abord, le style de conduite.
4: Il bloque tout le monde, là! Bon, vas-y, double-le.
2: Je ne peux pas.
4: Double-le! Mais dépasse-le sur la gauche, là!
2: Je ne peux pas dépasser.
4: Loulou, double-le, je te dis! Non, mais c'est pas vrai, hein, mais j'y crois pas, hein!
2: T'es sûr que tu veux pas conduire, là?
4: Pour m'exciter au volant? Ah, bah non, merci, je préfère me détendre, moi.
2: Ah ouais.
1: En tant que passager, on a tous déjà appuyé notre pied devant nous comme si on pouvait actionner une pédale de frein imaginaire. Et ce court, mais très intense instant de panique instinctive peut largement suffire à déclencher une prise de chou. Autre sujet épineux, l'itinéraire. C'est le fameux « Oh, bah moi, je serais pas passé par là, c'est plus long. » C'est bon, on connaît, et évidemment, ça agace. Et pour terminer, bien sûr, les remarques du copilote.
5: « Mais surveille ton aile, fais tes angles morts, regarde le rétroviseur, mais que les nouilles !»
1: Ça, ça rend fou, et ça donne très envie de s'arrêter pour laisser notre voisin prendre le relais. Mais justement, ça, c'est en fait assez rare. 8 fois sur 10, c'est la même personne qui conduit pendant tout le trajet. Dans une majorité des cas, ce sont des hommes, et quand l'étude interroge les femmes à ce sujet, 29% d'entre elles déclarent que si elles ne prennent pas le volant, c'est à cause de leur partenaire. Chiffre qui grimpe à 46% pour les femmes en couple avec enfants. On le rappelle, mais pour faire de longs trajets en toute sécurité, c'est important de savoir partager le volant et de faire des pauses toutes les 2 heures au moins.
2: Oh là là, je sens qu'on est bien parti là.
6: Et sur toi, je me sens en attaque, hein, je peux conduire.
2: Allez.

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1: Avec quel plaisir de vous accompagner en cette fin de soirée sur Autoroute Info à 22h30. Enfin, nouveau point sur les conditions de circulation et tout va bien. Les conditions de route sont bonnes sur la 6, l'axe Paris-Lyon, région Rhône-Alpes également, par exemple, sur la 40 entre Mâcon et Chamonix. Je rappelle toutefois que vous pouvez croiser des véhicules qui sont en panne sur bande d'arrêt d'urgence. Intervention en cours le long des voies de circulation, comme par exemple dans le Rhône, du côté de Lyon, sur la 46, direction à Marseille. Une voiture qui est en panne après la sortie 1 pour Trévoux. À chaque fois, il faut bien respecter le corridor de sécurité. Encore trop souvent, on voit des véhicules qui passent juste à côté des interventions. Pourtant, il y a les automobilistes en panne avec tout le service de sécurité et de dépannage. Donc, ça fait beaucoup, beaucoup de monde proche de la voie de droite. C'est très dangereux. Si vous vous éloignez pas de ces interventions, il faut absolument respecter ce corridor de sécurité. D'ailleurs, si vous ne le faites pas, vous pouvez avoir une amende de 135 €. Et puis, on a des fermetures nocturnes suite à des zones de travaux. Par exemple, dans la Drôme, actuellement, des travaux de la chaussée qui nécessitent la fermeture de l'autoroute A49 en direction de Valence. Donc, c'est fermé entre la sortie 8, la Baume d'Autun, et la sortie 6 pour créer la sortie 8 est donc obligatoire. Il y a d'autres fermetures nocturnes qui peuvent vous concerner. Vous les retrouvez sur la page Facebook Autoroute Info et sur autoroute-info.fr. On aura bien sûr l'occasion d'y revenir tout au long de cette fin de soirée. L'information trafic de retour dans un instant. Vous restez bien avec moi. Et tout de suite, comme promis, celle qui fait la tournée des festivals de cet été. Tiens, après-demain, elle sera au Vendange Musical à Charnay, en Beaujolais. Ça, c'est au nord de Lyon. On vous met tout de suite dans l'ambiance du concert avec Adèle Castillon, maintenant sur Autoroute Info.

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1: Belle fin de soirée avec Autoroute Info et je sais que c'est tentant de regarder son téléphone quand il sonne, mais même si ça dure un quart de seconde, vous pouvez le regretter toute votre vie. Donc surtout, soyez bien, bien concentrés sur la route. Dans un instant, on fera le point complet sur les conditions de circulation actuellement. Et tout de suite, le Saiyan Supacru, ça fait longtemps, super tube. Ça prend Jennifer Lopez sur Autoroute Info.

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1: Excellent mardi soir avec Autoroute Info, ravi d'être avec vous. Et attention, priorité à la sécurité, alerte obstacle signalée du côté de Lyon sur l'A432. C'est l'autoroute qui longe l'aéroport de Lyon-Saint-Exupéry. Attention, si on roule du côté en direction de Grenoble, dans une zone de travaux, des cônes de chantier se sont renversés sur la voie la plus à droite. Ça gêne la circulation sur la voie réservée aux véhicules lents. C'est vers le kilomètre 10. C'est après la bifurcation avec l'autoroute A46, une dizaine de kilomètres. Donc après cette bifurcation avec l'A46, quand on roule sur l'A432 du côté de Lyon, quand on est en direction de Grenoble, attention, des cônes de chantier dans cette zone de travaux. Il faut bien ralentir et aborder cette zone de chantier avec bien sûr beaucoup de prudence. En activant les feux de détresse, les services de sécurité vont arriver sur place pour dégager la chaussée d'un instant à l'autre. Et on a des zones de travaux qui occasionnent des fermetures nocturnes. Tiens, puisqu'on était du côté de Lyon, et bien à côté de Lyon, fermeture justement sur l'A432 de la Bretelle en provenance de Villefranche-sur-Saône pour aller sur l'A42 en direction de Genève. Il faut suivre les déviations en place. Et puis je rappelle qu'entre la France et l'Italie, le tunnel du Mont-Blanc est fermé jusqu'à 6h du matin. Il faut passer par le tunnel du Fréjus pour rejoindre l'Italie.
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1: Dans un instant, on ira découvrir les vestiges de la ville gallo-romaine d'Alésia en Côte d'Or. Vous y allez peut-être aller en Côte d'Or durant cet été, durant vos vacances. Eh bien, on va aller visiter ce département dans un instant avec un focus sur Alésia. Ne manquez pas ça. Retour de l'information trafic également dans les toutes prochaines minutes. Vous restez bien avec moi, connecté à Autoroute Info en direct aussi sur l'application et dans la playlist Autoroute Info. Durant le prochain quart d'heure, Mathieu Chédid, Pierre Demar, Dépêche Mode. Et tout de suite, ça c'est vraiment génial, c'est Ed Sheeran, la superstar Ed Sheeran avec son dernier tube Repeat It sur Autoroute Info.

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1: Belle fin de soirée avec Autoroute Info et attention à ces cônes de chantier qui se sont renversés dans une zone de travaux sur l'A432. C'est l'autoroute qui longe l'aéroport de Lyon-Saint-Exupéry quand on est en direction de Grenoble vers le kilomètre 10. C'est après la bifurcation avec l'A46. Et avant d'écouter Alex Warren, M, Mathieu Chedid, dans moins de 2 minutes, et puis à 23h, bien sûr, on fera le point complet sur les conditions de circulation. On évoquera quelques fermetures nocturnes qui peuvent vous concerner ce soir et cette nuit. Et puis l'information trafic revient à tout moment, s'il y a urgence, bien sûr. Mais avant tout cela, on va comme promis en Côte d'Or. Des vestiges de la ville gallo-romaine d'Alésia ont été découverts. Un lieu de fouilles archéologiques que Myriam Boyad a pu visiter avec Sophie Staclin, médiatrice culturelle au Musée au Parc.
2: Nous sommes sur l'ancienne place forte gauloise, ce que les Romains considéraient comme un oppidum. Et plus précisément, on se retrouve sur le site des vestiges de la ville gallo-romaine d'Alésia.
3: Pour comprendre au mieux l'intérêt stratégique de cette place, rendez-vous sur le Belvédère, le point le plus haut. Sophie Staclin.
2: Effectivement, à l'époque gauloise, il y avait un village quand même, un village gaulois avec les fameux monts du bien. Mais c'était aussi un lieu où l'on pouvait venir se réfugier en cas de danger. Et cette place forte, en tout cas ce plateau, il est protégé sur quasiment tout son pourtour par des falaises qui tombent à pic, qui rendaient la zone difficilement accessible. On les devine d'ailleurs quand on va se promener dans le village d'Alice Sainte-Reine en contrebas. Mais par contre, effectivement, ce que nous, aujourd'hui, on a sous les yeux, ce sont les vestiges de la ville gallo-romaine qui s'est construite après la conquête romaine.
3: Depuis le Belvédère, on remarque les contours des différents bâtiments qui s'élevaient autrefois sur l'oppidum, le sanctuaire, le théâtre, le forum ou encore la basilique. Et celui qui permet de se rendre compte de l'ampleur des constructions de l'époque, c'est le monument Ducuétis, construit sur plusieurs étages, dont une pièce était même creusée à l'intérieur de la roche.
2: Et donc dans ce bâtiment, les archéologues ont retrouvé beaucoup de matériel, et notamment toute une série d'objets en métal, essentiellement en bronze. Et ils ont surtout retrouvé une plaque en pierre que l'on peut voir au musée, une plaque en pierre avec une inscription gallo-latine qui nous apprend le nom de ce dieu, Ucuete, qui renvoie à Ucuetis, qui était le dieu gaulois des artisans métallurgistes. Ça devait être une sorte de maison d'artisans ou maison de corporation, un lieu peut-être de lieu de culte pour les artisans métallurgistes qui venaient donc vénérer cette divinité Ucuetis, et lieu sans doute aussi de rassemblement, un lieu de réunion pour ces artisans qui ont fait la richesse et la réputation de la ville d'Alésia à l'époque gallo-romaine.
3: Le site est à visiter en autonomie ou à l'aide d'un jeu sur tablette géolocalisé avec reconstitution 3D des bâtiments gallo-romains. Pour en savoir encore plus sur cette époque et sur les recherches archéologiques, rendez-vous 3 km plus loin au Muséoparc Alésia, un lieu accessible via la sortie 23 de l'autoroute A6.

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2: Attention, en Haute-Marne, du côté de Langres, sur l'autoroute A31, quand on est en direction de Nancy, il y a des cônes de chantier qui se sont renversés dans une zone de travaux à proximité de la bifurcation avec l'autoroute A5, km 114.

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1: Excellente fin de soirée à tous. Bienvenue, il est 23h.
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1: On a des obstacles en ce moment, des obstacles qu'il faut éviter absolument. Attention, en Haute-Marne et dans le département de l'Ain, enfin du côté de Lyon, on va tout d'abord en Haute-Marne sur l'autoroute A31 du côté de Langres en direction de Nancy. Les cônes de chantier qui se sont renversés dans une zone de travaux vers le kilomètre 114 et au niveau de la bifurcation avec l'autoroute A5. Et puis on change complètement de région, on va maintenant du côté de Lyon sur l'A432, c'est l'autoroute qui longe l'aéroport de Lyon-Saint-Exupéry. Quand on est en direction de Grenoble, et bien même cas de figure, des cônes de chantier là aussi qui se sont renversés dans une zone de travaux. C'est sur la voie la plus à droite, la voie réservée aux véhicules lents. Donc attention, il faut bien se décaler sur la gauche, c'est vers le kilomètre 10 et après la bifurcation avec l'autoroute A46. Attention, vous anticipez bien, vous adaptez votre allure. Vous activez aussi les feux de détresse pour prévenir les autres automobilistes. Partout ailleurs, sinon, ça se passe bien. Et puis, côté météo, un temps calme et sec pour vous accompagner en cette fin de soirée. On aura encore du soleil ces prochains jours, mais avec une nette baisse des températures. Un peu d'air frais, ça peut faire du bien pour finir l'été, surtout après ces épisodes de forte chaleur. L'information trafic de retour dans un instant. Vous restez bien connectés à Autoroute Info. Et tout de suite, c'est Pierre Demar, le jeune Belge qui nous régale avec son dernier tube, Je pense à vous. Et durant le prochain quart d'heure, on écoutera Nadia pour les souvenirs. Ou encore Tame Impala, c'est le tube numéro 1 en ce moment. Bon voyage avec Autoroute Info.

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1: Belle fin de soirée, attention à ces obstacles qui gênent la circulation. À chaque fois, ce sont des cônes de chantier qui se sont renversés dans des zones de travaux. Tout d'abord en Haute-Marne, du côté de Langres, sur l'A31 en direction de Nancy, kilomètre 114. Et puis du côté de Lyon, sur l'A432, l'autoroute qui longe l'aéroport de Lyon-Saint-Exupéry en direction de Grenoble, à kilomètre 10. Attention, Nadia pour les souvenirs dans un instant. Et puis Dépêche Mode maintenant, comme promis, sur Autoroute Info.

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1: Allez, on fait un nouveau point sur les conditions de circulation. Je vais parler d'un bouchon qui est en train de se former dans le Jura sur la 39. Mais avant cela, attention, des obstacles gênent la circulation du côté de Lyon sur l'autoroute qui longe l'aéroport de Lyon-Saint-Exupéry. C'est l'A432 en direction de Grenoble. Des cônes de chantier qui se sont renversés dans une zone de travaux au kilomètre 10. Prudence, ralentissez bien, activez les feux de détresse quelques kilomètres après la bifurcation avec l'A46. Et puis ça vient d'arriver en Bourgogne, en Saône-et-Loire, du côté de Mâcon, sur l'autoroute A6, en direction de Paris. Il y a une zone de travaux vers le kilomètre 391 et une voiture en panne à proximité de cette zone de chantier. Une zone de chantier, là aussi, abordée avec beaucoup de prudence à l'approche de la sortie 29 pour Mâcon, quand on est sur l'autoroute A6. Et puis il y a un bouchon en ce moment d'environ 500 mètres dans le Jura, sur l'autoroute A39. En direction de Bourg-en-Bresse vers le kilomètre 78 à proximité de l'aire du Jura suite à une zone de travaux. Attention, ça peut freiner brusquement. Et puis côté météo, tout va bien, temps calme et sec pour vous accompagner. Je reviendrai dans un instant sur quelques fermetures nocturnes suite à des zones de chantier qui peuvent vous concerner. Vous les retrouvez d'ailleurs à chaque fois sur la page Facebook Autoroute Info et sur autoroute-info.fr.
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1: Dans un instant, on va vous parler d'une opération impressionnante. Le remplacement, le temps d'une nuit, d'une passerelle piétonne qui enjambe les voies de l'autoroute A36. Et avant le retour de l'information trafic, le tube numéro 1 en ce moment, Tame Impala avec Jenny sur Autoroute Info.

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1: Belle fin de soirée avec Autoroute Info. Et attention, si vous souhaitez rejoindre l'Italie, le tunnel du Mont-Blanc est fermé suite à la réalisation d'exercices de sécurité et de travaux de maintenance. Il faut donc passer par le tunnel du Fréjus pour rejoindre l'Italie. Et puis du côté de Lyon, fermeture sur l'A432, l'autoroute qui longe l'aéroport de Lyon-Saint-Exupéry. Fermeture sur l'A432 de la Bretelle en provenance de Villefranche-sur-Saône. Pour aller sur l'A42, direction Genève, il faut suivre les déviations en place. Bill Medley dans un instant, Frérot de la Vega également, et puis à 23h30, on fera le point complet sur les conditions de circulation actuellement, avant, bien sûr, s'il y a urgence. Et on vous emmène maintenant, comme promis, dans les coulisses de l'autoroute. Une opération impressionnante s'est déroulée de nuit près de Besançon. Une passerelle piétonne a été remplacée en seulement quelques heures. Reportage Fabrice Aubry.
2: Une cinquantaine de personnes mobilisées, une portion d'autoroute fermée pendant deux nuits. Les grands moyens ont été engagés pour installer la nouvelle passerelle qui enjambe la 36 au niveau de l'aire de Besançon-Marchaux. La première chose a bien sûr été de sécuriser la zone. Baptiste Janin est chef de district du Comtois.
3: Le rôle des équipes du Comtois, ça a été de poser l'ensemble des balisages et des fermetures de voies. Et à 22h, on a procédé à la fermeture de l'ensemble de la zone entre Besançon-Nord et Besançon-Est.
2: Après la sécurisation du secteur, les travaux ont pu commencer, mais pourquoi fallait-il changer cette passerelle ? Julie Roulin est chef de pôle ouvrage d'art chez APRR.
4: On avait une passerelle en bois avec des poutres en lamellé collé qui datait des années 90 et qui était pas mal dégradée, notamment à cause des UV. Le soleil a provoqué la dégradation des peintures de protection.
2: Voilà donc pourquoi il fallait remplacer cette vieille passerelle en bois avec une nouvelle plateforme en métal, un matériau qui a d'ailleurs simplifié les opérations.
4: Le fait que la passerelle soit métallique aujourd'hui nous permet de la poser en une seule fois. Elle a été soulevée en un seul morceau de 80 mètres et posée sur l'intégralité des appuis.
2: Et pour ce faire, APRR a fait appel à des entreprises compétentes. Damien Janter travaille chez Est Ouvrage. Il nous explique déjà l'opération au moment de la réception de la nouvelle passerelle.
5: Elle est arrivée en plusieurs morceaux. On l'a assemblée donc sur place. On a créé une aire spécifiquement donc justement pour cet assemblage. Et ensuite, on l'a amenée donc à l'aide de porteurs pour l'acheminer donc jusqu'à son aire de préhension pour le butage.
2: Et c'est maintenant Yannick Grimaud de la société Mediaco qui nous explique la suite des opérations.
6: On a un grutier qui est dans la cabine. Lui-même travaille pas à l'aveugle mais presque et donc il est guidé par un chef de manœuvre qui lui est au sol et qui lui permet d'ajuster les commandes pour poser la passerelle qui est une technicité un peu particulière. Elle doit reposer sur un premier côté avant de toucher les autres appuis.
2: Un travail de finition doit être effectué par la suite pour que les piétons puissent emprunter cette passerelle de manière sécurisée.

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1: Excellente fin de soirée, vous avez bien raison d'écouter Autoroute Info et tout se passe bien où que vous soyez actuellement. Je rappelle toutefois que du côté de Mâcon sur l'autoroute A6 en Bourgogne, en direction de Paris, il y a une zone de travaux, il y a une voiture en panne qui est dans cette zone de chantier, donc attention, c'est une zone de travaux abordée bien sûr avec beaucoup de prudence après la sortie 29 pour Mâcon. La voiture est en panne, est au kilomètre 389 précisément. Et puis sur l'autoroute A39 dans le Jura, direction Bourg-en-Bresse, là aussi une zone de chantier vers le kilomètre 78 à proximité de l'aire du Jura, donc ça entraîne un petit ralentissement sur environ 500 mètres. Attention, ça peut freiner brusquement. Côté météo, un temps calme et sec pour vous accompagner en cette fin de soirée. On aura encore du soleil ces prochains jours, mais avec une nette baisse des températures. Un peu d'air frais, ça peut faire du bien pour finir l'été. Information trafic de retour dans un instant. Et justement, cet été, on l'a écouté plus de 100 fois pour tous ceux qui ont suivi les matchs de la Coupe du Monde 2026. C'est l'hymne du Mondial, le dernier tube de Shakira sur Autoroute Info.

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1: Fin de soirée avec Autoroute Info. On a beaucoup de zones de travaux en ce moment et parfois il y a des véhicules qui sont en panne dans ces zones de travaux. C'est le cas du côté de Mâcon sur l'autoroute A6 en direction de Paris. C'est après le kilomètre 390, après la sortie 29 pour Mâcon. Zone de chantier abordée, bien sûr, avec beaucoup de prudence. Dans un instant, on fera le point complet sur les conditions de circulation actuellement. Je reviendrai sur des zones de travaux justement qui occasionnent des fermetures nocturnes. Vous êtes obligé de sortir de l'autoroute pour ensuite y revenir un peu plus loin. Ça peut vous concerner. Restez bien avec moi. Et tout de suite, c'est Kiss après la superstar Lady Gaga, l'un de ses plus grands succès maintenant sur Autoroute Info.

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1: Et quel plaisir de passer cette fin de soirée avec vous sur Autoroute Info. Tout se passe bien, vous circulez dans de bonnes conditions. Je rappelle toutefois que vous pouvez croiser les véhicules qui sont en panne le long des voies de circulation sur bande d'arrêt d'urgence. À chaque fois, il peut y avoir du monde. Le patrouilleur, le dépanneur, les automobilistes sur place. C'est le cas par exemple sur l'autoroute A19. Là, c'est un poids lourd qui est en panne en direction de Paris et de Nancy après le kilomètre 25. Attention, donc il faut bien respecter le corridor de sécurité. C'est obligatoire de le faire. Là, on est dans le secteur de sens après la sortie 3 pour Villeneuve-sur-Yonne. Sinon, tout va bien. Et on a beaucoup de zones de travaux en ce moment qui occasionnent des fermetures nocturnes. Tiens, par exemple, vous ne pouvez pas rejoindre l'Italie cette nuit par le tunnel du Mont-Blanc. Il doit rouvrir vers 6h du matin. En attendant, il faut passer par le tunnel du Fréjus pour rejoindre l'Italie. Du côté de Lyon, fermeture sur l'A432. Vous savez, c'est l'autoroute qui longe l'aéroport de Lyon-Saint-Exupéry. Eh bien, fermeture sur cette autoroute de la Bretelle en provenance de Villefranche-sur-Saône pour aller sur l'A42 direction Genève. Il faut suivre les déviations en place.
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1: Dans un instant, nous prendrons la route pour le département de l'Yonne. Vous y étiez peut-être en vacances cet été dans l'Yonne. Eh bien, on va visiter l'abbaye de Pontigny. Et tout de suite, c'est mon tube préféré en ce moment. On adore, c'est notre coup de cœur du moment. Tovelo avec Stromae sur Autoroute Info.

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1: Belle fin de soirée avec Autoroute Info et attention à ces véhicules qui sont en panne le long des voies de circulation. C'est le cas dernièrement en Savoie sur la 43 en direction de Lyon après la sortie 30 pour Albertville. Vers le kilomètre 183, il y a les pompiers qui sont sur place. Il faut respecter le corridor de sécurité. Vous éloignez le plus possible de cette intervention en cours. Aretha Franklin dans un instant. Pauline également avant minuit. Puis à minuit, on fera le point complet sur les conditions de circulation. J'évoquerai quelques fermetures nocturnes suite à des zones de chantier. Et avant cela, comme promis, direction le département de l'Yonne pour un moment de calme et de sérénité. Jérémy Esclavard nous emmène à l'abbaye de Pontigny, située tout près de l'autoroute A6.
2: Pour débuter cette visite, je rejoins Guillaume Dufay, responsable du développement du projet Abbaye Pontigny. Nous sommes sous un hêtre pourpre, un des trois arbres majestueux que compte le domaine de 9 hectares.
3: Vous allez découvrir la majestueuse abbatiale fondée en 1114 par les cisterciens. Il s'agit de la deuxième fille de Cîteaux dans l'ordre des filles des églises cisterciennes. Vous allez avoir une grande allée qui va vous accueillir à la fois devant cette église mais aussi au sein du domaine.
4: Vous avez parlé de cette allée. Quand on arrive, on a une magnifique vue. Vous pouvez un peu nous décrire cette allée et cette vue.
3: Entre le parking et l'église, on va dire qu'il y a environ 200 pas. Et petit à petit, vous allez quitter cette nationale bruyante pour aller vers le chant des oiseaux. C'est comme ça qu'on l'a décrit. Vous avez une église en vue simple, c'est-à-dire seulement la façade. On ne se doute pas du tout du secret qu'il va y avoir derrière.
2: Et pour parler de cette église monumentale, on retrouve Jean Schneider, médiateur culturel.
5: C'est un bâtiment exceptionnel. Hein. Il est massif. Hein. C'est la plus grande abbatiale cistercienne du monde. Hein. 119 mètres de long, 23 mètres de large, 20 mètres de haut, tout en calcaire blanc de Bourgogne, de la pierre extrêmement blanche. Ce qui dénote, c'est que c'est un bâtiment catholique du 13e siècle, avec très peu de figures, très peu d'icônes, très peu d'images. On est sur un bâtiment très simple, alors pas simple à construire, mais simple dans sa représentation.
4: On s'est déplacé, on est entré à l'intérieur du bâtiment. D'ailleurs, ça doit s'entendre au niveau du son. Vous pouvez un petit peu nous parler de ce qu'on a devant nous.
5: Là, on est donc dans la nef, hein. L'entrée de l'église. Elle se dévoile face à nous vers l'est. Le soleil illumine entièrement la pièce par le côté sud. Hein. Les beaux vitraux éclairent la pièce. Comme je le disais, c'est de la pierre blanche. Tout rayonne, hein. Tout est lumineux. C'est vraiment un bâtiment qui est très éclairé. On a des éléments du 12e siècle avec un chœur des moines, hein, du 17e siècle extrêmement travaillé qui dénote complètement avec la simplicité. On est sur un espace qui aussi par le son, comme vous dites, est exceptionnel. L'acoustique d'une église est toujours très intéressant. Ici à Pontigny, le coffre général de la pièce fait qu'effectivement, on s'entend nous-mêmes résonner dans le micro, mais aussi dans la pièce.
2: L'abbaye de Pontigny est accessible depuis les sorties 19 et 20 de l'autoroute A6.

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1: Et quel plaisir de vous accompagner. Bienvenue à tous, il est minuit.
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1: Ouais, ça se passe bien, vous circulez dans de bonnes conditions, mais une information tout de même importante à vous donner qui vient de m'être signalée, ça concerne le département de la Savoie, l'autoroute A43 pour vous qui roulez en direction de Lyon. L'autoroute est fermée après la sortie 30 pour Albertville-Chambéry puisque une voiture est en panne dans le tunnel d'Orel au kilomètre 183, donc c'est fermé temporairement jusqu'au dépannage de cette voiture qui gêne la circulation. Donc fermeture de cette autoroute A43 en direction de Lyon après la sortie 30 Chambéry Albertville. Je vous tiendrai bien sûr au courant, on va surveiller ça de près. Sinon vous pouvez croiser des véhicules qui sont en panne sur bande d'arrêt d'urgence le long des voies de circulation. À chaque fois il faut bien se décaler pour bien respecter le corridor de sécurité. C'est d'ailleurs obligatoire de le faire. Par exemple dans Lyon du côté de Sens sur l'autoroute A19 en direction de Paris et de Nancy, il y a toujours ce poids lourd qui est en panne sur bande d'arrêt d'urgence après la sortie 3 pour Villeneuve-sur-Yonne. Et puis côté météo, un temps calme et sec pour vous accompagner cette nuit. On aura encore du soleil ces prochains jours, mais avec une nette baisse des températures, un peu d'air frais, ça peut faire du bien pour finir l'été, surtout après tous ces épisodes de forte chaleur. Et puis on a des fermetures nocturnes suite à des zones de travaux. Vous la trouvez sur la page Facebook Autoroute Info et sur autoroute-info.fr. Tiens, par exemple, du côté de Genève, quand on est sur la 40 en direction de Chamonix, la bretelle de sortie 14 pour Annemasse est fermée. Et avant d'écouter Estelle, super nouveauté dans moins de 5 minutes, ou encore The Beach Boys, on retrouve à présent notre série consacrée aux expéditions extraordinaires. On vous raconte l'incroyable voyage d'un bateau anglais dont une partie de l'équipage s'est soulevée contre son capitaine, la mutinerie de la Bounty. C'est un récit d'Antoine Oppart, mis en onde par Annaëlle Ferrand.
2: Selon la tradition maritime, il ne faut pas changer le nom d'un bateau. Ça porte malheur. Pourtant, en mai 1787, le navire anglais baptisé Bethia est renommé Bounty. Il n'aurait peut-être pas fallu changer son nom. Le 23 décembre 1787, la Bounty quitte l'Angleterre avec à son bord 45 hommes commandés par William Bligh. L'objectif de l'expédition est de rejoindre Tahiti pour y récolter des plants d'arbres à pain. Cela permettra de fournir de la nourriture à moindre coût aux esclaves de Jamaïque travaillant dans les plantations de canne à sucre. Dès le début du voyage, le mauvais caractère de Bligh pèse sur une partie des marins. Le capitaine, excellent navigateur par ailleurs, est aussi très autoritaire et n'hésite pas à plusieurs reprises à utiliser son fouet pour punir ses hommes. Les conditions de navigation sont également très difficiles avec des vents contraires qui ralentissent le navire, ce qui pousse Bligh à diminuer les rations de nourriture. Après près de 3 mois de voyage, la Bounty approche du Cap Horn. Les marins doivent alors affronter une tempête d'une violence extrême. Pendant plusieurs jours, Bligh s'acharne et tente de passer la pointe sud de l'Amérique du Sud. Le 22 avril 1788, après 1 mois d'efforts, le capitaine fait demi-tour. Pour rejoindre le Pacifique, il passera par le Cap de Bonne-Espérance, au sud de l'Afrique. Le 26 octobre, 10 mois après son départ, l'expédition atteint enfin Tahiti après plus de 50 000 km parcourus. Les hommes y découvrent une terre paradisiaque. L'île est aussi belle que ses habitantes, ce qui fait tourner les têtes de bon nombre de marins qui ont dû vivre.

jusque-là avec le caractère difficilement supportable de William Bly. La récolte des arbres à pin dure 5 mois et le 4 avril 1789, la Bounty repart en direction de la Jamaïque. Quitter Tahiti est un crève-cœur pour la plupart des marins qui doivent à nouveau faire face à un Bly toujours aussi autoritaire. Dans la journée du 27 avril, le capitaine accuse Fletcher Christian d'avoir volé une noix de coco. Pour montrer l'exemple, il punit l'ensemble de l'équipage. C'est la goutte d'eau qui fait déborder le vase. Pendant la nuit suivante, une partie des hommes, commandés par Christian, se soulève et prend le contrôle du navire. Bly et les 18 marins qui lui sont restés fidèles sont évacués de la Bounty sur une petite chaloupe avec à son bord un simple sextant et un peu de vivre. Les mutins, quant à eux, regagnent Tahiti. Mais conscients qu'ils risquent d'être rattrapés par la justice britannique s'ils restent sur place, 9 d'entre eux, dont Christian, reprennent la Bounty en compagnie de 20 Tahitiens, dont 14 femmes, pour rejoindre une terre perdue en plein milieu du Pacifique, l'île de Pitcairn, à 2200 km de Tahiti. L'île est totalement vierge de présence humaine, mais ses nouveaux habitants parviennent à y vivre sans trop de problèmes, au début. De son côté, Bly, grâce à ses talents de navigation ainsi qu'à une discipline et un rationnement extrême, réussit l'exploit de rejoindre l'île de Timor, qui fait partie de l'archipel indonésien, après avoir été expulsé de la Bounty et après un voyage de plus de 40 jours et 6700 km parcourus sur une petite embarcation de 7 mètres de long. Quand le capitaine rentre en Angleterre, le 14 mars 1790, il est jugé pour avoir perdu la Bounty, puis acquitté. L'amirauté envoie ensuite la frégate Pandora capturer les mutins pour qu'ils soient jugés. Le navire arrive à Tahiti le 23 mars 1791 et les 14 mutins toujours en vie que Christian a abandonnés sont arrêtés. Pendant son voyage de retour, la Pandora fait naufrage et seuls 10 prisonniers rentrent en Angleterre vivants. Ils sont jugés, 4 sont acquittés, 6 condamnés à mort par pendaison, mais 3 sont finalement graciés. Revenons maintenant sur l'île de Pitcairn, là où se sont installés les mutins menés par Christian. Les années ont passé et plusieurs conflits ont éclaté entre les hommes. Une grande partie des membres de la communauté s'est entretuée et en 1800, après 11 ans sur l'île, tous les hommes tahitiens sont morts et il ne reste plus qu'un seul mutin vivant, John Adams. Adams s'occupe des tahitiennes et de tous les enfants nés sur l'île au fil des années. Il le fera jusqu'à sa mort en 1829. Aujourd'hui encore, des descendants des mutins vivent à Pitcairn, une île peuplée d'une cinquantaine de personnes.

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1: On passe la nuit ensemble, quel plaisir d'être avec vous sur Autoroute Info. Et attention, si vous roulez en Savoie sur l'autoroute A43 en direction de Turin, mais aussi en direction de Lyon, puisque en direction de Turin, la barrière de péage de Saint-Michel-de-Maurienne, qui se trouve après la sortie 29, juste après la sortie 29, est fermée pour qu'un dépanneur puisse intervenir dans le tunnel d'Aurel, qui se trouve un petit peu plus loin. Ça gêne la circulation dans l'autre sens. C'est pourquoi, en direction de Lyon, l'autoroute est fermée après la sortie 30 pour Albertville. Le tunnel d'Aurel qui est fermé dans les deux sens de circulation. Ça se trouve au kilomètre 182 de cette autoroute A43. Fermeture bien sûr temporaire le temps du dépannage. Je vous tiendrai bien sûr au courant. Et puis vous pouvez croiser des véhicules qui sont en panne sur bande d'arrêt d'urgence. C'est le cas pour un poids lourd. Alors là on change complètement de région. On est dans le département de Lyon du côté de Sens. Sur l'A19 en direction de Paris et de Nancy vers le kilomètre 24 après la sortie 3 Villeneuve-sur-Yonne. La voie de droite est en train d'être neutralisée pour faciliter le dépannage de ce poids lourd. Et on a des zones de travaux qui occasionnent des fermetures nocturnes. Par exemple, vous ne pouvez pas rejoindre l'Italie cette nuit par le tunnel du Mont-Blanc suite à des exercices de sécurité dans ce tunnel et des travaux de maintenance jusqu'à 6h du matin. Il faut donc passer par le tunnel du Fréjus au bout de l'autoroute A43 justement pour rejoindre l'Italie. Près de Lyon maintenant, fermeture sur l'A432 de la Bretelle en provenance de Villefranche-sur-Saône pour aller sur l'A42 en direction de Genève. Il faut suivre les déviations en place.
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1: Patrouilleur, un métier pas comme les autres. Sa mission, parcourir l'autoroute et y assurer la sécurité. Vivien Taupin.
2: Pierre Henri Lacroix est patrouilleur autoroutier dans le Jura. Il est basé sur le site de Choisey. Son travail consiste à intervenir sur les accidents, les pannes et autres événements qui peuvent impacter le trafic. Il est amené par exemple à traverser les voies pour ramasser des objets ou à installer le balisage en mettant des cônes et la signalisation. Il patrouille souvent seul au volant de son fourgon. Alors je lui ai demandé s'il souffrait parfois de solitude.
3: J'aime bien travailler seul, donc ça ne veut pas dire que je ne m'entends pas avec mes collègues, mais on a l'habitude de prendre les décisions seul, donc... Dès qu'on a quelque chose de louche ou quelque chose qui nous paraît pas habituel, on s'arrête et puis on va voir. Donc voilà, après on n'est pas vraiment seul puisque on est relié directement avec le PC de Saint-Apollinaire. Donc des moments qu'on s'arrête pour voir quelque chose, on les prévient. Donc s'ils voient qu'à un moment donné ça fait un peu long, ils peuvent nous rappeler.
2: Saint-Apollinaire est l'un des postes de contrôle de l'autoroute. Il est situé à côté de Dijon. Les opérateurs y surveillent un vaste réseau de caméras et peuvent ainsi vérifier le bon déroulement des opérations sur le terrain et déclencher des moyens supplémentaires pour aider le patrouilleur dans sa mission.

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1: Attention sur l'autoroute A36 en direction de Bonnet de Paris, après le secteur de Sochaux à Montbéliard, un véhicule gênerait la circulation au niveau de la barrière de péage de Saint-Maurice après la sortie 6.1 pour Pontarlier.
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1: Un nouveau point sur les conditions de circulation à 00h30. Ravi d'être avec vous et ça vient d'arriver. L'autoroute A6 à l'approche de Lyon. Vous ne pouvez pas emprunter la sortie à 33 pour Limonest-Dardy au kilomètre 444 suite à des réparations d'urgence à effectuer. Sinon, à part ça, ça se passe bien. Vous circulez dans de bonnes conditions. Toutefois, un poids lourd est toujours en panne. Là, on change complètement de région. On est dans Lyon, du côté de Sens, sur l'autoroute A19. Il est en panne en direction de Paris et de Nancy vers le kilomètre 24. La voie de droite est donc neutralisé depuis quelques minutes après la sortie 3 pour Villeneuve-sur-Yonne. Sinon, à part ça, tout se passe bien sur la 40 entre Mâcon et Chamonix, par exemple. Néanmoins, on a des fermetures nocturnes suite à des zones de travaux, par exemple. Il est impossible de rejoindre l'Italie cette nuit par le tunnel du Mont-Blanc. Il faut passer par le tunnel du Fréjus pour rejoindre l'Italie. Et à l'occasion de la journée nationale du fromage, direction Saint-Marcellin, avec Vincent Serrano qui nous parle de ce produit incontournable de l'Isère.
2: En arrivant à la ferme de Manne, à Saint-Just-de-Clay, une frêle silhouette se cache au beau milieu des 50 vaches laitières de l'exploitation familiale. Valentin, 22 ans, agriculteur.
3: C'est ici que tout commence, que le lait arrive, et ensuite qu'on le transforme et qu'on le vend.
4: Avec papa.
3: Avec papa.
2: Le papa, c'est Mathieu. À quelques mètres des vaches, il transforme ce lait pour fabriquer des fromages Saint-Marcellin, Saint-Félicien.
5: Donc le lait vient d'arriver ce matin à l'état naturel, que nous avons réparti dans les bassines de 50 litres à l'étape de caillage. Le lendemain matin, il est mis en moule. Et là, nous allons effectuer le deuxième retournement.
4: Pourquoi vous le retournez ?
5: Pour permettre l'égouttage du Saint-Marcellin.
2: La ferme détient le label IGP, Indication Géographique Protégée, qui concerne près de 300 communes situées entre la Drôme, l'Isère et une petite partie de la Savoie. Sa production est maîtrisée de A à Z, de la vache à la vente directe. Entre l'arrivée du lait en salle et la sortie du produit fini, 15 jours en moyenne se passent. Mais alors, Saint-Marcellin, Saint-Félicien, quelle est la différence ?
5: La matière première, c'est la même. Le Saint-Félicien, par sa grosseur, il va moins sécher, donc il va devenir plus crémeux au niveau de l'affinage.
4: Voilà pourquoi il est souvent plus coulant le Saint-Félicien que le Saint-Marcellin.
5: Voilà, le Saint-Marcellin aura une tendance à plus sécher.
2: Changement de décor à une dizaine de kilomètres de la ferme de Manne, le rendez-vous est pris au centre-ville de la commune de Saint-Marcellin.
4: Nous sommes ici à la fromagerie traiteur Les Deux Cloches.
6: Je suis cliente occasionnelle ici et là je viens goûter les marcellines dont j'ai entendu parler. Visiblement c'est en feuilleté avec du lard, c'est ça ?
4: On va demander au chef. Hein.
7: Un demi Saint-Marcellin avec du lard sur une pâte feuilletée pur beurre.
4: C'est fait maison ?
7: C'est fait maison. Ça a été inventé dans cette boutique par notre prédécesseur il y a une trentaine d'années. Et vous mettez ça à 160 degrés au four pendant 20 minutes.
2: Gilles est le traiteur et forcément un adepte de ce fromage sous toutes ses formes.
7: On peut le manger en sauce avec des ravioles, on peut le faire paner dans une salade, on peut faire plein de choses avec le Saint-Marcellin.
2: Si cela vous a ouvert l'appétit, vous pouvez faire cette halte gourmande en empruntant la sortie 9 Saint-Marcellin sur la 49.

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1: Attention du côté de Mâcon sur l'autoroute A6 en Saône-et-Loire, en direction du nord, en direction de Paris. Après le kilomètre 383, une dizaine de kilomètres après la sortie 29 pour Mâcon, il y a un véhicule qui a généré la circulation. On est vraiment à proximité de la bifurcation avec l'autoroute.

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1: Ravi de passer la nuit avec vous sur Autoroute Info. Minuit 45, on fait un nouveau point sur les conditions de circulation. Et attention, il y a un poids lourd qui gêne la circulation en Bourgogne, en Saône-et-Loire, du côté de Mâcon, sur l'autoroute A6, en direction du Nord, en direction de Paris, après le kilomètre 383. Alors attention, parce que c'est à la fin d'une zone de chantier qui gêne la circulation, à la fin de ce basculement de circulation qui se trouve quelques kilomètres après la sortie 29 pour Mâcon. Soyez extrêmement prudents, vous roulez doucement donc dans cette zone de travail. Autoroute A6 du côté de Mâcon. Et puis toujours sur l'autoroute A6, mais dans l'autre sens, à l'approche de Lyon, la sortie 33 Limonest est fermée pour des réparations d'urgence au kilomètre 444. Puis vous pouvez croiser des véhicules qui sont en panne sur bande d'arrêt d'urgence. C'est par exemple le cas sur l'A19. La voie de droite est d'ailleurs neutralisée pour faciliter le dépannage de ce poids lourd qui est en panne. L'autoroute A19 en direction de Paris de Nancy, c'est après le kilomètre 25 après la sortie 3. Villeneuve-sur-Yonne. Et puis on a aussi des travaux qui occasionnent des fermetures nocturnes. Par exemple, la voie rapide urbaine de Chambéry, c'est la route nationale 201 qui est fermée en direction de Grenoble entre la sortie 14, la Motte-Servolex, et la sortie 16, la Cassine. La sortie 14 est donc obligatoire. Il faut suivre les déviations en place, les panneaux jaunes fléchés S22. Et ça entraîne, entre autres, la fermeture de la bretelle d'accès à cette voie rapide urbaine en direction de Grenoble après le péage de Chambéry Nord, déviation locale, puis sortie 14 obligatoire.
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1: Lorsque l'on voyage en véhicule électrique, mieux vaut s'arrêter plus souvent pour effectuer des recharges à 80% que de recharger complètement sa batterie. Aline Desprez.
2: Pour voyager loin, il faut ménager sa monture. Cela vaut particulièrement pour les batteries des véhicules zéro émission. Les explications d'Emmanuel Flao, président de Retrofleet, spécialisé dans la conversion électrique des véhicules thermiques.
3: Tout ce qui se passe sur les batteries, ce qu'il faut garder en tête, c'est que c'est des réactions chimiques, c'est des ions qui transitent d'une paroi à une autre. Les constructeurs, leur travail, c'est de calibrer ces réactions chimiques pour qu'elles durent le plus longtemps dans le temps. On parle de durée de vie de la batterie. Ces réactions chimiques, elles n'aiment pas avoir une réaction qui est à 100%. Donc la recharge à 100% aura tendance dans le temps à dégrader les batteries. Donc ça veut dire que vous avez l'option d'aller jusqu'à 100%. Il est préférable de rester sur du 80% pour permettre à cette batterie de durer le plus longtemps.
2: À noter que la recharge de 0 à 80% est assez rapide sur les bornes très haute puissance, entre 20 et 30 minutes suivant le véhicule. Elle est par contre beaucoup plus longue, entre 80 et 100%.

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0: Sensibiliser au métier dangereux d'agent autoroutier, c'est le but d'une opération qui s'est tenue le long de l'A43. Vincent Serrano est allé tester des lunettes de réalité virtuelle pour se glisser dans la peau d'un patrouilleur.
1: Nous sommes sur l'aire du granier de l'A43, à proximité de Chambéry, et nous croisons Yann, automobiliste, venu faire la pause. Par hasard, il a découvert l'atelier de sensibilisation et ses lunettes de réalité virtuelle qui vous plongent dans la peau d'un patrouilleur le long de l'autoroute.
2: Génial, franchement génial, on est vraiment dedans. Je comprends maintenant les agents, les petites frayeurs, même les grandes frayeurs qu'ils ont, quoi.
3: Vous avez fait le pas de côté quand vous avez vu le camion approcher ?
2: Ouais, exact. Pas le petit, hein, grand. Ouais, très bien fait même, ouais, je confirme.
1: Alors forcément, après ce retour d'expérience, j'ai voulu en savoir plus. J'ai testé ces lunettes en compagnie d'Aurore Brache, adjointe responsable du service pour la direction interdépartementale des routes Centre-Est.
4: C'est des lunettes qui vous permettent d'être vraiment à leur place, de tourner la tête comme eux, d'avoir le son, l'image, il manquera le souffle.
3: Allez, c'est parti. On peut se tourner hein, dans tous les sens. Hein. Donc là, en effet, on est le long de d'une autoroute, on voit des poids lourds passer à toute vitesse. Et c'est vrai qu'à un moment donné, on a même tendance à s'écarter, même si on sait que c'est pas la réalité.
4: Et ça nous permet vraiment de pouvoir se mettre à la place d'eux et de comprendre que quand on passe, c'est pas juste passer à côté et c'est pas grave, ils ont l'habitude. Non, c'est vraiment un vrai risque. En fait, ils viennent pour protéger des vies et ils espèrent rentrer chez eux le soir.
1: Les agents autoroutiers sont visibles à 200 mètres minimum, grâce notamment à des dispositifs d'avertissement lumineux importants. Pour autant, les accidents ne se produisent pas seulement en cas de mauvaises conditions routières et de visibilité réduite.
4: Alors sur la DIR Centre-Est par exemple, au terme d'accident, donc tout confondu, on est à 2/3 des accidents qui ont lieu en ligne droite et plus de 3/4 qui ont lieu par météo favorable, donc soleil, pas de pluie.
1: Le mot de la fin pour Yann, l'automobiliste qui a découvert l'atelier de sensibilisation.
2: Sensibiliser les gens, c'est vraiment très bien, quoi. Ça peut arriver à tout le monde, donc oui, vaut mieux faire des piqûres de rappel et être vigilant sur la route, toujours regarder au lieu de faire autre chose.

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1: Et vous avez bien raison d'être prévoyant et d'écouter Autoroute Info. On fait un point sur les conditions de circulation. Alors, il y a des travaux qu'on avait prévus, des fermetures nocturnes de ce fait qui sont en train de se faire cette nuit, bien sûr, mais d'autres travaux en urgence. C'est le cas sur l'autoroute A6, à l'approche de Lyon, la sortie 33, Limonest est fermée pour des réparations d'urgence au kilomètre 444. Il y a d'autres travaux prévus, par exemple en région grenobloise, la 48 et la 480 sont actuellement fermés en direction de Sisteron, entre la sortie 14 Saint-Égrève et la bifurcation avec la route nationale 87. La sortie 14 est donc obligatoire.
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1: Et avant d'écouter Benny King ou encore Auria, on parle sécurité maintenant avec un détail souvent négligé. Le petit objet suspendu au rétroviseur, qu'il s'agisse d'un porte-bonheur ou d'un sapin désodorisant, celui-ci peut, dans certaines situations, devenir un véritable danger. Basile Voisin.
2: C'est le grand classique pour personnaliser sa voiture. Le petit objet, plus ou moins ridicule, qui pendouille à l'avant, accroché au rétro intérieur. Vous en avez peut-être un devant les yeux. Le fameux sapin qui sent bon, la peluche toute mignonne, ou le logo de votre équipe de foot.
3: Second poteau, Pavard !
2: Mais est-ce que c'est légal ? Eh bien, la loi est formelle. Les possibilités de mouvement et le champ de vision du conducteur ne doivent pas être réduits par les objets transportés ou par l'apposition d'objets non transparents sur les vitres. C'est écrit dans l'article R412-6 du Code de la route. Pas d'autres détails, mais on comprend bien qu'il ne faut pas accrocher tout et n'importe quoi devant son pare-brise. C'est logique. En pratique, il est rare d'être sanctionné pour une déco sur le rétroviseur tant qu'elle ne gêne pas la visibilité. Car attention, dans le cas contraire, c'est une amende de 35 à 150 euros. Un objet un peu trop volumineux, ça ne passera pas. Alors on s'abstient pour la grosse peluche, les clochettes qui font du bruit ou la boule à facettes. Autrement, faites-vous plaisir sans vous mettre en danger.

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1: 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Attention en Isère sur la 48 en direction de Grenoble, juste après la bifurcation avec l'autoroute A43. Une voiture est en feu sur la bande d'arrêt d'urgence. Attention, l'autoroute A48, au tout début de cette autoroute en direction de Grenoble, ça peut réduire la visibilité, bien sûr. Il faut bien ralentir les services de sécurité et les pompiers vont arriver sur place d'un instant à l'autre. Sinon, à part ça, tout se passe bien. Vous circulez actuellement dans de bonnes conditions, où que vous soyez, malgré des zones de travaux qui occasionnent des fermetures nocturnes. Je vous rappelle, par exemple, que le tunnel du Mont-Blanc est fermé jusqu'à 6h du matin. Il faut passer par le tunnel du Fréjus pour rejoindre l'Italie. Côté météo, en temps calme et sec pour vous accompagner cette nuit. Et on aura encore du soleil ces prochains jours, mais avec une nette baisse des températures, un peu d'air frais, ça peut faire du bien pour finir l'été, surtout après ces épisodes de forte chaleur. Et avant d'écouter DJ Assad, ça c'est pour les souvenirs, c'est pour rester un peu dans l'ambiance de l'été. Et Teddy Swims aussi, dans moins de 2 minutes. Tout de suite, direction le département de l'Aube. Myriam Boyad a fait un tour au parc d'attractions Nigloland, proche de l'autoroute A5, pour parler de leur démarche environnementale.
2: On est le premier parc d'attractions français labellisé divertissement durable. Donc on est plutôt content parce qu'effectivement, ça récompense tous les efforts qu'on mène au quotidien à tous les niveaux de l'entreprise.
3: Frédéric Doré, responsable communication à Nigloland.
2: Que ce soit dans nos restaurants, avec un travail auprès des prestataires et des producteurs locaux. Ça peut être aussi sur notre consommation énergétique, sur les attractions, sur les points de restauration, etc. On a créé aussi une station d'épuration qui nous permet de retraiter toutes les eaux usées du parc. Plein d'actions aussi de recyclage, retraitement de certains produits, que ce soit les huiles par exemple de friture qui sont réutilisées, que ce soit la collecte des mégots où c'est recyclé et on en fait du coup de l'isolant pour les vêtements ou pour le bâtiment. Et on va avancer dans le cadre de cette labellisation. C'est pris en compte dans tous les projets de l'entreprise.
3: C'est une démarche qui s'inscrit sur le long terme, que ce soit la création de nouvelles infrastructures, la gestion des décors, mais aussi l'approvisionnement en nourriture.
2: On essaye effectivement de s'inscrire dans une démarche où on fait beaucoup de choses maison. Au sein de notre crêperie, on fait la pâte à crêpes, les pizzas, on fait la pâte à pizza, on épluche beaucoup tous les légumes, les salades, etc. du parc. Et on travaille quand c'est possible avec les producteurs locaux. Ça peut être sur l'approvisionnement des viandes. On travaille avec des gens du département de l'Aube. Cette année aussi, on est passé avec un artisan glacier. Là où avant, on passait par des gros industriels. On évolue aussi grâce à cette démarche et on essaye d'avoir des choses qui font du sens.
3: Tout cela n'est pas tellement nouveau à Nigloland car ces attractions sont installées dans un environnement particulier.
2: On est déjà dans le parc naturel de la forêt d'Orient. On a un cadre qui est exceptionnel. On est dans une forêt avec des arbres centenaires, une rivière naturelle qui passe au cœur du parc. Finalement, on le fait depuis de nombreuses années, mais on ne le disait pas. On n'avait pas recensé toutes les actions qu'on menait. Et là, du coup, on a une personne vraiment en interne qui a pris ce sujet à tous les niveaux de l'entreprise. Donc voilà, on est très, très content et très fier d'avoir obtenu cette labellisation.
3: Le parc d'attractions Nigloland est accessible par l'autoroute A5 et la 26 et ouvre ses portes entre le mois d'avril et celui de novembre.

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1: Et quel plaisir de passer la nuit avec vous sur Autoroute Info. Attention, si vous êtes en Isère, sur l'autoroute A48 en direction de Grenoble, après la bifurcation avec l'A43, une voiture est en feu sur bande d'arrêt d'urgence. Les pompiers vont arriver sur place. Attention, il faut bien serrer sur votre gauche après la bifurcation avec l'A43 quand on arrive sur l'A48 direction Grenoble. Et puis on change complètement de région. On va maintenant en Seine-et-Marne, du côté de Paris. Il y a une voiture qui est en panne et qui gêne la circulation dans la bifurcation A5B, A5A en direction de Paris-Est et de la Nationale 104. Il y a quelques zones de chantier qui occasionnent des fermetures nocturnes. Par exemple, à l'approche de Lyon, vous roulez sur l'autoroute A6. La sortie à 33 et Limonest est fermée pour des réparations d'urgence. C'est au kilomètre 444. Je vous rappelle également, par exemple, qu'entre Annecy et Genève, en raison de travaux dans le tunnel du Mont-Sion, l'A41 est fermée en direction de Genève, entre la barrière du Page de Saint-Martin-Bellevue et la bifurcation avec l'A40, déviation par l'A410. Alex Warren dans un instant, ou encore Florida sur Autoroute Info.
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1: Et avant de laisser quelqu'un prendre le volant à votre place, certaines règles d'assurance sont à connaître. J'ai contacté un expert pour nous dire comment éviter les mauvaises surprises. Fabrice Trace, agent général d'assurance, bonjour.
2: Bonjour Raphaël.
1: Alors déjà, une question que beaucoup de monde peut se poser, est-ce que j'ai le droit de prêter ma voiture à ma famille ou à un ami par exemple ?
2: Oui, j'ai le droit à partir du moment où ma voiture est assurée, bien sûr. Il faut juste que je vérifie auparavant que la personne est bien titulaire d'un permis de conduire en cours de validité.
1: Si jamais la personne à qui j'ai prêté mon véhicule a un accident, comment ça se passe ? Que couvre mon assurance ?
2: Alors, tout va dépendre de la formule d'assurance. Vous avez donc des assurances responsabilité civile, des assurances responsabilité civile incendie et vol, et ce qu'on appelle la tout risque. Donc, à partir du moment où vous prêtez votre véhicule, le véhicule, s'il est assuré au minimum en responsabilité civile, c'est-à-dire pour les dommages que le conducteur du véhicule cause à des tiers.
1: L'Observatoire national interministériel de la sécurité routière estime qu'aujourd'hui, en France, environ 700 000 personnes conduiraient sans assurance.